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0: Encore une fois. Chalet. Oh, vous êtes en forme. Vraiment. Eh, écoutez, je vais dire ça, Yolé. Hier soir, t'es une petite moune. Après, je suis une petite moune, mais vous êtes bon. Vous êtes bon.
1: Ce que vous avez fait jusqu'à maintenant, c'est ce qu'il faut faire si vous voulez qu'on parte, vous voyez? Si vous voulez qu'on reste, qu'on joue, bon, je sais pas, comme d'habitude, quoi, jusqu'à 5h du matin, des choses comme ça, et à ce moment-là, il faut que tout le monde en bas, en haut, à droite, à gauche, tout ça, que ça crie, que ça saute, etc. Vous voyez? Bon. Je vais jouer un morceau, hein, et puis, selon, si vous aimez le morceau, ben, vous criez très fort, vous faites, vous voyez, le gros truc, quoi. Mais vraiment, il faut que les élites s'écroulent, ok? Voilà. Alors, on va essayer.
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2: Nous sommes aujourd'hui le 29 juin. En 1951, disparaissait le coureur cycliste italien Cercé Coppi, protagoniste d'une incroyable histoire sur le Paris-Roubaix 1949. Retour sur cette dernière avec Pascal Sergent, spécialiste de l'histoire de l'Enfer du Nord.
3: L'affaire en 49, l'affaire André Mahé, Cercé Coppi. Finalement, il y a 3 ou 4 coureurs qui sont échappés à proximité de l'arrivée, dont le frère de Fausto, Cercé Coppi. Il y a Franz Lehnen, et Jacques Mujica, un Belge et un Français, qui accompagnent Cercé avec André Mahé. Et donc, à proximité de la ligne d'arrivée, il y a un gendarme qui est mal posté sur un carrefour et les coureurs sont déviés. Alors qu'ils devaient aller tout droit, ils sont déviés sur la droite. Bon. Donc panique à bord, ils ont déjà une bonne avance, donc ils sont pas rejoints. André Mahé donc, arrive par l'arrière du vélodrome, l'arrière des tribunes, donc c'est l'arrière du stade. Il enjambe la barricade, il reprend le vélo, et puis il gagne en fait. Hein. Il arrive, il passe le premier de la ligne d'arrivée. Et derrière se retrouvent Mujica et Lehnen. Et une minute après, je pense, le peloton arrive et le sprint du peloton est gagné par Cercé Coppi, qui n'était pas un grand sprinter, Cercé Coppi, simplement où il était là, puis il avait fait la différence. Et donc, on remet Jacques Godet, remet le bouquet de vainqueur à André Mahé, tour d'honneur, tout va bien. Et Fausto qui arrive dans le peloton, dit je vais voir Jacques Godet, il dit moi je marche pas, il n'est pas question de ça. Moi, mon frère a respecté l'itinéraire au centimètre près. André Mahé n'a pas respecté l'itinéraire, il est certes arrivé premier, mais il n'a pas respecté l'itinéraire. Donc, non seulement je pose réclamation, mais si mon frère n'est pas classé premier, il menace à Godet et il dit « Je ne viendrai pas au Tour de France et je ne viendrai plus en France ». Donc, palabre, on retire le bouquet des mains d'André Mahé, qui ne comprend pas ce qui arrive, et les commissaires sont un petit peu dépassés par la situation. Et il a fallu attendre plus de six mois, pour qu'il y ait un jugement qui met 2 vainqueurs, donc Cercé Coppi et André Mahé. Et André Mahé a toujours gardé une amertume de cette journée-là. Coppi, Fausto comprend, parce qu'il avait beaucoup de poids, un poids énorme, un Fausto dans le cyclisme des années 50, comprend que son frère sera classé a minima ex aequo, donc le jugement qui sera entériné en fin d'année par l'UCI. Et pour Cercé Coppi, c'est la victoire de sa carrière. Cercé trouvera la mort en juin 51 autour du Piémont, donc il roulera encore 2 ans et demi, mais c'est la grande victoire de sa carrière.
2: Pascal Sergent, qu'on écoutera prochainement d'ailleurs, car le Tour de France arrive à grands pas et ce grand départ depuis le nord de la France, édition 2025, mais ce sera pour d'autres histoires d'un jour et toujours avec Mémoire Sport.
4: 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La journée du dimanche sera, elle, pluriculturelle, plus détente, accessible gratuitement dans le parc du château de Pierrefonds au programme jeux, ateliers, activités pour petits et grands et concerts. 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
3: C'est un trou de verdure où chante une rivière, accrochant follement aux herbes des haillons d'argent. Où le soleil de la montagne fière, lui, c'est un petit val qui mousse de rayons. Un soldat, jeune, bouche ouverte, tête nue, et la nuque baignant dans les frais cressons bleus, dort. Il est étendu dans l'air, sous la nue, pâle sur son hiver, où la lumière bleue. Les pieds dans les glaïeuls, il dort, souriant comme sourirait un enfant malade. Il fait un somme. Nature berce-le chaudement. Il a froid. Les parfums ne font pas frissonner sa narine. Il dort dans le soleil, la main sur sa poitrine tranquille. Il a deux trous rouges au côté droit.

0: Bienvenue dans les Hauts-de-France. Voici un reportage réalisé par une radio associative de la région.
1: Aujourd'hui, nous vous proposons de découvrir une association née d'une histoire forte, marquée par le courage, l'espoir et la solidarité. La passe d'Esteban a été créée en hommage à Esteban afin de poursuivre un combat essentiel. Promouvoir le don de moelle osseuse, soutenir les enfants hospitalisés en onco-hématopédiatrie et accompagner les familles confrontées à la maladie. L'association souhaite également agir concrètement auprès des services hospitaliers, notamment dans les Hauts-de-France, en apportant du matériel de loisirs et du soutien aux jeunes patients. Pour nous parler de cette initiative, de ses objectifs et des projets à venir, j'ai le plaisir de recevoir aujourd'hui Richard Châtelain, président de l'association La Passe d'Esteban. Richard Châtelain, bonjour.
2: Bonjour Nicolas.
1: Pouvez-vous nous présenter l'association La Passe d'Esteban et son histoire ?
2: Oui, tout à fait. L'association La Passe d'Esteban a été créée le 26 avril 2026. Elle a pour but de travailler sur la sensibilisation de dons de moelle osseuse.
1: Qui était Esteban et qu'est-ce qui vous a donné la force de poursuivre ce combat à travers cette association ?
2: Alors, Esteban, c'était un garçon de 9 ans qui était rempli de vie, de joie. Et un jour, la maladie est arrivée dans sa vie, dans notre vie. Il était rempli de courage et moi, j'étais un peu son tonton Richard, comme il aimait dire. Il a eu une aplasie médulaire. Une aplasie médulaire, c'est une maladie rare, très rare, qui fait que la moelle osseuse dysfonctionne complètement. Cette association, elle est là pour honorer sa vie, son courage, sa bienveillance, sa générosité, sa force. Notre force, c'est lui avant tout.
1: Comment est née l'idée de créer la Passe d'Esteban ?
2: Alors, malheureusement, cette idée est arrivée le jour des obstacles d'Esteban à Ligny-en-Cambrésis. Une lumière en moi s'était éteinte complètement. Tout le monde a vécu un cataclysme, un tremblement de terre, comme si les fondations n'existaient plus. Alors, il me restait deux choix, soit de vivre avec cette lumière éteinte, ou d'essayer de rallumer une nouvelle lumière. Et je crois qu'Esteban m'a aidé à réallumer cette lumière.
1: Quels sont aujourd'hui les principaux objectifs de votre association ?
2: Avant tout, sensibiliser sur le don de moelle osseuse, qui me semble tellement important. D'accompagner les familles qui sont dans cette tourmente, qui sont parfois complètement perdues. D'améliorer le quotidien de ces enfants hospitalisés. Alors, nous, en particulier, dans un service qui s'appelle onco-pédiatrique hémato, et dans des secteurs protégés, d'améliorer leur quotidien, surtout le bien-être, évidemment, ça c'est important. Et pourquoi pas travailler sur des outils ludiques dans ces services.
1: Vous souhaitez sensibiliser aux dons de moelle osseuse. Pourquoi cette cause est si importante pour vous ?
2: La cause est si importante parce que, en fait, en France, il y a à peu près 2000 personnes qui sont en attente de moelle osseuse. Alors, ça paraît peu, 2000 personnes sur une population comme la France. Et sur les 2000 personnes, il y a des centaines d'enfants qui ont besoin de cette moelle osseuse. Alors, pourquoi c'est important de sensibiliser sur cette don de moelle osseuse ? Tout simplement parce que c'est très, très, très compliqué de trouver un donneur qui est compatible avec le receveur. Il faut à peu près, enfin, il y a une chance sur un million pour que ça fonctionne. Donc, je pense qu'il faut vraiment sensibiliser là-dessus. Et en général, le grand public confond moelle osseuse et moelle épinière. Ça n'a strictement rien à voir. On ne touche pas à la moelle épinière.
1: Selon vous, est-ce que le don de moelle osseuse est encore trop méconnu en France et particulièrement dans les Hauts-de-France ?
2: Malheureusement, je dirais qu'il n'y a pas que dans les Hauts-de-France qu'elle est méconnue parce qu'il y a des critères particuliers quand même parce que il faut avoir entre 18 et 35 ans pour être donneur de moelle osseuse. Alors vous voyez, la fenêtre elle est courte, être en bonne santé. Actuellement, ils recherchent beaucoup entre 18 et 25 ans des hommes aussi. Alors pourquoi cet âge-là ? Parce que c'est un âge où entre 18 et 35 ans, la moelle osseuse est vraiment dans son essor et très compatible pour les malades qui recherchent la moelle osseuse.
1: Durant le parcours d'Esteban, quel rôle les hôpitaux et les équipes soignantes des Hauts-de-France ont-ils joué pour votre famille ?
2: Moi, je vais parler de mon ressenti personnel. Je ne peux pas parler au nom des tout proches qui ont vécu avec Esteban. Je vais parler en particulier d'Amiens, où Esteban a resté des longues et longues semaines dans ce service. Et j'ai eu l'occasion de lui rendre visite dans un secteur protégé. Alors, c'est quoi un secteur protégé ? C'est, en fait, avant, on parlait de bulles stériles. Et maintenant, on appelle ça des secteurs protégés. C'est-à-dire que peu de personnes peuvent rendre visite à ses enfants, le papa, la maman. Enfin, voilà, c'est très, très limité. Et moi, j'ai ressenti dans le personnel soignant beaucoup d'empathie et d'humanité. Alors, vous allez me dire, oui, ils sont là pour ça. Mais j'ai vu ça un peu plus. Je vais pour les auditeurs, je vais nommer un auteur d'un livre qui s'appelle L'Homme étoilé. L'Homme étoilé, c'est un infirmier qui travaille dans le service soins palliatifs à Metz. Et il parle d'une notion qui est la juste proximité. En fait, ce sont des professionnels qui ont une posture professionnelle incroyable. Mais en eux, ils ont une humanité qui est incroyable et qui est très forte. Et c'est juste de proximité, je l'ai vu aussi dans la dernière semaine de vie d'Esteban où il était à Lille, dans un service de réa pédiatrique où la plupart du personnel soignant sont relativement jeunes. Ils ont entre 25 et 30 ans et potentiellement ils sont mamans. Et s'occuper des enfants dans des situations très difficiles, moi j'ai vu ça, cette juste proximité. Et je le remercierai jamais assez.
1: Souhaitez-vous travailler en lien avec certains hôpitaux ou services pédiatriques des Hauts-de-France ?
2: Oui, alors en particulier Amiens, parce que évidemment Esteban a été souvent hospitalisé là-bas, donc on va les contacter pour leur demander juste ce qu'ils ont besoin et comment on peut les aider entre autres.
1: Vous parlez notamment de matériel de loisirs. Qu'aimeriez-vous pouvoir offrir concrètement aux enfants hospitalisés ?
2: En fait, je pense qu'il serait intéressant de travailler sur l'environnement. Sur le bien-être. Alors, tout ce qui est médical, les soins, ils sont top, ces services-là, donc restons dans notre domaine de compétences. Et l'association La Paz Esteban aimerait travailler sur le fait de pouvoir sortir de cette chambre, quand on est en secteur protégé, virtuellement. Parce que cette chambre, c'est une chambre d'hôpital. Donc, c'est pas simple pour un enfant de 9 ans de vivre dans cette chambre-là. Alors, moi, j'ai quelques idées, mais on va s'adapté évidemment aux demandes des services. Alors, les idées que j'ai, c'est peut-être acheter des casques virtuels. Vous savez, les casques virtuels, on l'utilise beaucoup maintenant dans le milieu médical et surtout pour lutter contre la douleur. Et ce qui permettrait à ces enfants, soyons fous, visiter un stade de football, aller se promener au bord de la mer, aller faire un tour en haut du Mont Blanc, enfin, quelque chose qui nous permet de sortir de cette chambre et ça fait du bien, quoi. Ça fait du bien aussi aux familles.
1: Pourquoi est-il essentiel, selon vous, Richard, d'apporter aussi un soutien moral et humain aux familles pendant l'hospitalisation ?
2: Parce que personne n'est prêt à ça. Il n'y a aucune famille qui est prête à vivre ce que la famille a vécu avec Esteban et que le soutien, le moral est essentiel dans le parcours de soins. Alors, moi, j'ai de la chance. D'ici quelques mois, on va pouvoir proposer une psychologue qui va venir bénévolement aider les familles quelques heures par mois. Donc, le soutien psychologique des familles est important parce que l'enfant a besoin aussi de sentir que les parents soient présents.
1: Quel accueil avez-vous reçu depuis la création de l'association dans la région ?
2: Incroyable. Chaque membre a diffusé sur ses réseaux sociaux et ça a fait boule de neige. Et je suis toujours étonné chaque jour de voir que des personnes partagent notre page Facebook, entre autres, et des demandes d'adhésion. Ça vient, alors évidemment, principalement des Hauts-de-France et du Cambrésis, ce qui est logique, mais aussi du sud de la France, de l'Est, et j'ai des amis en Guyane qui va aussi partager notre combat.
1: Comment les habitants des Hauts-de-France peuvent-ils soutenir la Paz Esteban aujourd'hui ?
2: Alors, déjà, partagez notre page Facebook, notre Instagram. Il suffit simplement de taper la Paz d'Esteban sur Facebook et sur Instagram et vous allez nous retrouver très très très facilement. Parce que ça, c'est hyper important, parce que à l'heure actuelle, les réseaux sociaux ont un haut-parleur incroyable, donc partagez ça. Si vous avez envie de nous rejoindre, allez-y, on est sur Hello Asso. En fait, il y a deux verbes, vouloir et pouvoir. On veut, mais pour l'instant, on ne peut pas. Donc, c'est ça qui est important.
1: Et pour conclure, Richard, quel message aimeriez-vous adresser aux auditeurs, aux familles concernées et aux futurs donneurs ?
2: Parler du don de moelle osseuse, je pense que c'est quelque chose qui reste encore en tabou parce qu'il est méconnu. Parler entre amis, en famille, au lycée, à l'université, dans un café, parler du don de moelle osseuse. Alors, moi, j'aime bien l'image du colibri. Alors, j'invite les auditeurs d'aller voir la légende du colibri. Si chaque personne peut amener sa petite goutte, le colibri, avec sa goutte d'eau, essaie d'éteindre l'incendie. Eh bien, si chaque personne peut essayer d'amener sa goutte, ben, c'est extraordinaire. Faites une passe pour la vie. Et pour finir, j'aime beaucoup cette citation. Qui sauve une vie, sauve l'humanité entière.
1: Merci beaucoup, Richard. À bientôt. Au revoir.
2: Merci.
1: À travers cette démarche, c'est un message d'espoir, de solidarité et d'engagement qui continue de vivre. Sensibiliser aux dons de moelle osseuse, soutenir les enfants hospitalisés et accompagner leurs familles sont autant d'actions qui peuvent faire une réelle différence dans le quotidien de nombreuses personnes. Si vous souhaitez soutenir l'association, vous pouvez suivre ses actualités sur les réseaux sociaux, partager ses actions ou vous renseigner sur les futures adhésions et les moyens de vous engager à ses côtés. Un sujet réalisé par Nicolas Fourmeau pour Radio Belcé.
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3: Se fendre la pipe. Se fendre la pipe est une amusante expression auriculaire dont l'origine est, à l'inverse de sa signification, assez mystérieuse. Se fendre la pipe, c'est de façon familière se marrer, rire aux éclats, se bidonner, se poêler. Si la locution synonyme « se fendre la poire » évoque une image évidente, la poire étant en argot la figure depuis 1832 quand Charles Philippon réalisa une caricature de Louis-Philippe avec une tête de poire, la fente sur la poire, la pêche, la gueule ou la pomme, c'est le sourire, la banane, marqué par le rictus de la bouche quand on se marre, que l'on rit comme une baleine, comme un bossu, à gorge déployée ou aux éclats. Pour notre expression, il faudra donc admettre que la pipe est une façon de nommer la tête. On peut donc se fendre la pipe avec un plaisir évident, mais attention, la fissure provoquée ne doit en aucun cas entraîner la casse. Car casser sa pipe est plus définitif que réjouissant, c'est même mortel, ça fend le cœur, nom d'une pipe. À se fendre la pipe tellement fort, on peut mourir de rire. Je vous avais prévenu, en bois, en terre, en bruyère, en porcelaine ou en écume, le calumet, tout comme la vie, c'est fragile. Casser sa pipe, c'est calancher, périr, crever. L'origine exacte de cette expression n'est pas véritablement connue. Elle est employée avec ce sens depuis la fin du XVIIe siècle. Elle semble apparaître pour la première fois dans les Mazarinades, œuvre de Scarron en 1649, pendant la Fronde, où elle est utilisée au sens d'enragé, de crever de rage. Des personnes ne connaissant pas l'œuvre satirique visant le cardinal Mazarin ont essayé d'en placer l'origine postérieurement. Voici deux des thèses entendues. Sur les champs de bataille des guerres napoléoniennes, les chirurgiens n'ayant pas d'anesthésiant pour opérer plaçaient une pipe en terre cuite entre les dents du patient pour qu'il la morde au lieu de crier. Le soldat qui succombait au cours de l'opération laissait tomber sa pipe par terre où elle se cassait. Bon, je veux bien, mais la morsure provoquée par la violence de la douleur aurait tout aussi bien pu briser la fameuse pipe sans que le blessé ne trépasse. Passons à la seconde hypothèse. Au théâtre, un acteur qui interprétait souvent le rôle de Jean Bart dans une pièce de boulevard avait toujours une pipe en bouche sur scène pour interpréter ce personnage. Un jour, au cours d'une représentation, la pipe est tombée, s'est brisée et l'acteur s'est affaissé mort. À vous de choisir celle qui vous plaît le plus en sachant qu'aucune des deux n'est la bonne, surtout si l'on part du principe imposé que fumer tue. Donc, que casser sa pipe pourrait être le départ d'une abstinence au tabagisme, donc vers une meilleure santé. Les expressions auriculaires ne sont pas à une contradiction près. Pour que notre « se fendre la pipe » expression auriculaire du jour soit drôle, le complément d'objet direct doit impérativement être quelque chose qui peut évoquer le visage. Car si on se fend tout autre chose, la signification change complètement. Se fendre de devient faire quelque chose à regret, par devoir, par nécessité, par formalité. Fendre la bise, c'est aller très vite. Fendre la foule, c'est se frayer un chemin brutalement. Fendre le cœur, c'est ressentir une vive compassion. Geler à pierre fendre, c'est faire très froid. À ce sujet, attention à l'homophonie bêtisienne, geler à pierre fond, qui veut dire exactement la même chose, mais avec une restriction territoriale. Avec Henri Salvador et d'après la tradition gauloise, je vous invite à rigoler.

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10: Bonjour, bienvenue Cinérama, une demi-heure pour parler de cinéma au travers de chroniques de films qu'on a vus, et toi tu en as vu un, Sophia?
11: Oui, Blue Heron de Sophie Romvary.
10: Et puis tu as trois films, Guillaume.
12: Oui, je vous parlais de Backrooms, de Iga la mouche vengeresse et de Toy Story 5.
10: Et moi je vous parlerai de L'étrangère, et puis on aura l'occasion de jouer un blind test autour de la filmographie de Kurt Russell, parce qu'il y a New York 1997 qui ressort sur les écrans.
12: Chef d'œuvre.
10: Mais nous commençons avec le bouleversant parcours d'une mère réfugiée prête à tout pour retrouver son enfant et reprendre le contrôle de sa vie. C'est L'étrangère.
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14: Nous en parlerons tout à l'heure.
15: Mon mari est prisonnier politique en Syrie. Il est probablement mort.
16: Qu'est-ce qui vous est arrivé ?
15: Un accident.
10: Du parcours de Selma, syrienne ayant quitté son pays où elle était menacée pour atteindre la France, on ne saura pas grand-chose, hein, à part qu'il a fallu marcher, se cacher, entendre les chiens qui aboient et se faire prendre les empreintes dans un pays qu'elle ne voulait pas spécialement côtoyer, la Hongrie. Sa destination à Selma, c'est la France. Et c'est là, à Bordeaux, qu'on la retrouve très vite, travaillant à la plonge dans un restaurant, faisant le ménage dans une entreprise et étant hébergée par un couple syrien. Une vie d'exil et de labeur, c'est cela que l'on perçoit. Une vie loin des siens aussi, car se multiplient les séquences où l'immigré discute avec sa mère et surtout son fils de 6 ans qu'elle n'a pas pu prendre avec elle car il était trop jeune. Sa mission à Selma, se faire accepter par la France avec un droit de séjour et faire venir son fils. Quant à son mari, eh bien ça c'est une autre histoire, car cela fait longtemps qu'elle ne l'a pas vu. Parti manifester un jour, il n'est plus revenu au domicile, croupissant dans une prison du pouvoir.
15: Je travaille en face.
17: Oui, je sais, oui. Mais rentrez.
15: J'ai besoin d'un avocat. J'ai un fils qui est resté en Syrie.
17: Je m'occupe du dossier de la migrante dont je t'ai parlé, là.
7: Tu vas avoir le temps pour ça ?
17: Tout ce qui apparaît dans votre récit, ce courage, c'est ça qu'il faut raconter.
10: Ce qui frappe dans L'étrangère de Gaïa Jihi, elle-même immigrée syrienne, eh bien, c'est de ne pas se contenter de traiter du sort administratif des étrangers, mais aussi eh bien, du sentiment plus profond d'être étranger soi-même et aux autres. Un sujet qu'elle a nourri de sa propre expérience. Alors le gros problème de Selma, interprété par Zahra Mir, qui était prix d'interprétation féminine au Festival de Cannes, c'était en 2002 pour Les Nuits de Machad, eh bien, c'est le premier pied qu'elle a posé officiellement en Europe, qui fut la Hongrie. Or, en vertu de la loi Dublin, elle doit faire sa demande d'asile dans le premier pays européen où elle a été enregistrée. Une situation évidemment absurde, puisqu'elle était prof de français en Syrie, c'est tout naturellement en France qu'elle veut rester. Elle cherche donc à contourner le règlement européen pour rester dans notre pays.
7: Tu l'as aidé, tu t'es senti utile, mais il faut que ça s'arrête. Hein.
17: C'est pour ça, Inès. Quand je le vois, je me rends compte que je me suis trompé de vie.
15: Talok. Il faut plus qu'on se voit.
17: Je suis vraiment heureux pour toi.
10: Alors elle repère Jérôme, un avocat qui vient régulièrement au restaurant et dont le cabinet est juste en face. Un jour elle décide donc d'aller le voir. Et là il se passe quelque chose. L'avocat interprété par Alexis Mananti, Messi, le sale flic dans Les Misérables de Ladjili, va d'abord expliquer que sa partie à lui, eh bien, c'est le droit fiscal avant de décider d'aider Selma. Une décision qui, à mesure que le film avance, ne semble pas tout à fait désintéressée. L'homme semble sensible au charme de sa cliente. Il s'abrutit au travail car il ne veut pas rentrer chez lui où l'attend pour pourtant sa compagne. De son côté, Selma sent confusément qu'elle aurait besoin de se reconstruire sentimentalement. Elle dit cette phrase majeure à propos de son mari en prison depuis des années, « Je ne sais si je préférerais qu'il soit mort ou vivant. Tout est dit, le temps détruit tout », aurait aussi dit Gaspard Noé.
15: «
2: فاكرة إنه فينا نطلع من كل شي صار فينا هيك؟
3: عم أعمل كل شي مشان هالشي.
10: Une liaison s'est installée, hein, mais elle apprend que son mari a été libéré. Il est alors temps de faire un regroupement familial. Tout pourra aller pour le mieux, hein, pour Selma qui peut se reconstruire loin de la guerre civile et retrouver sa famille. Sauf que ce n'est pas si simple, les sentiments s'accordent peu avec les obligations. Si la réalisatrice introduit l'histoire d'amour entre l'avocat et l'immigré de manière, alors je trouve un peu trop téléphonée, ce qui est un point faible hein, du récit, elle parvient à mieux installer le dilemme qui surgit quand le mari revient, lui-même se rendant compte, et bien qu'il est de trop dans une séquence qui unit les trois personnages. Alexis Menanti joue cet avocat qui ne veut pas s'imposer, mais qui exprime son attachement, avec une économie de mots hein, qui perfuse l'ensemble du récit. Beaucoup d'éléments de compréhension passent effectivement en dehors des dialogues, avec une mise en scène qui suit son personnage principal dans ses doutes, ses envies et ses silences. Ce film qui m'a paru très juste, hein, L'étrangère de Gaïa Jihi, est en salle depuis le 24 juin. Un simple passage secret entraîne ses victimes dans un dédale infini où chaque couloir semble plus inquiétant que le précédent. Nous parlons de Backrooms.
6: Voyez ce que vous pouvez nous concocter de beau dans ces 5 minutes.
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14: c'est un passe-temps surprenant.
18: J'ai trouvé quelque chose. Dans le magasin.
14: Ok. Qu'avez-vous trouvé ?
18: Un endroit. J'ai trouvé un endroit.
12: En 2019, une simple photographie postée sur Internet a fait naître l'une des légendes urbaines les plus populaires de l'ère numérique. Alors des bureaux vides, une moquette jaunâtre, des néons blafards, un espace qui semble à la fois claustrophobique et infini, bref, à la fois rien de bien folichon et en même temps ben, la porte ouverte à toutes les fenêtres de l'imagination. Alors très vite, les internautes s'emparent du concept et construisent collectivement le mythe des backrooms, ces lieux situés à la frontière du réel où on pourrait accidentellement basculer à travers une faille de notre monde pour se retrouvé prisonnier d'un labyrinthe sans fin. Quelques années plus tard, Kane Parsons, 21 ans seulement, transforme ce phénomène internet en long métrage produit par A24 et Atomic Monster, la boîte de James Wan, qui fut révélée peu ou prou au même âge avec le désormais cultissime Saw. Mais la donne a changé depuis le premier Saw. Il y a une nouvelle génération de créateurs issus de YouTube qui colonisent Hollywood sans passer par les circuits traditionnels, comme Curry Barker et son formidable Obsession, qui lui aussi casse tout au box-office mondial.
19: Il y a quelqu'un ? Je sais que ça paraît dingue, mais c'est immense là-dedans.
14: Je ne dis pas que je vous crois pas du tout.
19: Ok, je vais revenir ici avec des preuves. C'est bon, tu filmes ?
20: Ouais.
19: Suivez mes instructions.
21: Clark, c'est quoi ça ?
19: C'est ce que j'essaie de découvrir. Je passe toutes mes nuits ici depuis que j'ai trouvé cet endroit et j'avais encore jamais vu ces salles. On va y aller doucement.
12: Pourtant, réduire Backrooms à une simple adaptation de Creepypasta serait une erreur. Parsons ne se contente pas de reprendre les idées développées dans ses courts-métrages viraux, il cherche à donner une forme cinématographique à une angoisse profondément contemporaine en mettant de côté le logiciel Blender qui l'avait aidé à construire l'univers d'origine et en développant ce que l'on peut appeler désormais une mythologie. Alors un homme peu aimable et peu aimé, propriétaire d'un magasin de meubles, découvre une espèce de porte à travers un mur qui amène à une réalité altérée. Il va petit à petit explorer cette zone morte, comme dirait Stephen King, mais ce qu'il cherche à comprendre et à attraper pourrait bien le croquer en retour. Alors le film se déroule dans les années 90, bien avant l'explosion des intelligences artificielles génératives, mais il est littéralement impossible de ne pas y penser. Comme une image produite par une machine, les backrooms ressemblent au réel sans jamais parvenir à le reproduire parfaitement. Les lieux semblent familiers mais provoquent l'angoisse, les objets bavent à travers les murs et les sols, les espaces ont été recréés sans que leur logique profonde soit respectée, nous sommes dans un monde où les copies finissent par remplacer l'original et où la représentation déformée et dégénérée se substitue peu à peu à la réalité.
20: Oh putain. Remontez-moi, allez !
22: Tu vois quoi ?
19: Toutes ces pièces, cet endroit les a construites. C'est comme un labyrinthe qui n'en finit pas. Par moments, j'ai peur de me perdre.
23: Clark, vous m'entendez ?
12: Et c'est probablement ça, hein, la clé de l'énorme succès de ce film, hein, d'arriver à figurer, hein, cette angoisse moderne via la métaphore du fantastique. Alors Parsons, ça ne parle pas seulement de monstres ou de labyrinthes, hein, il capte une angoisse, hein, diffuse, bah, qui traverse toute sa génération, à la fois esclave du numérique et angoissée à l'idée d'être remplacée par lui. Et visuellement, bah, ça marche, hein, certaines séquences en mode VHS, hein, produisent un véritable sentiment d'inconfort métaphysique et on partage la désorientation des personnages. Mais qui dit long métrage dit aussi, bah, plus long traitement, hein. Et là où les vidéos YouTube de Parsons frappées par leur pouvoir de suggestion, Backrooms, lui, hein, peine parfois à justifier sa durée d'1h50 quand même. Cette faiblesse est d'autant plus perceptible, hein, que l'œuvre convoque un imaginaire déjà sanctifié par les adeptes de Lynch, hein, la loge noire, hein, de Twin Peaks en tête. Alors comme chez Lynch, les personnages évoluent dans un espace qui semble exister en marge du monde réel, régi par des règles mystérieuses et une logique inaccessible.
9: Venez voir. Après, c'est encore mieux. Vous avez bien une caméra, hein? Sinon, vous pouvez la relouer.
21: Tu nous as toujours pas dit ce qu'on allait faire, mec.
9: Si, je vous l'ai dit. Des recherches.
22: C'est quoi ce truc?
12: Alors malgré ses longueurs, hein, ses répétitions, et pour moi le plus gros défaut, hein, c'est le manque de sympathie que l'on éprouve pour ses personnages et la volonté d'expliquer un peu trop vite, hein, le mythe dans un troisième acte très bavard, bah Backrooms révèle un auteur, un jeune auteur, capable de saisir les angoisses de son époque et de les traduire, hein, dans des formes qui parlent littéralement et indéniablement au public. Alors on comprend pourquoi Hollywood, hein, lui a déjà confié l'adaptation cinématographique, hein, du génialissime jeu vidéo Portal, tant les obsessions de Parsons semblent naturellement dialoguer avec l'univers de ce jeu. Reste à espérer que ce nouveau projet lui permettra de démontrer ce que Backrooms laisse parfois entrevoir sans jamais totalement l'accomplir pour l'instant, hein, bah, qu'il est capable de bâtir un grand récit à la hauteur de toutes ses idées visuelles.
10: Et ce Backrooms est dans beaucoup de salles françaises. Allez, maintenant on joue avec la filmographie de Kurt Russell, c'est parti.
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10: Alors, nous allons découvrir 5 extraits de la filmographie de Kurt Russell, tout simplement parce que New York 1997 ressort sur les écrans 45 ans après. Allez, c'est parti, premier extrait.
25: Je pourrais savoir ce que je fais là. J'ai un marché à vous proposer. Une possibilité de pardon pour tous les actes criminels que vous avez commis aux États-Unis. Il y a un accident. Il y a maintenant environ une heure, un petit avion s'est écrasé au centre de New York. Le président était à bord.
26: Président de quoi?
25: Je déteste qu'on se foute de moi. On vous y envoie. Trouvez le président, ramenez-le-moi ici dans les 24 heures et vous êtes un homme libre.
26: Dans les 24 heures, hein?
25: Je vous ai offert un marché.
26: Un marché de con.
25: Vous avez tout à y gagner.
26: Je vais y réfléchir.
25: Pas le temps. Quelle est votre réponse?
26: Cherchez un nouveau président.
25: Nous sommes en guerre, Plissken. Nous avons besoin de lui vivant.
26: Et qu'est-ce que j'en ai à foutre, moi, de votre guerre? Et de votre président?
25: C'est là votre réponse?
26: J'ai besoin de réfléchir.
25: Réfléchissez vite.
10: Trouver parce que c'était facile.
12: Bah, c'était 1h97.
10: Et oui, donc sorti en 81, film de John Carpenter qui a fait 1 million d'entrées en France. Dans un futur où Manhattan est devenu une immense prison à ciel ouvert, l'avion du président s'y écrase et Snake Plissken, un criminel cynique et badass, a 24 heures pour le sortir de là en échange de sa grâce. C'est vraiment un chef-d'œuvre post-apocalyptique, sombre et ironique d'un grand maître du cinéma.
12: Et Kurt Russell ici doublé par le très regretté Patrick Fleurschheim qui doublait aussi Michael Douglas.
10: Eh oui, c'est vrai. Allez, deuxième extrait.
27: Major Marquis Warren, je vous présente Daisy Domergue. Domergue, tu lui donneras du Major Warren.
28: Salut le nègre.
27: Quel toupet, là. Écoute, ma fille, tu sais pas que les noirs veulent pas qu'on les appelle des nègres? Ils trouvent ça insultant.
28: J'ai eu pire comme insulte.
27: Ça, j'ai aucun mal à le croire. Jamais entendu parler d'elle.
29: J'aurais dû.
27: Ah ouais, d'accord, c'est pas Jesse James. Mais vous êtes peut-être au courant de la récompense pour sa tête.
29: Combien?
27: $10,000.
29: Mazette! Mais qu'est-ce qu'elle a fait? Elle a tué la reine Victoria?
27: Pas tout à fait. Ces $10,000, je les ai déjà pratiquement en poche. Alors, je suis pas très emballé par l'idée de voiture et des gens, surtout des confrères à l'affût de bonnes affaires.
29: Je comprends bien votre réticence, mais j'ai aucune visée sur cette fille.
10: C'est trouvé, Sophia!
30: Oui, c'est Les 8 salopards.
10: Oui, ce film de Quentin Tarantino de 2016 avec Kurt Russell, qui n'a pas la même voix que tout à l'heure, hein, Samuel Lee Jackson. Ça fait 1,7 million d'entrées en France. Un chasseur de primes et sa prisonnière sont coincés par un blizzard dans un refuge de montagne avec un groupe de parfaits inconnus, tous plus louches les uns que les autres. C'est un huis clos façon western, ultra violent et plutôt bavard.
12: Et à noter que c'est une référence à notre film de Kurt Russell, hein, ce que Tarantino a dit. ouvertement qui s'inspirait de The Thing.
10: Ah, bon, je ne savais pas. Allez, troisième extrait, nous cherchons un film avec Kurt Russell.
0: Vous savez, quand on voit un mec menacer sa femme, on sent vachement impuissant. Vous avez fait ce que vous pouviez, Michael. Je pense qu'il fallait des couilles pour se lancer après ça.
1: Oui, il y a eu un moment là où je... Il la tenait devant lui et j'avais ce putain de club de golf à la main, mais je croyais que j'allais... Mais j'ai lâché le club. C'est un vrai cauchemar quand on pense à ce qui aurait pu arriver à Karen. Mais je vais vous dire une chose, je voudrais bien me retrouver devant cet enfoiré.
0: C'est vrai?
1: Ah ouais? Un raclé que je lui filerais à ce type.
0: Je veux bien vous croire.
1: Pas vous?
0: J'ai une bonne idée de ce que je lui ferais, moi. Je me demandais ce que ferait un gars civilisé comme vous.
1: Ce qu'il a fait à Karen, je pense que la loi, il y en a rien à foutre. Je lui ferais péter le ventre.
0: Michael, vous êtes une terreur.
10: C'est trouvé.
12: C'est de l'excellent Obsession Fatale avec le regretté Ray Liotta.
10: Eh oui, film de 1992 de Jonathan Kaplan. 338 000 entrées en France, un thriller d'angoisse domestique où un couple sans histoire se fait cambrioler et un policier joué par Ray Liotta intervient, mais il devient rapidement observé par la femme et commence à s'immiscer dangereusement dans leur vie et Kurt Russell joue le mari. Quatrième extrait.
4: Putain, qu'est-ce que tu fous ici? T'as failli te faire tuer, mon pote.
5: Ah bon? Moi, je dirais plutôt que c'est l'inverse.
4: Je vois pas ce que tu veux dire. J'appuie sur la détente et ta gorge va s'accrocher au mur derrière.
5: Ah bon? T'appuies sur la détente et je te fais exploser en deux. T'imagines le tableau?
4: Là, mon vieux, tu te gourres vachement. Ouais. Tu me toucheras jamais avec ce flingue.
5: Pas avec celui-ci.
4: Avec celui-là. Tu me connais?
5: Oui, on dit que t'es le deuxième meilleur flic de Los Angeles.
4: C'est drôle, on m'a dit la même chose de toi.
5: Dégage de mon enquête.
4: Ah, parce que c'est ton enquête?
5: Tu tues plutôt à moi, ça fait mon enquête.
4: Oh, bah alors ça prouve que t'es stupide, parce que moi je suis dessus depuis une demi-heure et on en est au même point.
5: Tire-toi de mon enquête.
4: Jolie cravate.
10: Trouvé!
12: C'est l'improbable tango et cash du pourtant cérébral Andrei Konchalovsky.
10: Eh oui, avec Sylvester Stallone, dont on entendait la voix française. Film sorti en 1990, qui a réuni presque 900 000 spectateurs en France. Le buddy movie par excellence, hein, de la fin des années 80. Deux flics rivaux au style opposé, Stallone en costard chic et Russell en mode tête brûlée, sont piégés par un baron de la drogue et envoyés en prison. Ils doivent s'évader et faire équipe. Et le film a récolté quand même 3 nominations aux Razzie Awards, hein, c'est les récompenses des plus mauvais films. Et il y a une récompense assez drôle, il l'a pas eu, hein, mais Kurt Russell était nommé comme pire actrice, puisque effectivement il y a une scène où il est déguisé en femme.
12: Oui.
10: Voilà. Allez, c'est parti, dernier extrait de ce blind test.
7: T'as déjà vu ce mec?
8: Je l'ai vu devant chez Guerros.
11: Et je t'ai vu aussi devant chez Guerros. T'as maté Mathir, j'ai vu tes guibolles, et alors, ça veut pas dire que je vous file le train, mais plutôt que je suis sensible à la beauté des filles.
8: Alors, tu nous as suivis ou pas pour
11: un film ? Je t'ai pas suivi, Butterfly. J'ai juste eu de la chance. Alors ? Est-ce que tu vas me la faire, cette lap dance ?
8: C'est dommage, mais c'était l'offre d'un soir. Elle s'est déjà frottée sur les genoux d'un type chez Antoine.
11: Non, c'est faux.
8: Et comment tu le sais ?
11: Je suis bon à ce jeu-là. Ça se voit que t'es touché.
8: Comment ça a touché?
11: Je vois que t'es blessé.
8: Pourquoi moi je serais blessé?
11: Parce que tu pensais qu'il y aurait plein de mecs autour de toi ce soir, mais quand on voit ton regard, on comprend que personne t'a tourné autour. Et ça doit faire de la peine, je crois. Y a rien de plus ravissant que de voir un ego meurtri sur le beau visage d'un ange.
10: Et c'est trouvé, Sophia.
30: Et oui, encore un Tarantino, le Boulevard de la Mort.
10: Oui, film de 2007. 627 000 entrées en France seulement pour ce film assez curieux. Kurt Russell incarne Stuntman Mike, le cascadeur Mike, sa voiture de cascade prétendument à l'épreuve de la mort pour massacrer des groupes de jeunes femmes. L'intérêt repose donc sur l'esthétique rétro, hein, des films d'exploitation des années 70. Ainsi s'achève ce blind test consacré à la filmographie de Kurt Russell pour la ressortie de New York 1997. Sous les apparences d'un été paisible, une famille voit peu à peu ses blessures les plus profondes refaire surface. Nous parlons de Blue Heron.
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30: Alors, si vous deviez retenir un seul film cette semaine, hein, et je m'excuse auprès de mes collègues ici dans les studios, un seul film à retenir, donc ce serait celui-là, à mon sens. Blue Heron, premier long métrage de la cinéaste canado-hongroise Sophie Romvary, et probablement un des films les plus acclamés de l'année jusqu'ici, chose rare pour un film aussi intime. Et donc, pour une fois, j'ai bien envie de me ranger du côté du consensus critique. Romvary s'était déjà faite remarquer avec plusieurs courts-métrages autobiographiques autour du deuil, l'œil et de la mémoire, comme Steel Processing, avec Blue Heron, le héron bleu, hein, pour la traduction. Elle passe au long et signe une œuvre d'une maturité assez sidérante, récompensée notamment à Locarno, au Festival du Nouveau Cinéma de Montréal, et j'en passe. C'est un film éminemment politique, à sa manière, une manière feutrée, car c'est l'histoire d'une famille hongroise immigrée au Canada et livrée dans les années 90 à des institutions, psychiatrie, services sociaux, qui n'avaient ni le vocabulaire ni les outils pour accompagner cette famille et nommer correctement ce qui arrivait à l'aîné de la fratrie.
2: Jason, you wanted to let us know that our son is dead on the front step.
30: Fin des années 90, Sacha a 8 ans, elle est la cadette d'une famille hongroise fraîchement installée sur l'île de Vancouver. Sous le regard d'une mère débordée et d'un père effacé derrière son ordinateur, Jérémy, l'aîné, issu d'une première union de la mère et donc le seul blond de la famille, commence à avoir des comportements de plus en plus erratiques, que personne ne sait ni nommer ni contenir. Mais Sacha, elle, ne comprend pas vraiment ce qui se passe et nous non plus. On suit pendant un long moment des bribes de cet été dans cette famille, au plus proche du regard de cet enfant, Sacha. Le film bascule ensuite, 20 ans plus tard, Sacha, adulte, incarnée par l'excellente Amy Zimmer, est devenue cinéaste et elle mène l'enquête sur ce frère aujourd'hui disparu, interrogeant des travailleurs sociaux avec qui elle tente de recomposer l'histoire et de découvrir qui était son frère. Ce que ce projet documentaire lui révèle dépasse largement ce qu'elle croyait savoir de son enfance.

0: Visuellement, Romvari et sa chef opératrice Maya Bankovic misent sur une caméra tantôt subjective et évanescente, tantôt distante. Elle filme en focale longue avec des branches, des encadrements de portes en amorce, à travers des fenêtres ou des feuillages aussi. On épie un peu chaque scène à hauteur de Sacha. Effet voyeuriste assumé, pendant presque une heure, on ne comprend pas grand-chose. Jérémy semble juste être un ado en crise, les parents s'effondrent pour des broutilles. On s'ennuie un peu. Sciemment, exactement ce que perçoit une enfant finalement durant un long été face à ce mix de langueur et d'agitation dont les causes lui échappent. Puis le film bascule et avec Sacha, adulte et cinéaste, tout se réorganise. Pas seulement les événements, mais la manière dont ils nous ont été relatés. La voix-over qui ouvrait le film était déjà la sienne, hein, celle de Sacha. On n'observait pas cette famille de l'extérieur, on assistait à l'enquête d'une sœur, découvrant, peut-être un peu trop tard, qu'elle n'a jamais vraiment connu son frère. Le récit familial devient une méditation sur la mémoire. Les souvenirs n'y sont pas des archives, bien que voilà, il y a un jeu autour de l'archive fictive. Mais le souvenir s'illustre plutôt comme une reconstruction qu'on fabrique pour donner forme à ce qui nous échappe. Et c'est là que Blue Heron offre sa troisième partie en apothéose. Sacha, adulte, reprend la route vers l'île de Vancouver, toque à la porte de la maison d'enfance que lui ouvre son père d'avant. Elle se glisse dans son propre passé, dans la peau de l'assistante sociale, croise son moi de 8 ans et lui glisse à l'oreille un murmure qu'on n'entendra jamais. Moins un effet à la Interstellar qu'un geste de cinéma documentaire, hein, une cinéaste qui entre dans sa mémoire pour en examiner les zones d'ombre, chercher moins la vérité que ce qui lui a véritablement échappé et on le devine, arracher un peu de ce temps volé. La parenté avec Aftersun dépasse l'ambiance. Charlotte Wells filmait déjà une adulte ressaisissant par fragments un parent disparu. Mais la référence la plus juste reste peut-être l'excellent documentaire Stories We Tell de Sarah Polley, avec cette même reconstitution actée de l'enfance, ce jeu avec de l'archive et aussi accessoirement un grand prix décroché au Festival du Nouveau Cinéma de Montréal à 13 ans d'écart. Enfin, pour moi, la vraie lignée se retrouve dans Every Time de l'Autrichienne Sandra Wollner, grand prix d'un certain regard à Cannes cette année qui sortira à la rentrée. Avec la même hallucination temporelle qui absorbe le réel et le même chef opérateur que Aftersun aussi.
1: Talk to me! Hey, talk to me!
2: And how is he with his siblings?
3: He's very sweet.
0: Le héron reste immobile des heures avant de fondre d'un coup d'aile précis sur ce qu'il cherche. Et c'est exactement la posture de cinéma de Sophie Romvari, qui est patiente, silencieuse, puis soudain d'une justesse qui frappe en plein dans le mille. On ne sort pas de Blue Heron avec des réponses sur cette famille, mais on en sort plutôt hanté par la puissance des questions qu'il soulève. Combien de silences nos parents ont-ils tissé autour de nous, notamment, par amour, pour qu'on grandisse un petit peu moins cassé.
4: Blue Heron est en salle depuis le 24 juin. Quand la vengeance prend les ailes d'une simple mouche, elle devient aussi spectaculaire qu'inattendue. Nous parlons de Heiga, la mouche vengeresse.
5: Non mais bon, de toute façon, ce film est une catastrophe.
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8: Alors bien avant que le monde entier ne découvre Sesra Jamouli grâce au phénomène Bahubali et RRR, certains cinéphiles curieux avaient déjà repéré son génie. Il y a plus de 10 ans, la simple vision de la bande-annonce de Heiga, la mouche vengeresse, suffisait à déclencher une commande de Blu-ray à un import indien. Car comment résister à un film racontant l'histoire d'un jeune homme assassiné qui se réincarne en mouche avant de revenir harceler son meurtrier pour se venger?
9: ఇక మళ్ళీ పుట్టాడు

0: Alors sur le papier, hein, tout cela aurait pu être parfaitement ridicule, hein, mais en réalité, c'est une démonstration de mise en scène. Rajamouli, hein, prend son concept absurde avec un sérieux absolu et le transforme en spectacle virtuose. Chaque séquence, hein, exploite avec une inventivité folle, hein, les possibilités offertes par son improbable héroïne ailée, et ce qui n'aurait pu être qu'une plaisanterie digne d'un court-métrage devient pêle-mêle un véritable film d'action, une romance tragique et une comédie inventive, hein, le tout porté par une énergie communicative. Alors on ne peut donc que saluer l'initiative de Carlotta Film, qui semble avoir parfaitement compris l'intérêt grandissant du public français pour le cinéma indien et pour la filmographie de Rajamouli en particulier. Bah, surtout que Iga est sans doute l'une des meilleures portes d'entrée dans l'univers d'un cinéaste qui n'a jamais eu peur de transformer les idées les plus folles en grand cinéma populaire. Ça marche, hein, il est depuis adoubé par Spielberg et Cameron lui-même.
1: Et puis la Cinémathèque lui rend un petit hommage. Et si nous parlions très vite du dernier Toy Story ?
0: Oui, rapidement, parce qu'on pourrait se dire qu'est-ce qu'il reste à raconter, hein, après Toy Story 2. Hein. La question se posait déjà avec le troisième film, hein, qui trouvait malgré tout une justification dans son final mémorable, hein, que personne n'a pu oublier. Elle devenait un peu plus embarrassante, cette question, avec Toy Story 4 et son écriture problématique. Toy Story 5 doit, encore une fois, jongler entre passé de maintenant 30 ans à gérer et nouveauté pour le jeune public d'aujourd'hui. Cette fois, hein, les jouets de Bonnie se retrouvent confrontés à un nouvel adversaire, Lilypad, une tablette en forme de grenouille verte qui capte toute l'attention de la petite fille. C'est un excellent point de départ, hein, puisqu'après avoir exploré l'abandon, hein, le vieillissement ou encore la transmission, la saga s'attaque désormais à une question très contemporaine. Que peut faire un jouet traditionnel face aux écrans ?
2: Bonnie, il y a un colis pour toi.
3: Ah, oh, merci, merci.
2: Salut, je m'appelle Lilypad. Jouons ensemble.
4: Oh, c'est l'extinction, ça recommence.
0: À la surprise générale, le film s'en sort plutôt bien. Hein. Andrew Stanton, figure historique de Pixar, évite soigneusement, hein, le piège du discours réactionnaire sur les jeunes et leurs écrans. Hein, le récit ne transforme jamais totalement la technologie en grand méchant et refuse la posture du vieux râleur nostalgique. L'approche un peu plus nuancée, hein, fait toutefois regretter que le scénario n'ose jamais véritablement explorer les véritables dérives, hein, du numérique contemporain ni les questions qu'elle soulève. Mais le sujet est traité avec suffisamment de finesse pour éviter la caricature. Mais le principal mérite du film réside ailleurs. Hein. Le véritable enjeu émotionnel qui tourne autour de Jessie débouche sur l'un des moments les plus réussis du film, rappelant soudain le talent unique de Pixar, et trop rare à mon goût depuis bien 15 ans, hein, lorsqu'il s'agit de donner une profondeur existentielle à ses personnages. Le reste est franchement plus inégal, même si ce n'est jamais déplaisant. Stanton, hein, ne prend finalement que peu de risques, mais sauve les meubles avec un savoir-faire indéniable et quelques belles intuitions.
1: Ce Toy Story est actuellement dans plein de salles françaises.
5: Je vous trouve si nerveux. Quelque chose ne va pas ?
6: Terminé pour aujourd'hui.
7: Pas si vite.
8: Excusez-moi encore de vous avoir dérangé.
9: Ça ne me dérange pas le moins du monde.
10: Je ne comprends pas ce que vous essayez de me dire.
11: Il arrive quoi, elle ?
12: Au revoir.
9: Pardon ?
10: J'espère que nous aurons le plaisir de vous revoir.
13: De vous revoir.
10: De vous revoir.
14: Oui, ça ne fait aucun doute.
9: Ça ne servirait à rien de le nier.
10: Merci.
1: On se retrouve la semaine prochaine pour la dernière émission de la saison et tu auras un film, Sophia.
15: Oui, le documentaire Ghost Elephant de Werner Herzog.
1: Et puis toi, Guillaume, un film.
0: In the End of Dante.
1: Oui, c'est presque un jeu de mots. Et puis sinon, moi, je vous parlerai de De Gaulle et puis de deux autres films. À la semaine prochaine.
16: S.D. Plisken, américain, lieutenant de la brigade spéciale Lumière Noire. Des médailles militaires, Leningrad et Sibérie. Le soldat le plus jeune à avoir été décoré par le président. Hold-up du dépôt des réserves fédérales. Condamnation à perpétuité dans le pénitencier de New York. Je voudrais condamner à la chaise électrique, tout héros que vous soyez.
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0: 6 et 7 juin, la 62e édition des Jeux européens se sont déroulés à l'institution Notre-Dame des Anges et dans les infrastructures sportives de la ville de Saint-Amand-les-Eaux. Les jeunes Français ont accueilli leurs compatriotes européens de 4 pays, les Pays-Bas, la Belgique, l'Allemagne et le Luxembourg. Sport, art, culture, ces jeunes ont partagé un moment d'unité. Comme nous le précise Marcel Kramer, chef d'établissement du lycée classique de Diekirch au Luxembourg, et Gérald Taverne de Notre-Dame des Anges à Saint-Amand-les-Eaux.
1: C'est un projet au départ qui a été pensé dans le cadre de la construction européenne et de l'amitié entre les peuples et qui rassemblait au départ les pays sur des épreuves essentiellement sportives, et on y a adjoint dans le temps des pratiques, des activités culturelles, artistiques, donc de la danse, du théâtre, etc. On accueille nos amis le vendredi après-midi, on ouvre les rencontres européennes. Là, le samedi, aujourd'hui, on est vraiment sur le cœur des rencontres, et on clôt les rencontres européennes le dimanche matin par une cérémonie de clôture.
0: C'est symbolique aussi pour se sentir encore plus européen
1: et puis surtout amis les uns les autres. Il y a une vraie proximité, c'est une histoire d'hommes, c'est vraiment une histoire de personnes entre notre équipe de chefs d'établissement, et c'est aussi un modèle et une voie qu'on veut donner à nos élèves, de sortir de leur zone de confort, d'aller chez l'habitant, puisqu'en fait le principe de base des rencontres, c'est d'être accueilli par des familles d'accueil. C'est vraiment cet idéal, et puis ce modèle d'amitié, de découverte, de curiosité et puis de joie. C'est un événement qui est vraiment joyeux.
0: Il y a la même effervescence côté Luxembourg.
2: C'est un des projets les plus importants de tous nos lycées, en fait. On a beaucoup d'autres projets, mais il n'y a aucun qui dure depuis 60 ans, qui rassemble aussi autant de jeunes, puisqu'on est venu quand même avec 80 jeunes, une quinzaine d'enseignants. Donc, au total, voilà, il y a quand même beaucoup de monde ici pendant ces 3 jours. C'est l'amitié, c'est aussi les familles d'hôtes. Donc, là, c'est aussi un point très important. Donc, les enfants sont dans des familles et apprennent à connaître donc aussi la culture française, les coutumes françaises, et c'est vraiment aussi une partie très importante de ce projet.
0: C'est la rencontre avec l'autre aussi. Est-ce que pour préparer cette journée, ils ont déjà échangé ensemble ou ils vont vraiment se découvrir aujourd'hui?
2: La plupart vont se découvrir aujourd'hui, mais il y a de chaque pays déjà 2 élèves qui sont venus le mardi, qui ont préparé le spectacle de théâtre. Donc eux, ils sont pratiquement là pendant une semaine. Et les autres, effectivement, ils se rencontrent. Donc depuis hier, ils se rencontrent.
0: Elle est ancrée donc depuis plus de 60 ans ici au sein de l'établissement. Comment elle a évolué, cette célébration?
1: Je pense que les équipes de chefs d'établissement successifs et surtout les équipes d'enseignants ont eu à cœur de pouvoir redynamiser régulièrement l'événement, de le faire durer et en même temps de jamais n'en perdre le sens. Par exemple, là, depuis cette année, nous avons décidé de graver vraiment la philosophie, l'esprit des rencontres européennes dans une charte. Et donc, pour la première fois, hier, dans la cérémonie d'ouverture, nous avons fait une signature officielle de la charte entre chefs d'établissement. Donc voilà, des changements d'activité, l'évolution également de la jauge, du nombre d'élèves inscrits en fonction des événements qui se présentent. Ça a été la Covid il y a quelques années. La diversification des programmes. Pour l'année prochaine, un changement de calendrier où on déroulera les Jeux désormais du jeudi jusqu'au samedi. C'est un test. On va voir ce que ça donne. Et puis, si ça montre probant, on le pérennisera.
0: Est-ce que ça invite aussi à se rencontrer peut-être plus souvent à côté de ces jeux?
2: Absolument, c'est notamment aussi un des points qu'on a écrit dans notre charte, qu'on veut encore renforcer plus nos activités communes. Donc par exemple, on a depuis aussi déjà une vingtaine d'années, on a des programmes Erasmus+, qu'on fait entre nos pays. Il y a des élèves qui vont passer 6 semaines dans un autre établissement, et donc on se voit vraiment régulièrement, plusieurs fois par année, absolument, oui.
1: Alors oui, c'est la volonté de l'établissement, c'est l'ouverture internationale, un projet que nous avons en commun, d'avoir une dimension internationale d'ouverture de nos élèves, de les emmener vers l'extérieur. Et donc on a en effet deux ou trois projets Erasmus+, ici à Notre-Dame-des-Anges.
0: Il y a un impact aussi plus globalement sur la ville, sur la région aussi, faire découvrir la ville de Saint-Amand-les-Eaux à travers de ces structures, mais pourquoi pas aussi plus loin, la région des Hauts-de-France.
1: Alors, les familles d'accueil en partie jouent ce rôle. Nous avons des familles qui régulièrement vont proposer aux élèves une sortie, une découverte. Et au-delà, un projet de cette ampleur implique forcément un travail en partenariat avec la collectivité territoriale, avec la mairie notamment, qui est d'un précieux secours, des infrastructures sportives, des matériels. Donc oui, il y a un impact réel là sur la ville de Saint-Amand, et d'une manière générale, mes collègues chefs d'établissement impliquent la commune. Et d'ailleurs, ce qui est assez drôle, et enfin, en tout cas moi, ce que je trouve beau, c'est que dans un certain nombre de cas, les maires des communes ont participé aux rencontres européennes. C'est le cas notamment du maire de Mönchengladbach, qui est un ancien élève du MNG, ouais, du Matnat Gymnasium, et qui a participé aux rencontres européennes et qui l'a fait savoir lorsqu'il a fait son discours il y a 3 ans là-bas.
2: Dans nos villes, hein, si on parle à Dikirch au Luxembourg, si on mentionne Saint-Amand, bah, tout le monde sait de quoi on parle, puisque ce projet existe depuis si longtemps. Il y a tellement d'élèves qui ont participé, donc nos villes respectives, on les connaît partout en fait. Hein. Ouais.
3: Je m'appelle Claude Ayer, je suis en classe de 6e bleu avec Gabriel.
4: Et moi, je m'appelle Gabriel Namur, je suis en 6e bleu, j'ai 12 ans et je suis avec Cléo dans sa classe.
0: Alors, qu'est-ce que tu viens de faire ici ?
3: Un match de tennis de table.
0: Contre qui ?
3: Une fille luxembourgeoise. Mmh. Et j'ai gagné 3-7 à 0.
0: Qu'est-ce que tu as pensé de ce match, de cette rencontre aussi, amicale, sportive aussi, interculturelle entre ces deux cultures ?
3: Bah, je trouve qu'en vrai c'est bien de partager avec d'autres pays. Enfin, c'est sympa parce qu'on le fait vraiment pas souvent, et du coup bah c'est bien de continuer à le faire. Et j'ai pensé que le match c'est cool d'organiser ça et c'était bien.
0: Et qu'est-ce que t'as pensé toi du match ?
4: Bah, je trouve que Cléo elle a bien joué, que toutes les deux elles ont bien joué, que c'était un beau match.
0: Oui. Et est-ce que t'as senti une différence de jeu entre la France, le Luxembourg?
4: Bah, vu que Cléo elle a gagné, j'ai l'impression que Cléo elle a plus travaillé je sais pas.
0: Et toi, t'as senti une différence de jeu?
3: Bah, j'ai remarqué que moi je jouais beaucoup plus long par rapport à elle, parce qu'elle jouait beaucoup plus court, ouais. Toujours à ras du filet. Du coup, bah voilà, et c'est ce qui m'a permis de gagner, parce qu'elle faisait beaucoup de fautes au niveau du filet. Et moi aussi, des fois, je faisais quelques fautes parce que je jouais trop long, et du coup.
0: C'est ta première rencontre européenne ici ?
3: Bah oui, puisque je suis en 6e, ouais. C'est ma première fois.
0: Et ça te donne envie aussi d'aller peut-être en Luxembourg ?
3: Bah en vrai, je suis pas partie à l'étranger très souvent. Ouais. Du coup, bah oui, peut-être, pourquoi pas.
0: Et toi aussi, ça te donne envie de partir ?
4: Bah oui, du coup, ça me donne envie d'aller, par exemple, l'année prochaine, d'aller dans notre pays pour en faire ou un sport.
5: Bonjour, oui, je suis Yacine, je suis du Luxembourg, j'habite à Vianden, je vais au lycée classique à Dikirch et donc je joue la violon ici au orchestre.
0: Est-ce que tu peux nous parler de ton expérience ici, comment ça se passe ?
5: Donc c'est ma 3e fois pour les journées européennes et je pense cette fois c'est un peu différent que les autres fois, je pense c'est plus familial. Il n'y a plus des rencontres, les gens ne parlent plus avec l'autre. Oui, il y a une ambiance très réglée. Je pense que c'est bien de voir comment les autres jouent, les autres professeurs, leur manière de diriger. Oui, de parler avec eux, de connecter avec des autres langues.
0: Explique-nous un petit peu ton week-end, comment ça va se passer ?
5: Donc oui, je suis arrivé hier, on a fait du vélo, j'ai rencontré ma famille, très gentil, très gentil. Ils parlaient avec la famille, des preuves avec l'orchestre, aussi aujourd'hui la soirée d'élèves, et après le concert demain, et donc cérémonie de clôture, et après on va à la maison.
0: On apprend des autres leur façon de jouer, leur technique.
5: Je ne sais pas si les techniques vraiment, mais on voit comment les autres jouent, s'ils peuvent jouer et tout ça. Donc les techniques, pas vraiment.
0: C'est la troisième édition que tu viens. Qu'est-ce qui te fait revenir? Pourquoi tu viens toujours ici?
5: Je pense de rencontrer des nouvelles personnes, participer avec des autres choses, comme la première fois était aussi avec l'orchestre et la deuxième avec la natation. Mais l'orchestre m'a appelé beaucoup la première fois. Oui, de venir avec des amis ici, oui, tout ça.
0: Tu viens du classique aussi?
5: Oui, aussi du classique.
0: Qu'est-ce que toi, tu penses apporter à cet orchestre européen?
5: D'humeur, de la bonne musique, oui, de jouer ensemble et tout ça, toutes les choses bien.
6: We need 10 milliliters of the cabin sample. Which is the cabin sample? That's the cabin sample,
7: yes.
6: Okay.
0: Pendant que des élèves révisaient leurs partitions de musique, d'autres tentaient de résoudre des problèmes de physique-chimie dans la catégorie science. Deux lycéennes parlent de leur expérience des Jeux européens.
8: Bonjour,
9: Jean.
8: Oui, monsieur Becker.
10: Théa Vogt.
0: Du lycée
10: NDA.
0: À Saint-Amand.
10: C'est ça, exactement. Et Julie, du Luxembourg.
0: Alors, est-ce que vous pouvez nous expliquer ce que vous êtes en train de faire ici?
10: Donc là, on est en train de faire de l'électrolyse. Donc, on crée de l'électricité à l'aide de plaques de zinc et de cuivre et des liquides de zinc et de cuivre également. Donc là, par exemple, on pourrait allumer une petite ampoule. Donc, en toute honnêteté, je n'ai pas encore tout compris, mais j'ai fait l'expérience, c'est tout ce qui compte.
0: L'expérience aussi avec vous, comment ça se passe alors ici, ces rencontres et dans la catégorie science?
10: Donc, c'est une expérience très fascinant. On a beaucoup de nations ici, donc c'est une rencontre très spéciale qu'on n'a pas toujours. Par exemple ici, une fille du Luxembourg et une fille de France, même si on a deux différentes nations, on peut vraiment travailler ensemble. On a la même passion, donc c'est une expérience. On a fait la chromatographie dans l'expérience, la dernière expérience, et on a vu qu'ici on utilise tous les différents outils. Par exemple, au Luxembourg, on travaille avec les gaz et tout ça, et ici on fait plus avec une solution.

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1: La carrière du Puy à Daubin ou carrière du chemin de V à Aimeville est un site historique exploité principalement au 19e siècle et au début du 20e. Cette carrière de pierre calcaire a joué un rôle crucial dans le développement de notre région, fournissant des matériaux de construction pour de nombreux édifices et infrastructures locales. Dimanche 5 juillet, venez découvrir le Puy à Daubin et sa carrière souterraine à l'occasion d'une journée portes ouvertes. Inscription auprès de Thierry Cousin que vous pouvez joindre au 06 82 75 82 92. Jusqu'au 12 juillet, la quatrième édition des éphémères vous invite aux quatre coins du pays de Valois à la rencontre du spectacle vivant, des rendez-vous conviviaux dès la fin d'après-midi pour découvrir des créations artistiques inédites, surprenantes et pour toute la famille. Cirque et arts de la rue sont à nouveau à l'honneur, associés aux arts de la marionnette ou au théâtre gestuel, une manière de mettre en valeur les communes avec l'opportunité de passer de bons moments ensemble. Tous les spectacles sont gratuits. Retrouvez le programme complet des éphémères sur le www.paysdevalois-culture.fr. L'enceinte festival est de retour pour une deuxième édition les 3, 4 et 5 juillet prochains sur les hauteurs de Pierrefonds et dans une ambiance unique. Laissez-vous porter par une programmation éclectique qui mêlera électro, pop, hip-hop, soul, reggae et bien d'autres univers musicaux. Ne manquez pas les soirées du festival IN les vendredis et samedis soirs où artistes émergents et têtes d'affiche se succéderont de 16h à 3h du matin pour faire vibrer Pierrefonds jusqu'au bout de la nuit. La journée du dimanche sera, elle, pluriculturelle, plus détente, accessible gratuitement dans le parc du château de Pierrefonds, au programme jeux, ateliers, activités pour petits et grands et concerts. Alors venez fêter le début des vacances à l'enceinte festival les 3, 4 et 5 juillet. Infos et réservations sur le www.compiègne-pierrefonds.fr. 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
2: Nous sommes aujourd'hui le 29 juin. En 1951, disparaissait le coureur cycliste italien Cercé Coppi, protagoniste d'une incroyable histoire sur le Paris-Roubaix 1949. Retour sur cette dernière avec Pascal Sergent, spécialiste de l'histoire de l'Enfer du Nord.
3: L'affaire en 49, l'affaire André Mahé, Cercé Coppi. Finalement, il y a 3 ou 4 coureurs qui sont échappés à proximité de l'arrivée, dont le frère de Fausto, Cercé Coppi. Il y a Frans Lenen et Jacques Mujica, un Belge et un Français, qui accompagnent Cercé avec André Mahé. Et donc, à proximité de la ligne d'arrivée, il y a un gendarme qui est mal posté sur un carrefour et les coureurs sont déviés. Alors qu'ils devaient aller tout droit, ils sont déviés sur la droite. Bon. Donc panique à bord, ils ont déjà une bonne avance, donc ils sont pas rejoints. André Mahé donc, arrive par l'arrière du vélodrome, l'arrière des tribunes, donc c'est l'arrière du stade. Il enjambe la barricade, il reprend le vélo, et puis il gagne en fait. Hein. Il arrive, il passe le premier la ligne d'arrivée. Et derrière se retrouve Mujica et Lenen. Et une minute après, je pense, le peloton arrive et le sprint du peloton est gagné par Cercé Coppi, qui n'était pas un grand sprinter, Cercé Coppi, simplement où il était là, puis il avait fait la différence. Et donc, Jacques Godet remet le bouquet de vainqueur à André Mahé, tour d'honneur, tout va bien. Et Fausto qui arrive dans le peloton, dit je vais voir Jacques Godet, il dit moi je marche pas, il n'est pas question de ça. Moi, mon frère a respecté l'itinéraire au centimètre près. André Mahé n'a pas respecté l'itinéraire, il est certes arrivé premier, mais il n'a pas respecté l'itinéraire. Donc, non seulement je pose réclamation, mais si mon frère n'est pas classé premier, il menace Jacques Godet et il dit « Je ne viendrai pas au Tour de France et je ne viendrai plus en France ». Donc, palabre, on retire le bouquet des mains d'André Mahé qui ne comprend pas ce qui arrive et les commissaires sont un petit peu dépassés par la situation. Et il a fallu attendre plus de six mois, pour qu'il y ait un jugement qui met 2 vainqueurs, donc Cercé Coppi et André Mahé. Et André Mahé a toujours gardé une amertume de cette journée-là. Coppi, Fausto comprend, parce qu'il avait beaucoup de poids, un poids énorme, hein, Fausto dans le cyclisme des années 50, comprend que son frère sera classé à minima ex aequo, donc le jugement qui sera entériné en fin d'année par l'UCI. Et pour Cercé Coppi, c'est la victoire de sa carrière. Quoi. Cercé trouvera la mort en juin 51 autour du Piémont, donc il roulera encore 2 ans et demi, mais c'est la grande victoire de sa carrière.
2: Pascal Sergent, qu'on écoutera prochainement d'ailleurs, car le Tour de France arrive à grands pas et ce grand départ depuis le nord de la France, édition 2025, mais ce sera pour d'autres histoires d'un jour et toujours avec Mémoire Sport.
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1: Aujourd'hui, nous vous proposons de découvrir une association née d'une histoire forte, marquée par le courage, l'espoir et la solidarité. La passe d'Esteban a été créée en hommage à Esteban afin de poursuivre un combat essentiel. Promouvoir le don de moelle osseuse, soutenir les enfants hospitalisés en onco-hématopédiatrie et accompagner les familles confrontées à la maladie. L'association souhaite également agir concrètement auprès des services hospitaliers, notamment dans les Hauts-de-France, en apportant du matériel de loisirs et du soutien aux jeunes patients. Pour nous parler de cette initiative, de ses objectifs et des projets à venir, j'ai le plaisir de recevoir aujourd'hui Richard Châtelain, président de l'association La Passe d'Esteban. Richard Châtelain, bonjour.
2: Bonjour Nicolas.
1: Pouvez-vous nous présenter l'association La Passe d'Esteban et son histoire ?
2: Oui, tout à fait. L'association La Passe d'Esteban a été créée le 26 avril 2026. Elle a pour but de travailler sur la sensibilisation de dons de moelle osseuse.
1: Qui était Esteban et qu'est-ce qui vous a donné la force de poursuivre ce combat à travers cette association ?
2: Alors, Esteban, c'était un garçon de 9 ans qui était rempli de vie, de joie. Et un jour, la maladie est arrivée dans sa vie, dans notre vie. Il était rempli de courage et moi, j'étais un peu son tonton Richard, comme il aimait dire. Il a eu une aplasie médulaire. Une aplasie médulaire, c'est une maladie rare, très rare, qui fait que la moelle osseuse dysfonctionne complètement. Cette association, elle est là pour honorer sa vie, son courage, sa bienveillance, sa générosité, sa force. Notre force, c'est lui avant tout.
1: Comment est née l'idée de créer la Passe d'Esteban ?
2: Alors, malheureusement, cette idée est arrivée le jour des obstacles d'Esteban à Ligny-en-Cambrésis. Une lumière en moi s'était éteinte complètement. Tout le monde a vécu un cataclysme, un tremblement de terre, comme si les fondations n'existaient plus. Alors, il me restait deux choix, soit de vivre avec cette lumière éteinte, ou d'essayer de rallumer une nouvelle lumière. Et je crois qu'Esteban m'a aidé à réallumer cette lumière.
1: Quels sont aujourd'hui les principaux objectifs de votre association ?
2: Avant tout, sensibiliser sur le don de moelle osseuse, qui me semble tellement important. D'accompagner les familles qui sont dans cette tourmente, qui sont parfois complètement perdues. D'améliorer le quotidien de ces enfants hospitalisés. Alors, nous, en particulier, dans un service qui s'appelle onco-pédiatrique hémato, et dans des secteurs protégés, d'améliorer leur quotidien, surtout le bien-être, évidemment, ça c'est important. Et pourquoi pas travailler sur des outils ludiques dans ces services.
1: Vous souhaitez sensibiliser aux dons de moelle osseuse. Pourquoi cette cause est si importante pour vous ?
2: La cause est si importante parce que, en fait, en France, il y a à peu près 2000 personnes qui sont en attente de moelle osseuse. Alors, ça paraît peu, 2000 personnes sur une population comme la France. Et sur les 2000 personnes, il y a des centaines d'enfants qui ont besoin de cette moelle osseuse. Alors, pourquoi c'est important de sensibiliser sur cette don de moelle osseuse ? Tout simplement parce que c'est très, très, très compliqué de trouver un donneur qui est compatible avec le receveur. Il faut à peu près, enfin, il y a une chance sur 1 million pour que ça fonctionne. Donc, je pense qu'il faut vraiment sensibiliser là-dessus. Et en général, le grand public confond moelle osseuse et moelle épinière. Ça n'a strictement rien à voir. On ne touche pas à la moelle épinière.
1: Selon vous, est-ce que le don de moelle osseuse est encore trop méconnu en France et particulièrement dans les Hauts-de-France ?
2: Malheureusement, je vous dirais qu'il n'y a pas que dans les Hauts-de-France qu'elle est méconnue parce qu'il y a des critères particuliers quand même parce que il faut avoir entre 18 et 35 ans pour être donneur de moelle osseuse. Alors vous voyez, la fenêtre elle est courte, être en bonne santé. Actuellement, ils recherchent beaucoup entre 18 et 25 ans des hommes aussi. Alors pourquoi cet âge-là ? Parce que c'est un âge où entre 18 et 35 ans, la moelle osseuse est vraiment dans son essor et très compatible.

0: pour les malades qui recherchent la moelle osseuse.
1: Durant le parcours d'Esteban, quel rôle les hôpitaux et les équipes soignantes des Hauts-de-France ont-ils joué pour votre famille ?
0: Moi, je vais parler de mon ressenti personnel. Je ne peux pas parler au nom des tout proches qui ont vécu avec Esteban. Je vais parler en particulier d'Amiens, où Esteban a resté des longues et longues semaines dans ce service. Et j'ai eu l'occasion de lui rendre visite dans un secteur protégé. Alors, c'est quoi un secteur protégé ? C'est, en fait, avant, on parlait de bulles stériles. Et maintenant, on appelle ça des secteurs protégés. C'est-à-dire que peu de personnes peuvent rendre visite à ses enfants. Le papa, la maman, enfin voilà, c'est très, très limité. Et moi, j'ai ressenti dans le personnel soignant beaucoup d'empathie et d'humanité. Alors, vous allez me dire, oui, ils sont là pour ça. Mais j'ai vu ça un peu plus. Je vais pour les auditeurs, je vais nommer un auteur d'un livre qui s'appelle L'Homme étoilé. L'Homme étoilé, c'est un infirmier qui travaille dans le service soins palliatifs à Metz. Et il parle d'une notion qui est la juste proximité. En fait, ce sont des professionnels qui ont une posture professionnelle incroyable. Mais en eux, ils ont une humanité qui est incroyable et qui est très forte. Et c'est juste proximité, je l'ai vu aussi dans la dernière semaine de vie d'Esteban où il était à Lille, dans un service de réa pédiatrique où la plupart du personnel soignant sont relativement jeunes. Ils ont entre 25 et 30 ans et potentiellement ils sont mamans. Et s'occuper des enfants dans des situations très difficiles, moi j'ai vu ça, cette juste proximité. Et je le remercierai jamais assez.
1: Souhaitez-vous travailler en lien avec certains hôpitaux ou services pédiatriques des Hauts-de-France ?
0: Oui, alors en particulier Amiens, parce que évidemment Esteban a été souvent hospitalisé là-bas, donc on va les contacter pour leur demander juste ce qu'ils ont besoin et comment on peut les aider, entre autres.
1: Vous parlez notamment de matériel de loisirs. Qu'aimeriez-vous pouvoir offrir concrètement aux enfants hospitalisés ?
0: En fait, je pense qu'il serait intéressant de travailler sur l'environnement. Sur le bien-être. Alors, tout ce qui est médical, les soins, ils sont au top, ces services-là, donc restons dans notre domaine de compétences. Et l'association La Paz Esteban aimerait travailler sur le fait de pouvoir sortir de cette chambre, quand on est en secteur protégé, virtuellement. Parce que cette chambre, c'est une chambre d'hôpital. Donc, c'est pas simple pour un enfant de 9 ans de vivre dans cette chambre-là. Alors, moi, j'ai quelques idées, mais on va s'adapter évidemment aux demandes des services. Alors, les idées que j'ai, c'est peut-être acheter des casques virtuels. Vous savez, les casques virtuels, on utilise beaucoup maintenant dans le milieu médical et surtout pour lutter contre la douleur. Est-ce qui permettrait à ces enfants, soyons fous, visiter un stade de football, aller se promener au bord de la mer, aller sur, faire un tour en haut du Mont Blanc, enfin, quelque chose qui nous permet de sortir de cette chambre et ça fait du bien, quoi. Ça fait du bien aussi aux familles.
1: Pourquoi est-il essentiel, selon vous, Richard, d'apporter aussi un soutien moral et humain aux familles pendant l'hospitalisation ?
0: Parce que personne n'est prêt à ça. Il n'y a aucune famille qui est prête à vivre ce que la famille a vécu avec Esteban et que le soutien, le moral est essentiel dans le parcours de soins. Alors, moi, j'ai de la chance. D'ici quelques mois, on va pouvoir proposer une psychologue qui va venir bénévolement aider les familles quelques heures par mois. Donc, le soutien psychologique des familles est important parce que l'enfant a besoin aussi de sentir que les parents soient présents.
1: Quel accueil avez-vous reçu depuis la création de l'association dans la région ?
0: Incroyable. Chaque membre a diffusé sur ses réseaux sociaux et ça a fait boule de neige. Et je suis toujours étonné chaque jour de voir que des personnes partagent notre page Facebook, entre autres, et des demandes d'adhésion. Ça vient, alors évidemment, principalement des Hauts-de-France et du Cambrésis, ce qui est logique, mais aussi du sud de la France, de l'Est, et j'ai des amis en Guyane qui va aussi partager notre combat.
1: Comment les habitants des Hauts-de-France peuvent-ils soutenir la Paz Esteban aujourd'hui ?
0: Alors, déjà, partagez notre page Facebook, notre Instagram. Il suffit simplement de taper la Paz d'Esteban sur Facebook et sur Instagram et vous allez nous retrouver très très très facilement. Parce que ça, c'est hyper important, parce que à l'heure actuelle, les réseaux sociaux est un haut-parleur incroyable. Donc partagez ça. Si vous avez envie de nous rejoindre, allez-y. On est sur Hello Asso. En fait, il y a deux verbes, vouloir et pouvoir. On veut, mais pour l'instant, on ne peut pas. Donc, c'est ça qui est important.
1: Et pour conclure, Richard, quel message aimeriez-vous adresser aux auditeurs, aux familles concernées et aux futurs donneurs ?
0: Parler du don de moelle osseuse, je pense que c'est quelque chose qui reste encore en tabou parce qu'il est méconnu. Parler entre amis, en famille, au lycée, à l'université, dans un café, parler du don de moelle osseuse. Alors, moi, j'aime bien l'image du colibri. Alors, j'invite les auditeurs d'aller voir la légende du colibri. Si chaque personne peut amener sa petite goutte, le colibri, avec sa goutte d'eau, et essayer d'éteindre l'incendie, eh ben, si chaque personne peut essayer d'amener sa goutte, ben, c'est extraordinaire. Faites une passe pour la vie. Et pour finir, j'aime beaucoup cette citation, qui sauve une vie, sauve l'humanité entière.
1: Merci beaucoup, Richard. À bientôt. Au revoir.
0: Merci.
1: À travers cette démarche, c'est un message d'espoir, de solidarité et d'engagement qui continue de vivre. Sensibiliser aux dons de moelle osseuse, soutenir les enfants hospitalisés et accompagner leurs familles sont autant d'actions qui peuvent faire une réelle différence dans le quotidien de nombreuses personnes. Si vous souhaitez soutenir l'association, vous pouvez suivre ses actualités sur les réseaux sociaux, partager ses actions ou vous renseigner sur les futures adhésions et les moyens de vous engager à ses côtés. Un sujet réalisé par Nicolas Fourmeau pour Radio Belcé.
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1: Ah oui, ça c'est très connu.
0: Voilà. Ce sont des recettes souvent à base de légumes du potager. Bio si on peut. Cuisine sans souci.
2: Bonjour Hervé.
3: Bonjour Cécile.
2: Alors Hervé, qu'est-ce qu'on va faire de bon aujourd'hui ?
3: Aujourd'hui, je te propose un petit poisson pané aux herbes et au ketchup.
2: Il est pané avec du ketchup ?
3: Voilà.
2: Non.
3: Bah oui.
2: On va le tremper dans du ketchup.
3: Bah l'intérêt un peu de cette recette, ça va être le ketchup.
2: On va faire notre propre ketchup.
3: Bah oui, un petit ketchup maison.
2: Génial. Alors je t'écoute pour les ingrédients.
3: Allez, 4 morceaux de poisson blanc.
2: Tu sais ce que je vais te demander ?
3: Bah écoute,
2: qu'est-ce que je prends ?
3: Ce que tu veux. Un poisson qui se tient un peu, parce que on va le faire paner, faut qu'il se tienne un peu, je sais pas, un cabillaud, un merlu.
2: Parfait.
3: Alors, des herbes fraîches.
2: Et là, qu'est-ce qu'on met ?
3: Bah, pareil, pareil, les herbes fraîches, c'est...
2: Du cabillaud, du merlu,
3: du cerfeuil, du persil...
2: La ciboulette, de la nette, ce qu'on veut.
3: De la nette, voilà.
2: Ce qu'on aime, quoi.
3: Des herbes fraîches. De la chapelure, évidemment. De la chapelure qu'on aura fait soi-même. Dans une précédente recette, tu nous avais dit...
2: Oui.
3: Avec du pain rassis qu'on met
2: le
3: au four,
2: on
3: passe à la moulinette,
2: voilà.
3: Et voilà. Et après, parfait. Ça se garde. Très bien. 2 citrons bio, 150 g de farine, 2 blancs d'œufs, de l'huile d'olive, 10 g de beurre, du sel et du poivre.
2: C'est plutôt simple.
3: Ouais,
2: ça c'est pour le poisson pané.
3: Panure tranquille. Pour le ketchup, on va prendre 500 g de tomates concassées. Donc c'est une boîte de 500 g. 30 g de sucre. 35 g de miel d'acacia, si on peut.
2: Donc un miel doux,
3: ouais.
2: C'est ça.
3: 70 g de vinaigre balsamique blanc, une gousse d'ail, un petit piment facultatif,
2: si
3: évidemment.
2: Si on aime que ce soit un peu relevé.
3: 100 g de gingembre frais, c'est pareil.
2: Si on veut que ce soit
3: une pincée de sel.
2: Ok.
3: On attaque par le ketchup.
2: Je t'écoute.
3: On va verser le sucre et le miel dans une casserole et on laisse caraméliser.
2: Donc on attend que ça fasse une petite couleur un peu ambrée.
3: On chauffe, voilà. On déglace avec le vinaigre.
2: Alors là, on recule un petit peu parce que ça pique les yeux hein, quand même. Hein.
3: Exactement.
2: La vapeur de vinaigre, souvent, ça pique un peu les yeux. Si on le renifle d'un seul coup, on risque d'avoir les yeux qui pleurent.
3: Alors on déglace avec le vinaigre, on laisse réduire, on ajoute l'ail, le gingembre et le piment. On laisse cuire une petite minute et on ajoute les tomates concassées. On laisse compoter environ 15 minutes à feu doux. Reste plus qu'à retirer l'ail, le gingembre et le piment et mixer le tout.
2: Oui, il faut mixer pour que ça ait bien cette texture de ketchup.
3: Ouais. Voilà, après ça se garde un peu au frigo. Hein.
2: Oui, après on met au frigo, parfait.
3: Allez, ensuite, on va effeuiller les herbes et on va les hacher finement. On va les mélanger avec la chapelure et les zestes de citron râpés.
2: Oui, donc on aura prélevé juste les zestes de citron. C'est pour ça que tu nous as dit plutôt des citrons bio.
3: Bah oui, voilà. Et on met le tout dans une assiette. On mélange bien, donc la chapelure, les herbes, les zestes de citron. Dans une deuxième assiette, on va mettre la farine. Et dans une troisième, on va mettre les blancs d'œufs.
2: On met que des blancs.
3: Ouais.
2: Souvent, on met des œufs entiers quand on fait une petite
3: panure. Ouais, mais
2: panure,
3: là,
2: que des blancs.
3: C'est une petite variété.
2: Une petite variante. Variante, peut-être.
3: Variante, c'est mieux. Une petite variante. Allez, on va passer le poisson dans la farine, dans le blanc d'œuf et dans la chapelure.
2: Alors, j'ai appris aussi quelque chose. J'ai écouté une recette la semaine dernière et donc on nous expliquait, attention, on n'utilise pas la même main pour tremper dans la farine et dans l'œuf et dans la chapelure. Ça évite d'avoir les doigts à chaque fois qui collent.
3: Voilà.
2: C'est un truc tout bête, mais c'est vrai qu'à chaque fois, on a les doigts tout collants quand on fait ça. Et en réalité, il faut une main pour mettre dans la farine et dans le blanc d'œuf et une main pour mettre dans la chapelure. Ça évite d'en avoir partout.
3: Bah, c'est-à-dire que moi, je prends une petite pince de cuisine aussi.
2: Donc, oh là là.
3: Je ne m'en mets pas plein les doigts.
2: Le principe de la cuisine, c'est de mettre ses mains
3: bon,
2: partout.
3: Allez. Allez, dans une poêle, on va faire chauffer l'huile d'olive et on va déposer les morceaux de poisson pané. On laisse colorer un peu et à mi-cuisson, on ajoute le beurre.
2: Ah, on met le beurre après. Ah oui, pour que ce soit bien pané des deux côtés, finalement,
3: ça va
2: croustillant.
3: Bien croustiller et le beurre, côtés. Il ne va pas cramer au départ.
2: Parfait.
3: On laisse cuire 6 à 8 minutes. Hein. Reste plus qu'à servir le poisson avec le ketchup et des quartiers de citron.
2: Ah oui, parce qu'on aime bien mettre un petit peu de jus de citron sur nos, nos petites poissons panés. Donc vous pouvez retrouver cette recette en podcast sur notre site rvm93.7. N'oubliez pas, vous pouvez participer à cette émission pour se faire un numéro de téléphone, le 03 44 59 30 30 et une adresse mail rvm@rvmfm.com. Alors, bon appétit bien sûr.
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1: La carrière du Puy à Daubin ou carrière du chemin de V à Aimeville est un site historique exploité principalement au 19e siècle et au début du 20e. Cette carrière de pierre calcaire a joué un rôle crucial dans le développement de notre région, fournissant des matériaux de construction pour de nombreux édifices et infrastructures locales. Dimanche 5 juillet, venez découvrir le Puy à Daubin et sa carrière souterraine à l'occasion d'une journée portes ouvertes. Inscription auprès de Thierry Cousin que vous pouvez joindre au 06 82 75 82 92. Jusqu'au 12 juillet, la 4e édition des éphémères vous invite aux quatre coins du pays de Valois à la rencontre du spectacle vivant, des rendez-vous conviviaux dès la fin d'après-midi pour découvrir des créations artistiques inédites, surprenantes et pour toute la famille. Cirque et arts de la rue sont à nouveau à l'honneur, associés aux arts de la marionnette ou au théâtre gestuel, une manière de mettre en valeur les communes avec l'opportunité de passer de bons moments ensemble. Tous les spectacles sont gratuits. Retrouvez le programme complet des éphémères sur le www.paysdevalois-culture.fr. L'enceinte festival est de retour pour une deuxième édition les 3, 4 et 5 juillet prochains sur les hauteurs de Pierrefonds et dans une ambiance unique. Laissez-vous porter par une programmation éclectique qui mêlera électro, pop, hip-hop, soul, reggae et bien d'autres univers musicaux. Ne manquez pas les soirées du festival IN les vendredis et samedis soirs où artistes émergents et têtes d'affiche se succéderont de 16h à 3h du matin pour faire vibrer Pierrefonds jusqu'au bout de la nuit. La journée du dimanche sera, elle, pluriculturelle, plus détente, accessible gratuitement dans le parc du château de Pierrefonds au programme jeux, ateliers, activités pour petits et grands et concerts. Alors venez fêter le début des vacances à l'enceinte festival les 3, 4 et 5 juillet. Infos et réservations sur le www.compiègne-pierrefonds.fr.
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1: Lancée officiellement le 4 juin dans toute la France, la campagne de mobilisation citoyenne « La France qui se bat » célèbre le rôle essentiel des associations dans notre société. Pour comprendre cette initiative collective à l'échelle de la région Hauts-de-France et pour savoir comment la rejoindre, je suis allée rencontrer le mouvement associatif Hauts-de-France.
2: Je suis Andine Chorin, je suis chargée de plaidoyer pour le mouvement associatif des Hauts-de-France. La France qui se bat, c'est vraiment une campagne grand public à destination de toutes et tous, associations, bénévoles, usagers des associations également. C'est pour dire qu'il y a au cœur de notre pays un battement discret mais qui est essentiel, celui des associations, justement des bénévoles et des citoyens qui agissent chaque jour en France pour tout le monde et sur tous les territoires. C'est un battement qui fait tenir notre société et ce battement, il a plus que jamais besoin d'être visibilisé aujourd'hui. Et avec cette campagne, il devient visible et audible.
1: Quel constat a poussé le mouvement associatif national et France Générosité à lancer cette campagne ?
2: En octobre 2025, on s'est mobilisé autour d'un mouvement qui s'appelait « Ça ne tient plus ». Et tout est dans le titre, hein, ça signifie que ça ne tient plus pour la vie associative, que les associations, elles ont beau être indispensables, elles sont aujourd'hui fragilisées. Il y a une hausse des besoins sociaux dans notre société, il y a une inflation et des tensions économiques très fortes pour les associations, et il y a globalement un manque de reconnaissance de ce qu'apportent les associations à la société. Et donc, plus que jamais, il nous semble essentiel de porter l'histoire du tissu associatif, une histoire commune, positive, qui rassemble et qui montre à tout le monde que les associations sont essentielles pour faire tenir la société. Et ce 1er juillet, ça sera les 125 ans de la loi d'association. Donc cette campagne, elle s'inscrit au cœur de cet anniversaire de notre belle loi d'association du 1er juillet 1901. Cette campagne, déjà, c'est vraiment la vôtre, c'est celle des citoyens, citoyennes, des associations. Les différents objectifs, c'est vraiment de visibiliser la vie associative et tout ce qu'elle apporte à la société, de visibiliser aussi les 1 million de bénévoles de notre région, les 100 000 associations, les 10% de l'emploi privé que représente la vie associative en Hauts-de-France. Et donc, il y a plusieurs manières de vous engager sur cette campagne. Déjà, de la relayer largement sur vos canaux de communication, réseaux sociaux, sites internet, communication papier. De participer aussi à un grand défi autour de cette campagne, une chorégraphie qui montre que les associations font battre le cœur de la France et des citoyens, citoyennes. Et aussi vraiment de faire vivre cette campagne sur le terrain, auprès des habitants, pour montrer vos actions au quotidien qui font vivre les territoires et aussi leurs activités quotidiennes, justement.
1: Une figure de la danse française connue, hein, Fauve Otto, qui a été sollicitée par le mouvement associatif et France Générosité pour imaginer une chorégraphie collective et simple. Peut-être quelques mots là-dessus ?
2: Oui, exactement. Alors l'idée, c'est que ce mouvement, ce battement de cœur, cette chorégraphie soit repris largement dans les différentes associations et les différents collectifs citoyens. Il y a un tutoriel, hein, il est effectivement très simple. Et ce tutoriel, il est disponible sur le site internet de la campagne, lafrancequisebat.fr.
1: Plusieurs temps forts nationaux, territoriaux, hein, accompagnent cette campagne. Quels sont-ils ici en région ?
2: Le premier temps fort, depuis le 4 juin, on se mobilise pour diffuser largement cette chorégraphie, ce mouvement, ce geste qui nous rassemble. Le second temps fort qui arrive, je l'ai cité, c'est le 1er juillet, l'anniversaire de la loi du 1er juillet 1901, les 125 ans, et ça sera un grand événement de visibilité de l'action associative dans la région et en France. En région, on vous donne rendez-vous à Lille, à Sciences Po, pour le rendez-vous régional de la vie associative toute la journée. Et le soir aussi autour d'un ciné-débat au cinéma L'Univers pour visionner ensemble le documentaire Jour de fête. Ça sera le cas de le dire, il porte bien son nom ce documentaire. Et on vous propose aussi d'écouter en ligne l'émission du Mouvement Associatif National et de France Générosité, en partenariat avec les nombreuses radios associatives françaises qui vont faire de ce temps fort et de cette campagne La France qui se bat un moment exceptionnel. Ces premières étapes de la campagne La France qui se bat, c'est pour préparer les élections qui arrivent et pour lesquelles on va se mobiliser à partir de l'automne pour faire peser la vie associative dans les débats électoraux, présidentiels, législatifs et plus locaux aussi par la suite. lafrancequisebat.fr, c'est le site porté donc par le mouvement associatif et France Générosité, et vous trouverez sur ce site toutes les informations pour vous mobiliser à votre échelle, le tutoriel de la campagne, les éléments de communication, tout est à votre disposition.
1: Un grand merci Ondine.
2: Merci Nathalie.
1: C'était Ondine Chorin, chargée de plaidoyer pour le mouvement associatif Hauts-de-France, un échange produit par la FRANF, la Fédération des radios associatives du Nord de la France.
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2: Bienvenue chez Zeste de Colibri. Nous sommes une recyclerie créée en novembre 2023. Je suis Chloé Genevèze, la responsable de la recyclerie. Ça fait 2 ans et demi que nous existons. À ce jour, nous sommes 2 salariés et 25 bénévoles. Nous fonctionnons uniquement sur les dons. En apport volontaire, les personnes en fait décident de venir à la recyclerie pour donner leurs objets. L'ensemble des recettes faites au sein de la boutique servent à payer les charges, à payer les salaires, à faire que ce projet en fait perdure dans le temps. Puis sert également à mettre en avant en fait des actions de sensibilisation qui sont également une des missions en fait de la recyclerie sur nos villes et alentours. Venez avec moi, on va faire un tour au sein de la recyclerie et vous montrer un petit peu comment se passe notre quotidien.
3: Étape 1, l'arrivée des objets.
4: Bonjour monsieur, bonjour madame.
5: Pas trop mal, et vous?
4: Qu'est-ce que vous m'emmenez comme présent?
5: Ouais, regardez, j'ai fait un petit peu de tri chez moi, et je vous ramène des jeux, des jouets, des puzzles. Pas des puzzles, quelques puzzles.
4: Oui.
5: Alors vous regardez si ça peut vous intéresser.
4: Ah mais c'est parfait.
5: Ils sont complets. Hein.
4: Ça va faire le bonheur d'autres personnes. Ils vont avoir un petit rempli. Génial.
5: Eh bien impeccable.
4: Ben, merci beaucoup.
5: Si ça fait des heureux.
4: Merci à vous.
5: Eh bien impeccable.
4: Bonne journée.
5: Pareillement.
4: Au revoir.
3: Étape 2, la vérification.
4: Alors, la notice. Combien y a-t-il de pièces? 1, 2, 3, 4, 5, 6. Ça, c'est bon. Et une petite pince. Alors, il faut vérifier que ça fonctionne. Yes, impeccable. Allez, c'est parti. Ça marche. Alors, ce jeu, on vient de le réceptionner.
6: C'est bon, il est complet?
4: Oui, il est tout complet, ouais. D'accord. Nickel.
6: Bon, impeccable.
4: Donc, on lui met 4 euros?
6: Ouais, oui, je pense que c'est pas mal. Mmh. Je te laisse le mettre en rayon?
4: Oui. Alors, chef, ça marche?
7: Mmh. Ouais, ça court.
4: C'est qu'est-ce que c'est? Fondu à éclate? Les caclons sont parfaits. Allez, 10 euros celui-là, je le mets? C'est un service mixte,
7: en fait,
4: raclette fondue.
6: D'accord.
4: Il est neuf. Impeccable.
3: Après la mise en rayon, place à l'exploration.
8: Bon, allez, je fais mon petit tour.
9: Okay. Je pense pas que...
8: J'ai vu des rideaux.
10: Ouais, je regardais s'il y avait du tissu.
8: Et on ira voir là-bas la friterie. Ouais. Des nappes, des...
4: C'est un fossile.
8: Ah bah,
4: c'est un fossile, mais qui a été taillé comme une main.
3: Zeste de Colibri, c'est aussi un lieu de vie, où se croisent habitués et nouveaux, petits et grands.
11: Bonjour.
4: Non, je te lâche pas.
11: Je suis désolée, mais c'est bon.
8: C'est quelqu'un qui me l'avait offert. Tu vois, il y a un truc du Pérou là.
4: Moi, je m'en suis jamais servi parce que j'y prends pas, mais je trouve ça mignon.
3: La boutique est pleine, les visites s'enchaînent.
6: Ça fera 18,50 € s'il vous plaît, madame.
4: Ah, c'est du boulot hein, ce que vous faites.
6: C'est au quotidien, on a des arrivages tous les jours.
3: Et certains objets repartent aussitôt mis en rayon.
12: Bah, j'ai même fait qu'il cherchait un service à une raclette. Alors donc, je vais
6: avoir
12: deux services à conduire la raclette.
6: Exactement. Bon, bah, vous êtes venu au bon moment.
12: Voilà. Merci beaucoup.
6: Bonne journée.
3: Zeste de Colibri, un lieu auquel on s'attache.
4: Vous avez fini votre tour, madame? Moi?
6: Ouais.
4: Jamais. J'ai jamais terminé. Je vais refaire un dernier avant de partir.
3: Et pour le mot de la fin, on écoute Chloé.
2: Chacun d'entre nous en fait peut toujours faire sa part, même si en fait c'est un petit geste. Si on est tous à en faire des petits, à terme en fait ça peut avoir de plus grandes portées.
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13: Bonjour. Aujourd'hui, nous allons évoquer trois danses bretonnes dans des versions récentes. Pour commencer, le branle, danse répandue dans toute l'Europe, et rejoignons le groupe Malicorne pour le branle des chevaux.

Poursuivre l'Andro ou Endro, nom signifiant le tour ou la ronde, danse bretonne originaire du pays Vanneutais. Nous écoutons le groupe Matmata qui nous interprète Lambé Andro.

0: À bientôt.
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Elle s'échappe parfois de corps lourds à supporter, et si elle ne cesse de voyager, c'est pour éveiller toute sensibilité. Amis inondés, bienvenue.

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1: Écrire est témoigner, s'exprimer à travers la plume ou par l'intermédiaire de quelques claviers sans se soucier de la notoriété. Les écrivains dits régionaux tentent souvent de transmettre leurs impressions, leurs vécus par des mots simples, par de simples mots. Permettez-moi de vous lire quelques lignes écrites en 1959 par l'écrivain bourguignon Henri Vincenot. Extrait du livre « Les yeux en face des trous ».

J'étais pour lors en train de poser culotte au pied d'un genévrier, les fesses au vent. Selon mon habitude, je prolongeais le plaisir quotidien de la défécation qui est, comme disait l'ancien curé de la paroisse, une des plus pures joies de l'existence. Le vent me caressait les régions lombaires et, voyant que je ne me refusais pas, risquait un souffle un peu plus loin. Si j'en parle ainsi, c'est que j'y prends pour le moins autant de plaisir qu'à manger, à boire, à travailler, à penser. Flâner, en offrant à la brise, ma peau secrète m'inspire toujours une action de grâce au Créateur. Les toisons que la brise fait frémir doucement au passage ne sont répugnantes que dans un complet veston. Ici, à la face du millepertuis et du serpolet de nos friches, tout est beau et la scatologie est un genre littéraire. Je fermais par moments les yeux, le menton aux genoux, la chemise dûment retroussée et je me saoulais des parfums de nos grandes friches. Bref, je jouissais.

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1: La photographie, c'est la vérité. 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
3: Avec un film réalisé par Jean-Michel Ribes en 2008, Musée haut, musée bas, adapté de sa pièce de théâtre, éponyme, de 2004. Le musée est vu comme un microcosme, c'est à la fois un théâtre avec sa scène et ses coulisses, et une fourmilière. Nous allons retrouver parmi la multitude et foultitude d'acteurs de cette distribution, plus particulièrement dans l'extrait qui suit, Josiane Balasco, Micha Lescot et Eva Darlan, entre autres.
4: Je te répète en marchant, José, l'explication, c'est ta mère, José, ta maman. C'est moi qui t'ai terrorisé, sans le vouloir, tu t'en doutes, mon chéri.
5: Oh non.
4: Mais bien sûr que c'est moi qui t'ai terrorisé, dévoré, adoré. Et depuis ta naissance, j'aurais pu manger ton caca, ton pipi. Et c'est pour ça, José, c'est prouvé aujourd'hui. C'est à cause de moi que t'es devenue une tante, un PD. Mais heureusement, on a trouvé l'explication, mon chéri. Alors ce n'est pas grave, parce que quand on comprend, on peut tout remettre à l'endroit.
5: Oh non.
4: Tu veux aller aux toilettes? Va aux toilettes, mon poussin. Et ton père l'a très bien compris aussi. C'est vrai qu'il a été très choqué quand il y a un mois, tu as eu le courage. Parce que moi, chérie, j'ai toujours considéré ça comme du courage. De venir nous avouer que tu voulais vivre avec Tom parce que tu l'aimais. Il a même vomi, papa. Je te l'ai pas dit, mais il a vomi. Et puis dès qu'il a saisi que c'était de ma faute, José, arrête de te ronger les ongles. Il s'est dit, tout n'est pas perdu. Oui, même papa a dit, je garde espoir.
5: Oh non.
4: Et il a raison d'être confiant, papa. Car il sait comme moi que tu es un artiste. Même si je le sais depuis bien plus longtemps que lui. Tu sais que j'ai gardé tous tes dessins, tous. Le premier, tu avais 6 mois. Rouge, bleu, avec un grand trait noir au milieu. Un artiste, mon chéri, c'est-à-dire quelqu'un de très fragile, mais aussi d'intelligent, et qui aujourd'hui a l'explication de tous les éléments pour redresser la nature, qui s'est mise à l'envers à cause de moi.
5: Maman.
4: Un artiste qui a tout pour devenir normal. Un vrai garçon, qui un jour va nous faire un beau petit-fils, un petit José. Donc ne t'inquiète pas, je m'occuperai fort, mon chéri. Allez, viens, on s'embrasse. Dans le fond, je sais bien que tu n'es pas une tapette. Excuse-moi, mon José. Excuse-moi, mon petit chou, de t'avoir adoré, de t'avoir tant aimé. Mais je sais que tu peux embrasser une femme. Viens, mon chéri, viens. Prouve-moi que tu es un homme. Un vrai. Embrasse-moi.
6: Salle 4, où un artiste pratique le family art. Performance basée sur l'assouvissement réflexe d'un désir, réponse immédiate à un ressentiment.
7: Mais là, il est en train de la...
8: On va le laisser finir si vous voulez bien. Voilà. Excusez-moi, nous sommes dans un musée, donc forcément il y a des visites.
9: Je vous en prie, je suis au courant.
8: Ces personnes peuvent vous poser une ou deux questions?
9: Bien sûr. Je suis désolé, je suis un peu essoufflé. Bien, pas très présentable.
10: Je crois que tout le monde sait ce qu'est un artiste.
9: Oui.
8: Allez-y, madame.
11: Tout d'abord, bravo. C'est très impressionnant, très bouleversant même.
9: Merci.
11: Mais cette femme que vous venez de
9: tuer. Enfin, j'espère.
11: C'est quelqu'un que vous connaissiez?
9: Très bien, c'est ma mère.
12: L'original, je veux dire la vraie?
9: Oui, c'est Andrea Martal. Née à Tours en 1946. Qui m'a mis au monde le 2 juillet 1972 à Antony, dans les Hauts-de-Seine, où elle tenait une teinturerie pressing.
12: Donc c'est quand même une œuvre que vous portez en vous depuis plus de 30 ans?
9: Non, c'est plus récent. J'ai commencé à détester ma mère vers l'âge de 10, 11 ans, mais avide. J'en faisais rien, j'étais juste terrorisé. C'est beaucoup plus tard, aux Beaux-Arts, quand j'ai rencontré Tom, que j'ai commencé à envisager ma mère artistiquement.
13: Ah, vous avez quand même fait les Beaux-Arts.
9: Oui, je glandais rien. Je savais à peine tenir un fusain, jusqu'au jour où Tom m'a dit « José, tu réalises ce que tu as devant toi? Tu as vu le monstre, l'ouragan, la surchieuse qui est là juste pour toi, qui ne veut que toi?
0: Tu te rends compte de la chance que tu as? Elle est là, ton œuvre. C'est elle. C'est comme Louis Pasteur. S'il n'avait pas rencontré la rage, il serait resté un petit pharmacien, Louis Pasteur. Eh bien, toi, tu as ta mère, José. Et crois-moi, elle est encore mieux que la rage. Vénard. Alors, vas-y, bosse. Ça a été le tournant. Le vrai début.
2: La vocation?
0: Disons l'envie d'y aller.
7: Mais au début, alors, qu'est-ce que vous faisiez? Vous la mordiez, vous la griffiez, vous lui cassiez des membres?
0: Non, non, j'ai commencé tout doucement. J'ai fait beaucoup d'expositions autour d'elle, sur ses dégâts. Par exemple, à Belleville, j'avais montré toutes les robes qu'elle portait quand elle m'accompagnait en classe, et à côté, j'avais placardé mes bulletins scolaires catastrophiques. Ses chapeaux aussi, celui avec des fleurs, qui m'avait fait doubler deux fois le CM2.
5: Et là, le corps, enfin, son corps, c'est une commande du musée?
0: Oui et non. Monsieur Mosque, qui suit mon travail depuis longtemps...
10: Monsieur Mosque est le conservateur du musée.
0: Ah. On a un jour soufflé à l'oreille...

0: C'est quelqu'un qui apparaît. L'envers exactement. L'envers du crime.
1: Moi, j'aurais adoré avoir votre talent. Lorsque j'étais jeune, je voulais que ma mère ne meure jamais. Et vous, vous avez réussi. Votre maman, vous allez la garder pendant des siècles.
2: Et puis c'est votre maman à vous. C'est vous qui l'avez faite.
0: Chacun son tour. Il y a crime et crime. Faut pas tout confondre, madame.
3: C'est vrai que tu confonds souvent, Christine. C'est un peu ton défaut.
2: Pardon, mais cette œuvre, c'est la fin de votre période maman ou c'est le début d'une série?
0: Vous savez, après une mère comme celle-là, retrouver une vraie détestation, c'est pas facile.
4: Ah oui, je comprends.
0: Bon alors, Tom, qui est très fier de mon travail, me pousse beaucoup vers ma tante. Une femme odieuse. Mais tante Arlette n'a pas ce don si rare que possédait maman pour vous étouffer complètement. C'est pour ça que je suis pas sûr de la réussir.
2: C'est déjà fini?
5: Non, c'est pour la plastification.
6: La plastification?
5: Ils vont sûrement montrer sa maman dès demain, il faut la fixer très vite.
7: Bon, José, alors qu'est-ce qu'on fait?
0: J'aimerais qu'elle conserve ses larmes dans les yeux, ses mains en forme de tenaille, et puis je m'en fous. Et surtout qu'elle garde tout l'amour qui la ballonne.
7: Mais tu la veux comment? Debout ou couchée?
0: Couchée. Debout, elle fait trop peur.
7: Ça roule.
0: Allez, on y va. Au revoir.
5: Je crois qu'on peut remercier José.

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1: Voici un message du comité de bienvenue aux générations futures en langue chinoise.
2: 那百万年前发明的酒啊，别再喝了，也别鼓励那些发明这种奇怪。

0: piété de l'humain. Bien sûr là.
1: C'était un message du comité de bienvenue aux générations futures en langue chinoise.

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1: Qu'est-ce qui est une identité?
2: Qu'est-ce qui fait une identité?
1: L'identité, c'est d'être tout nu et marcher dans la forêt, dans les prairies, sans d'autre but que de se nourrir de fruits et d'animaux sauvages, ainsi que de se reproduire par instinct pour assurer sa descendance.
2: L'identité se trouve dans l'envie de renouveler constamment sa garde-robe afin d'être toujours à la mode et de manger des plats préparés, ainsi que de faire régulièrement don de spermatozoïdes, d'ovules, afin de perpétuer la race humaine.
1: L'identité, c'est « like my fire ».
2: L'identité, c'est « allumer le feu ».
1: L'identité se puise dans le pays où l'on est né, en s'imprégnant de son histoire, du dogme des religions, de l'esprit d'ouverture de ses grands philosophes et des grandes découvertes de ses scientifiques.
2: L'identité, c'est d'être indifférent à tout, mais citoyen du monde pour toujours.
1: Qu'est-ce qui est une identité ?
2: Qu'est-ce qui fait une identité ?

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0: dit le Nasdaq note.
1: Des lambeaux de tissu brûlés traînent sous les nuages dilués dans un bleu passé. Les anges déchus mirent leurs échecs, leurs fesses molles dans des strings serrés. Sexe sont flétris dans le reflet d'un fleuve angoissé. Leurs pieds s'écrasent sur des nénuphars et s'enfoncent dans la vase sous un soleil noir. Les damnés traversent la boue, la tête penchée en arrière comme des africaines à long cou.

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2: Je connais quelqu'un, un petit enfant, il est mort parce qu'il était sur un tracteur, puis après ben, il est tombé, puis il s'est tué.
3: Tu trouves que c'est juste ?
2: Non.
3: Qu'est-ce que tu crois qu'il arrive quand on est mort ? Qu'est-ce qui se passe ?
4: On va en haut dans le ciel, dans les cieux, puis c'est le paradis. Le ciel, c'est l'infini.
2: Il y en a beaucoup qui disent que après, quand nous, on est mort aussi, ben, on peut rejoindre la personne qui était morte. On peut la rejoindre soit au paradis, soit à l'enfer.
3: Qu'est-ce que tu crois, toi ?
2: Je crois plutôt qu'on pourrait se rejoindre au paradis.

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2: Que la puissance communicative, directe d'une œuvre, est par principe illimitée. Lorsque nous qualifions une œuvre de classique, c'est dans la conscience de sa permanence, de sa signification impérissable, indépendante de toute circonstance temporelle. Dans une sorte de présence intemporelle, contemporaine de tout présent. Est classique ce qui parle de telle manière qu'il ne se réduit pas à une simple déclaration sur quelque chose de disparu, ou à un simple témoignage sur quelque chose qui reste à interpréter. C'est au contraire ce qui, à n'importe quel présent, dit quelque chose, comme s'il ne s'adressait qu'à lui. Gadamer.

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2: Abécédaire des chemins de la connaissance. Avec la lettre S comme système et F comme finance. Système. Le système. Ou structure multiforme infinie, organisme s'autogérant de sa propre puissance interne invisible, absorbant aussi, pour amplifier son contrôle, de toutes les conséquences négatives des excès d'entreprises esclavagistes des êtres humains. Nous faisons partie du système. Le système nous guide. Il est très difficile de sortir du système. Seule notre volonté, certaines attitudes peuvent nous éloigner du système. Les questions à se poser sont : quelle responsabilité avons-nous dans le système ? Avons-nous une pensée, les mains, les pieds, le corps pour faire fonctionner le système ? À titre d'exemple, la finance, les financiers font partie du système.
3: A, B, C, D, E, F, G, H, I, J, K, L, M, N.
4: F comme finance, F comme financier. Ou comment des professionnels de l'argent, ayant pour complices des gouvernants élus démocratiquement, s'approprient tous les rouages de fonctionnement des sociétés à l'échelle planétaire en les aliénant à l'argent. Argent, sonnant et trébuchant, monnaie papier, clic virtuel, paradis fiscaux. La finance, les financiers, tout en étant encore associés au terrible slogan « Le travail rend libre ». La finance, les financiers ont donné naissance à travers le système depuis le XXe siècle, à l'argent sans limite. Effrayant, non ?

0: Depuis plusieurs années, les excès de la finance provoquent la colère des peuples. Une finance devenue folle, incarnée par une banque surpuissante. Une banque, plutôt un empire. L'empire parie sur tout et n'importe quoi pour engranger toujours plus de profits.
1: C'est la plus formidable machine jamais créée pour gagner de l'argent.
0: La banque emploie 30 000 personnes qui font circuler l'argent 24 heures sur 24 sur les 5 continents.
2: On dirait des robots. Ils sont programmés pour conserver leur position et leur puissance.
0: De Francfort à Rome, de Londres à Washington, les banquiers ont tissé un réseau d'influence unique au monde. En refusant d'affronter l'un des responsables de la crise économique mondiale, les gouvernements n'ont-ils pas tout simplement abdiqué ?

ce n'est pas une banque comme les autres, parce que c'est la banque la plus puissante au monde, et surtout, elle est entourée d'un secret impénétrable. Dans mon métier de chroniqueur financier que j'exerce depuis 35 ans, j'ai vu que se transformer d'une banque à papa aux transactions simples et transparentes en un mastodonte, sorte de supermarché de la spéculation et des risques. À la faveur de la politique d'argent bon marché et surtout de la déréglementation tous azimuts de la finance. Les traders ont pris le pouvoir parce que les traders rapportent le plus d'argent. Or, la culture veut que qui rapporte le plus d'argent tient le pouvoir. Et c'est un peu comme dans Frankenstein où la créature échappe à son créateur.

L'argent finira par tous nous rendre ouf. La justice aussi se plie à son joug. En parallèle, la peur endort les citoyens. Cette logique a des effets pervers au quotidien.

0: mal la misère sociale.
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2: Regard, rencontre, désir, acte sexuel, préservatif.
3: Eh ben, moi, je propose pas, mais je l'enfile direct. Enfin, je lui enfile direct. Je sais pas si ça se dit dans ces termes-là, mais... De toute façon, c'est et plus agréable et pour le mec et pour la fille, parce que la fille, pendant que l'autre, il l'enfile, qu'est-ce qu'elle fait? Elle regarde au plafond, elle sifflote. Ça va beaucoup plus vite quand c'est la fille qui l'enfile au garçon.
4: Est-ce que t'as des soucis, Paul?
5: Tais-toi, tu m'empêches de me concentrer.
4: T'as l'air un peu distrait.
5: Oui, je suis distrait, je suis même préoccupé. Tu veux pas te taire un peu?
4: D'accord, je te demande pardon, mon chéri. Tu devrais t'allonger un petit peu. Tu pensais à quoi? À ta femme?
5: T'es malade? Non, je pense pas à ma femme. Pour qui tu me prends?
4: D'accord, excuse-moi.
5: Et voilà, maintenant je pense à ma femme. Non, mais c'est pas vrai, Sheila. Tu peux pas fermer ta gueule un peu, non?
4: Je suis désolée.

0: Et c'est avec cette chanson endiablée des quatre barbus que nous terminons cette émission anachronique, préparée par Henri Dieudonné Parju et Charles Hamel. Auparavant, vous avez pu écouter les chansons et musiques de Popa Tchoubi, Marc Perron, Reinhard Wagner, l'ensemble Dragon, Rosemary Babies, Erwan, Grizzly Bear, Pink Floyd, Fougou, Electré et Monsieur Jack, et donc, juste à l'instant, les quatre barbus. Vous avez croisé les textes d'Henri Vincenot et Gadamer. Nous avons eu plaisir à accueillir dans notre émission anachronique le comité de bienvenue aux générations futures, en langue chinoise, des jeunes enfants pour recueillir leurs commentaires sur la mort, et Tangioval, Michel et Christian pour leur lecture. Enfin, nous vous avons proposé un extrait de l'excellent film de Jean-Michel Ribes, Musée haut, musée bas.
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4: Se fendre la pipe. Se fendre la pipe est une amusante expression auriculaire dont l'origine est, à l'inverse de sa signification, assez mystérieuse. Se fendre la pipe, c'est de façon familière se marrer, rire aux éclats, se bidonner, se poêler. Si la locution synonyme se fendre la poire évoque une image évidente, la poire étant en argot la figure depuis 1832 quand Charles Philippon réalisa une caricature de Louis-Philippe avec une tête de poire, la fente sur la poire, la pêche, la gueule ou la pomme, c'est le sourire, la banane, marqué par le rictus de la bouche quand on se marre, que l'on rit comme une baleine, comme un bossu, à gorge déployée ou aux éclats. Pour notre expression, il faudra donc admettre que la pipe est une façon de nommer la tête. On peut donc se fendre la pipe avec un plaisir évident, mais attention, la fissure provoquée ne doit en aucun cas entraîner la casse. Car casser sa pipe est plus définitif que réjouissant, c'est même mortel, ça fend le cœur, nom d'une pipe. À se fendre la pipe tellement fort, on peut mourir de rire. Je vous avais prévenu, en bois, en terre, en bruyère, en porcelaine ou en écume, le calumet, tout comme la vie, c'est fragile. Casser sa pipe, c'est calancher, périr, crever. L'origine exacte de cette expression n'est pas véritablement connue. Elle est employée avec ce sens depuis la fin du XVIIe siècle. Elle semble apparaître pour la première fois dans les Mazarinades, œuvre de Scarron en 1649, pendant la Fronde, où elle est utilisée au sens d'enrager, de crever de rage. Des personnes ne connaissant pas l'œuvre satirique visant le cardinal Mazarin ont essayé d'en placer l'origine postérieurement. Voici deux des thèses entendues. Sur les champs de bataille des guerres napoléoniennes, les chirurgiens n'ayant pas d'anesthésien pour opérer plaçaient une pipe en terre cuite entre les dents du patient pour qu'il la morde au lieu de crier. Le soldat qui succombait au cours de l'opération laissait tomber sa pipe par terre où elle se cassait. Bon, je veux bien, mais la morsure provoquée par la violence de la douleur aurait tout aussi bien pu briser la fameuse pipe sans que le blessé ne trépasse. Passons à la seconde hypothèse. Au théâtre, un acteur qui interprétait souvent le rôle de Jean Bar dans une pièce de boulevard avait toujours une pipe en bouche sur scène pour interpréter ce personnage. Un jour, au cours d'une représentation, la pipe est tombée, s'est brisée et l'acteur s'est affaissé mort. À vous de choisir celle qui vous plaît le plus en sachant qu'aucune des deux n'est la bonne, surtout si l'on part du principe imposé que fumer tue, donc que casser sa pipe pourrait être le départ d'une abstinence au tabagisme, donc vers une meilleure santé. Les expressions auriculaires ne sont pas à une contradiction près. Pour que notre se fendre la pipe expression auriculaire du jour soit drôle, le complément d'objet direct doit impérativement être quelque chose qui peut évoquer le visage. Car si on se fend tout autre chose, la signification change complètement. Se fendre de devient faire quelque chose à regret, par devoir, par nécessité, par formalité. Fendre la bise, c'est aller très vite. Fendre la foule, c'est se frayer un chemin brutalement. Fendre le cœur, c'est ressentir une vive compassion. Geler à pierre fendre, c'est faire très froid. À ce sujet, attention à l'homophonie bêtisienne, geler à pierre fond, qui veut dire exactement la même chose, mais avec une restriction territoriale. Avec Henri Salvador, et d'après la tradition gauloise, je vous invite à rigoler.

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5: Bienvenue à tous. Cette semaine, dans Des livres à volonté, j'accueille un auteur de Cutry, dans l'Aisne, pour une biographie.
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5: Nouvel épisode des livres à volonté, nous allons parler d'une biographie aujourd'hui, celle d'une chanteuse Taylor Swift. Bonjour Daniel Ishbia.
8: Bonjour.
5: Alors, vous êtes l'auteur de cette biographie, donc avec nous également pour mener à bien cette interview, trois stagiaires de seconde, Lorenzo, Elisa et Giuliano. Bonjour à tous.
9: Bonjour à tous.
5: Daniel, vous êtes donc journaliste spécialisé dans les nouvelles technologies, l'IA, les jeux vidéo et la musique. Et c'est Taylor Swift qui nous réunit ici justement. Elisa a une première question.
2: D'où vous est venu

0: Joni Mitchell, elle est dans la tradition des grands auteurs américains. Pour donner un exemple, quand j'ai proposé le livre, parce que j'avais un synopsis, beaucoup d'éditeurs, c'est tout juste si je ne suis pas du même prix, quoi. C'est très bizarre.
1: Très bizarre. Et alors justement, on va découvrir cette autrice, cet artiste à travers cette biographie. Lorenzo a une question également.
2: Donc, vous avez écrit une biographie sur Taylor Swift, et donc forcément, vous avez dû vous renseigner et trouver certaines informations sur sa vie, sur ce qu'elle faisait. Mais comment vous avez fait pour savoir comment les informations, elles étaient vraies? Parce qu'il y a forcément eu des fake news sur elle. Donc, comment vous triez les informations?
0: Ce que vous dites est exact, mais à l'ère de YouTube, il y a beaucoup de choses dont on peut attester qu'elles sont vraies parce qu'on les voit. Et puis, mon propos, il est assez centré sur la qualité d'écriture. Et ça, c'est, on ne peut pas considérer que c'est fake, ce sont des mots qu'elle a écrits.
1: Donc en reprenant les textes principalement, les chansons que vous analysez, justement, comment on peut résumer cette biographie? Est-ce que c'est un passage de sa vie? Est-ce que c'est une biographie qui revient sur sa vie entière depuis qu'elle est née ou c'est que sur les textes, justement?
0: Non, on revient sur sa vie entière parce qu'il y a plusieurs facteurs qui m'ont sidéré. Entre autres, il y en a un qui est vraiment très impressionnant parce que quand on compare à des artistes comme Prince, Britney Spears, Michael Jackson ou même John Lennon, beaucoup d'artistes, une fois qu'ils sont arrivés au sommet, ils ont été dézingués. Britney Spears, c'est l'exemple parfait. Son père l'a placée en hôpital psychiatrique. Elle a survécu de façon presque miraculeuse. Taylor Swift, elle a eu des attaques de ce type et d'une perfidie incroyable. Elle a réussi à contre-attaquer et ça, c'est vraiment fortiche. C'est incroyable cette capacité qu'elle a à encaisser les coups, parce qu'on voit par exemple en 2016, pendant un an, elle reste en traversée du désert, dans le silence, on n'a pas de nouvelles d'elle. Et en 2017, elle revient à l'assaut avec un clip qui va défoncer celui qui a essayé de la piéger, qui a réussi à la piéger, qui s'appelle Kanye West. Elle va le défoncer avec un clip. C'était un pari très risqué, comme dans toutes ces tentatives-là, ça peut marcher ou non, mais les fans qui avait un petit peu commencé à faire la moue à propos d'elle, l'ont ralliée et c'est elle qui a gagné. Mais faut le faire.
1: Alors, faut le faire, en effet. C'est vrai que c'est une chanteuse aujourd'hui au palmarès fou avec des titres connus mondialement, avec des American Country Awards, plein de
0: Oui.
1: distinctions musicales sur les American Music Awards également.
0: Tout à fait.
1: Donc, c'est vraiment un monument de la chanson au final.
0: Le point qui est peut-être difficile à comprendre en France, c'est que elle a un don pour nous faire visiter son jardin secret, mais faire écho au nôtre. Très souvent, quand je lis des textes de Taylor Swift, ça fait écho à des choses que j'ai vécues, et ça fait écho pour beaucoup de gens. On a l'impression parfois, en écoutant sa vie, d'écouter des fragments de notre propre vie.
1: Et du coup, Giuliano a une question pour vous également.
3: Vous avez fait une biographie sur Taylor Swift, mais est-ce que vous vous considérez comme une Swiftie?
0: Excuse-moi, je déteste cette question car je la trouve un peu dévalorisante. Et il y a une chose qui se passe, c'est que je ne suis pas une Swiftie, mais j'ai un respect total pour les Swifties. Et pour les gens qui pourraient avoir tendance à se moquer des Swifties, je réponds ça. Est-ce que vous aimez avoir des potes? Est-ce que vous aimeriez arriver dans une soirée et vous êtes pote avec tout le monde? Les Swifties, c'est ça. On a des codes vestimentaires, des codes de bracelets. Et on est implicitement des copains. Et c'est formidable parce que quelqu'un qui va aller à un concert de Taylor Swift, il a des dizaines de milliers d'amis potentiels. Et ça, c'est formidable.
1: Et justement, derrière la question, c'est est-ce que voilà, vous êtes fan de Taylor Swift? Est-ce que vous étiez fan avant la biographie? Est-ce que vous êtes devenu fan aussi en la découvrant, en plongeant plus dans cet univers à travers ce travail?
0: En fait, je suis devenu fan assez tardivement, puisque c'est après 2020, à faveur de disque que j'ai emprunté à la médiathèque près de là où je suis et la découverte de l'album Midnight. Je me souviens parce que c'était un jour, j'avais eu un magazine qui m'avait demandé d'écrire un papier sur le fait qu'aux États-Unis, il y avait un regain de vente des disques. Et à l'occasion, j'ai écouté Taylor Swift. Il y avait une atmosphère un peu moqueuse, y compris de ma part. Et progressivement, en écoutant, je me suis assis, je me suis rendu compte que j'avais des préjugés et que c'était extrêmement bon musicalement et avec des textes d'une portée extrêmement profonde, comme j'ai pu avoir beaucoup plus tôt des émois avec Bob Dylan ou Leonard Cohen, quoi.
1: Et alors justement, on rappelle le titre de votre ouvrage, Taylor Swift, son destin extraordinaire et les 12 chansons qui ont construit sa légende, c'est aux éditions First. Et pour rentrer un petit peu eh bien, dans le thème, on va écouter un morceau que vous avez

0: Mastermind de Taylor Swift. On est toujours avec Daniel Ishibia, donc qui a écrit cette biographie sur cette grande chanteuse. Nos petits stagiaires toujours à nos côtés. On est presque sur de la poésie.
1: Exact.
0: La chanson, c'est aussi de la poésie, mais là, c'est vrai que ça sera un recueil de poèmes dans un ouvrage.
1: Mais oui.
0: C'est complètement écrit, en tout cas.
1: Mais oui, c'est super bien écrit. Et c'est le cas dans énormément de chansons qu'elle a écrites. Moi, c'est ce qui, au début, m'a vraiment sidéré.
0: Très bien.
2: Et tout de suite, on passe à l'extrait.
1: Donc, je choisis un extrait qui est en rapport avec une cause qui est très forte aujourd'hui. Le retour de Taylor Swift au centre de l'actualité se produit à son corps défendant du 7 au 14 août 2017. Telle est la date d'une affaire judiciaire prévue de longue date. En juin 2013, lors d'une rencontre avec des fans avant un concert à Denver, Swift a posé pour une séance photo. Elle a ensuite accusé le DJ David Mueller de lui avoir touché les fesses durant ce moment. L'animateur radio a été licencié et il a réagi en attaquant la reine des charts en diffamation, réclamant 3 millions de dollars. Elle a contre-attaqué en justice, l'accusant d'agression sexuelle, tout en ne réclamant qu'un seul dollar de dommages et intérêts. Elle souhaite que sa victoire serve de symbole. Relayé au jour le jour par la presse mondiale, le procès est une épreuve traumatisante. Taylor Swift, qui apparaît à la fois digne et calme lorsqu'elle est à la barre, prend conscience de ce que la parole féminine est systématiquement mise en doute. À plusieurs moments, elle a éprouvé des sentiments proches de l'humiliation, notamment lorsque les avocats de David Mueller posent et reposent des questions visant à la faire douter. « Êtes-vous absolument certaine de l'endroit exact où sa main se trouvait ? Pourrait-il s'agir d'un contact accidentel ? » Les avocats de David Mueller tentent de l'amener à culpabiliser, mais elle s'y refuse. Elle dira que ce procès a été plus violent à vivre que l'agression elle-même. Au terme de cette confrontation, le jury donne raison à la chanteuse, ce qui marque une étape clé. Cette victoire intervient quelques semaines avant que le New York Times ne déroule l'affaire Weinstein. Sa portée historique n'en sera que plus forte. Pourtant, cet épisode a marqué un tournant dans l'histoire de la songwriter. Malgré sa popularité, ses capacités de défense, sa parole a pu être mise en doute. Comment cela se passe-t-il lorsqu'une femme anonyme affronte ce type de confrontation sans filet?
0: C'est vrai que c'est un extrait qui est dans l'air du temps et on plonge vraiment ici dans la vie de l'autrice et dans ce procès pour le coup.
1: Oui, et c'est un moment où elle qui était un petit peu, c'était la Miss America on pourrait dire, elle ne prenait pas position politiquement, elle a commencé à prendre conscience de certaines choses et c'est peu après d'ailleurs qu'elle a pris position pour une candidate démocrate pour la défense parce qu'il y avait une candidate républicaine qui était le parti opposé. Qui s'opposait aux droits des minorités sexuelles.
0: Taylor Swift, il y a des réelles revendications dans ses textes, dans ses procès, aussi dans ses idées politiques. Et ça, c'est vrai que c'est quelque chose qu'on découvre aussi à travers votre biographie.
1: Elle n'est pas tant marquée politiquement que marquée un petit peu au niveau culturel. Elle aime défendre les droits des gens quels qu'ils soient. Moi, j'invite les gens, bien sûr, à essayer de découvrir ses textes. Bien sûr, s'ils veulent en savoir plus, ils peuvent lire le livre. Mais j'invite les gens à la découvrir différemment parce que beaucoup de gens ont une image totalement fallacieuse d'elle.
0: Très bien. Et il y avait une dernière question par Lorenzo sur votre travail.
3: On comprend bien, hein, la façon dont vous avez écrit votre biographie, que ce n'est pas le premier livre que vous écrivez. Donc, combien d'ouvrages vous avez écrit en tout ?
1: Oh, j'ai écrit une bonne centaine d'ouvrages, mais... Il se trouve, une fois qu'on a eu un livre qui a relativement bien marché, moi ça a été la biographie de Téléphone au début, qui s'est quand même très bien vendue parce que c'est un groupe qui a été très mythique en France. Après ça, il y a un éditeur qui m'a commandé Madonna, etc. On pourrait dire le succès appelle le succès. Je ne vais pas dire que j'ai fait que du succès, loin de là, j'aimerais bien. Mais quand on a un livre qui fonctionne bien, souvent ça conforte l'éditeur comme sur la façon dont vous travaillez, quoi.
3: D'accord. Vous avez également gagné un prix en 2005. C'était avec quel livre que vous avez gagné ce titre ?
1: Alors, c'était à Compiègne, d'ailleurs, c'est marrant. C'était le prix Robert Valls. C'était un livre sur les robots. On l'a appelé « Robots, genèse d'un peuple artificiel ». Et ce qui est marrant, c'est qu'on a eu un clip, l'image d'un clip de Björk, la chanteuse Björk, en couverture.
0: Super, bah top, la boucle est bouclée du coup. Merci à tous les trois d'avoir posé vos questions.
3: De rien.
0: Et merci beaucoup Daniel Ishbia. Donc vous êtes l'auteur de Taylor Swift, son destin extraordinaire et les 12 chansons qui ont construit sa légende. On le rappelle, c'est aux éditions First. Merci encore.
1: Merci à toi et puis merci à tous qui nous écoutaient. Et puis merci aux stagiaires là, qui sont venus.
0: Merci et on se retrouve en tout cas la semaine prochaine pour une nouvelle chronique des livres à volonté.
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2: Nous sommes aujourd'hui le 29 juin. En 1951, disparaissait le coureur cycliste italien Cercé Coppi, protagoniste d'une incroyable histoire sur le Paris-Roubaix 1949. Retour sur cette dernière avec Pascal Sergent, spécialiste de l'histoire de l'Enfer du Nord.
3: L'affaire en 49, l'affaire André Mahé, Cercé Coppi. Finalement, il y a 3 ou 4 coureurs qui sont échappés à proximité de l'arrivée, dont le frère de Fausto, Cercé Coppi. Il y a Frans Lenen et Jacques Mujica, un Belge et un Français, qui accompagnent Cercé avec André Mahé. Et donc, à proximité de la ligne d'arrivée, il y a un gendarme qui est mal posté sur un carrefour et les coureurs sont déviés. Alors qu'ils devaient aller tout droit, ils sont déviés sur la droite. Bon. Donc panique à bord, ils ont déjà une bonne avance, donc ils sont pas rejoints. André Mahé donc, arrive par l'arrière du vélodrome, l'arrière des tribunes, donc c'est l'arrière du stade. Il enjambe la barricade, il reprend le vélo, et puis il gagne en fait. Hein. Il arrive, il passe le premier la ligne d'arrivée. Et derrière se retrouve Mujica et Lenen. Et une minute après, je pense, le peloton arrive et le sprint du peloton est gagné par Cercé Coppi, qui n'était pas un grand sprinter, Cercé Coppi, simplement où il était là, puis il avait fait la différence. Et donc, Jacques Godet remet le bouquet de vainqueur à André Mahé, tour d'honneur, tout va bien. Et Fausto qui arrive dans le peloton, dit je vais voir Jacques Godet, il dit moi je marche pas, il n'est pas question de ça. Moi, mon frère a respecté l'itinéraire au centimètre près. André Mahé n'a pas respecté l'itinéraire, il est certes arrivé premier, mais il n'a pas respecté l'itinéraire. Donc, non seulement je pose réclamation, mais si mon frère n'est pas classé premier, il menace à Godet et il dit « Je ne viendrai pas au Tour de France et je ne viendrai plus en France ». Donc, palabre, on retire le bouquet des mains d'André Mahé, qui ne comprend pas ce qui arrive, et les commissaires sont un petit peu dépassés par la situation. Et il a fallu attendre plus de six mois, pour qu'il y ait un jugement qui met 2 vainqueurs, donc Cercé Coppi et André Mahé. Et André Mahé a toujours gardé une amertume de cette journée-là. Coppi, Fausto comprend, parce qu'il avait beaucoup de poids, un poids énorme, hein, Fausto dans le cyclisme des années 50, comprend que son frère sera classé à minima ex aequo, donc le jugement qui sera entériné en fin d'année par l'UCI. Et pour Cercé Coppi, c'est la victoire de sa carrière. Quoi. Cercé trouvera la mort en juin 51 autour du Piémont, donc il roulera encore 2 ans et demi, mais c'est la grande victoire de sa carrière.
2: Pascal Sergent, qu'on écoutera prochainement d'ailleurs, car le Tour de France arrive à grands pas et ce grand départ depuis le nord de la France, édition 2025, mais ce sera pour d'autres histoires d'un jour et toujours avec Mémoire Sport.
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4: Lancé officiellement le 4 juin dans toute la France, la campagne de mobilisation citoyenne La France qui se bat célèbre le rôle essentiel des associations dans notre société. Pour comprendre cette initiative collective à l'échelle de la région Hauts-de-France et pour savoir comment la rejoindre, je suis allée rencontrer le mouvement associatif Hauts-de-France.
5: Je suis Ondine Chorin, je suis chargée de plaidoyer pour le mouvement associatif des Hauts-de-France. La France qui se bat, c'est vraiment une campagne grand public à destination de toutes et tous, associations, bénévoles, usagers des associations également. C'est pour dire qu'il y a au cœur de notre pays un battement discret mais qui est essentiel, celui des associations, justement des bénévoles et des citoyens qui agissent chaque jour en France pour tout le monde et sur tous les territoires. C'est un battement qui fait tenir notre société et ce battement, il a plus que jamais besoin d'être visibilisé aujourd'hui. Et avec cette campagne, il devient visible et audible.
4: Quel constat a poussé le mouvement associatif national et France Générosité à lancer cette campagne ?
5: En octobre 2025, on s'est mobilisé autour d'un mouvement qui s'appelait « Ça ne tient plus ». Et tout est dans le titre, hein, ça signifie que ça ne tient plus pour la vie associative, que les associations, elles ont beau être indispensables, elles sont aujourd'hui fragilisées. Il y a une hausse des besoins sociaux dans notre société, il y a une inflation et des tensions économiques très fortes pour les associations, et il y a globalement un manque de reconnaissance de ce qu'apportent les associations à la société. Et donc, plus que jamais, il nous semble essentiel de porter l'histoire du tissu associatif, une histoire commune, positive, qui rassemble et qui montre à tout le monde que les associations sont essentielles pour faire tenir la société. Et ce 1er juillet, ça sera les 125 ans de la loi d'association. Donc, cette campagne, elle s'inscrit au cœur de cet anniversaire de notre belle loi d'association du 1er juillet 1901. Bah, cette campagne, déjà, c'est vraiment la vôtre, c'est celle des citoyens, citoyennes, des associations. Les différents objectifs, c'est vraiment de visibiliser la vie associative et tout ce qu'elle apporte à la société, de visibiliser aussi les 1 million de bénévoles de notre région, les 100 000 associations, les 10% de l'emploi privé que représente la vie associative en Hauts-de-France. Et donc, il y a plusieurs manières de vous engager sur cette campagne. Déjà, de la relayer largement sur vos canaux de communication, réseaux sociaux, sites internet, communication papier. De participer aussi à un grand défi autour de cette campagne, une chorégraphie qui montre que les associations font battre le cœur de la France et des citoyens, citoyennes. Et aussi vraiment de faire vivre cette campagne sur le terrain auprès des habitants pour montrer vos actions au quotidien qui font vivre les territoires et aussi leurs activités quotidiennes, justement.
4: Une figure de la danse française connue, hein, Fauve Otto, qui a été sollicitée par le mouvement associatif et France Générosité pour imaginer une chorégraphie collective et simple. Peut-être quelques mots là-dessus ?
5: Oui, exactement. Alors l'idée, c'est que ce mouvement, ce battement de cœur, cette chorégraphie soit repris largement dans les différentes associations et les différents collectifs citoyens. Il y a un tutoriel, hein, il est effectivement très simple et ce tutoriel, il est disponible sur le site internet de la campagne lafrancequisebat.fr.
4: Plusieurs temps forts nationaux, territoriaux accompagnent cette campagne. Quels sont-ils ici en région ?
5: Le premier temps fort, depuis le 4 juin, on se mobilise pour diffuser largement cette chorégraphie, ce mouvement, ce geste qui nous rassemble. Le second temps fort qui arrive, je l'ai cité, c'est le 1er juillet, l'anniversaire de la loi du 1er juillet 1901, les 125 ans, et ça sera un grand événement de visibilité de l'action associative dans la région et en France. En région, on vous donne rendez-vous à Lille, à Sciences Po, pour le rendez-vous régional de la vie associative toute la journée. Et le soir aussi autour d'un ciné-débat au cinéma L'Univers pour visionner ensemble le documentaire Jour de fête. Ça sera le cas de le dire, il porte bien son nom ce documentaire. Et on vous propose aussi d'écouter en ligne l'émission du Mouvement Associatif National et de France Générosité. En partenariat avec les nombreuses radios associatives françaises qui vont faire de ce temps fort et de cette campagne La France qui se bat un moment exceptionnel. Ces premières étapes de la campagne La France qui se bat, c'est pour préparer les élections qui arrivent et pour lesquelles on va se mobiliser à partir de l'automne pour faire peser la vie associative dans les débats électoraux, présidentiels, législatifs et plus locaux aussi par la suite. lafrancequisebat.fr, c'est le site porté donc par le mouvement associatif et France Générosité. Et vous trouverez sur ce site toutes les informations pour vous mobiliser à votre échelle, le tutoriel de la campagne, les éléments de communication. Tout est à votre disposition.
4: Un grand merci, Ondine.
5: Merci, Nathalie.
4: C'était Ondine Chorin, chargée de plaidoyer pour le mouvement associatif Hauts-de-France. Un échange produit par la FRANF, la Fédération des radios associatives du Nord de la France.
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0: Allez, 10 secondes de récup et on repart.
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3: Bonjour les auditeurs de RVM, c'est Frédéric qui est sur vos ondes 93.7 en compagnie d'Hervé. Bonjour Hervé.
4: Bonjour tout le monde.
3: Hervé, on a plein d'invités aujourd'hui.
4: Alors on a des stagiaires pour le moment qui sont là. Giuliano.
5: Bonjour, bonjour.
4: Elisa.
6: Bonjour.
4: Et Lorenzo.
7: Salut à tous.
4: Donc ils vont participer à l'émission. Ils vont interviewer notre invité qui n'est autre que Philippe Toledano.
8: Et bonjour.
3: Donc on l'appelle Philou, nous, dans l'intimité. Hein, voilà.
4: Exactement.
8: Et bah restons dans l'intimité alors.
3: Voilà. Et donc, on va parler de la deuxième édition du festival L'Enceinte. C'est très bien parce qu'on y arrive bientôt.
8: Ouais, dans moins de 2 semaines.
3: Et donc, cette émission sera diffusée quelques jours avant pour justement vous donner envie d'aller découvrir ce festival qui se trouve à Pierrefonds. Alors, Hervé, on peut peut-être revenir déjà sur la naissance de
4: ouais,
3: ce festival.
4: Moi, j'aimerais qu'on revienne d'abord sur les enseignements que tu as retirés du premier.
8: Oh.
4: Pour le deuxième.
8: Oh, waouh.
4: Bah écoute, c'est... Voilà.
8: Des enseignements, il y en a eu beaucoup. Déjà, anticiper. c'est le premier gros enseignement. Parce que malgré tout, on est sur une orga assez lourde qui nécessite beaucoup de travail pendant l'année. Ensuite, confirmer. Ça, c'est le deuxième enseignement. Quand des gens s'engagent, bah, faut toujours leur courir après pour vérifier qu'ils vont bien faire ce qu'ils ont dit. Donc, envoyer des mails, relancer tout le temps beaucoup. Et s'il fallait que j'en trouve un troisième, continuer en fait, parce que on le fait pour le lien social, on le fait pour apporter la culture en milieu rural et c'est hyper important. Donc, on dépense beaucoup d'énergie et on va continuer.
4: Ça a été facile dans le contexte des élections municipales de se projeter ?
8: Alors, j'ai envie de dire que c'est la première qui était un peu plus difficile parce que justement, on était en veille d'élection et donc c'était potentiellement un coup près pour la mairie sortante. Donc, elle a pris le pari de nous accompagner, elle a pris le pari qu'on lance cet événement. Donc là, sur la deuxième année, vu que la majorité n'a pas changé à Pierrefonds, on était sur une continuité et donc à ce niveau-là, pas trop de difficultés. Par contre, évidemment, le contexte économique, lui, nous pénalise un petit peu. Et après, comme tous les événements locaux et associatifs, on est un peu en disons que le budget n'est pas tout à fait évident à garder à l'équilibre. Et donc, c'est là-dessus qu'on lutte surtout en ce moment.
4: Et l'investissement, c'est dès le mois de septembre l'année dernière, dès la fin du premier, t'as attaqué le deuxième.
8: Ouais, exactement. Donc là, on sort d'une période un peu intense parce qu'en plus, on a perdu 2 mois dans l'organisation puisque la première édition était fin août l'année dernière. Là, cette année, on est début juillet, donc on perd littéralement 2 mois. Donc il a fallu aller un peu plus vite. C'est intense. C'est intense, donc j'ai besoin de vacances.
3: ça sera dans 2 semaines, les vacances.
8: Exactement, ouais. Exactement.
4: Donc il y avait un motif de changer la date, de passer au mois de juillet plutôt qu'au mois de septembre.
8: Plusieurs motifs. Le premier, c'était qu'en fait la temporalité n'était pas forcément bien choisie pour accueillir le plus de festivaliers possible, parce que c'était veille de rentrée. Et donc en fait forcément les gens rentrent de vacances, ils ont autre chose à penser que de sortir faire la fête fin août. Et donc pour cette première raison, on a décidé de faire ça au début des vacances, donc quand les gens ont encore la tête à faire la fête et à sortir. Ensuite, il y a aussi l'aspect du temps, de la météo, ouais. Parce que forcément fin août, il faisait un peu frais, on a pris la pluie, là on espère avoir du soleil et attirer plus de monde. Et enfin, c'était aussi une volonté de pas marcher sur les plates-bandes des autres associations et des autres acteurs culturels qui organisent des choses. La fin août est déjà assez chargée dans notre coin et on a cartographié un petit peu la liste de tous les événements qu'il y avait et là on avait un shot début juillet puis c'est comme ça qu'on s'est décidé.
3: J'y ai participé, moi j'ai eu la chance d'être bénévole sur votre première édition. C'est vrai qu'on n'a pas eu de chance au niveau du temps, hein. Il n'a pas
8: non,
3: fait très
8: et,
3: très beau.
8: Et encore, parce qu'en fait il a plu que le vendredi.
3: Oui, on s'en sort bien. Ouais,
8: mais
3: ouais.
8: Ça a suffi à démotiver les festivaliers potentiels. Donc là, on croise les doigts.
3: Par contre, votre force, c'est quand même ce bénévolat que vous avez autour de vous. On peut en parler un peu, Philou, de comment tu recrutes, comment ça s'est passé. Parce que c'est un festival qui est quand même sur un... Je sais pas comment dire, mais moi qui fais quelques festivals, c'est déjà un gros festival. Hein. Pour une première édition, c'était un gros truc. Hein.
8: Ouais, on avait la volonté de faire un événement pro. Parce qu'aujourd'hui, on a la chance d'avoir en interne toutes les compétences qui nous permettent de faire ça aussi. Pour revenir un petit peu plus sur les bénévoles, aujourd'hui on est à quasiment 120 bénévoles inscrits pour cette édition. Comment ça se passe le recrutement et comment ça se passe pour leur donner envie? Bah, d'abord on sollicite les copains, des copains, des copains, des copains, des copains. Donc ça nous fait un gros cercle de personnes de confiance qui sont prêtes à venir nous filer un coup de main. Et ensuite, on fait aussi des appels à bénévolat sur les réseaux sociaux. Donc on a aussi des gens qu'on connaissait pas forcément qui rejoignent l'aventure. Et la motivation, elle est à trouver dans le fait qu'on réalise un événement qui est quand même assez cool, qui n'existe pas sur le territoire. Et surtout, j'aime bien dire ça à tous les bénévoles que je recrute, c'est que c'est un peu venir en semaine de colonie de vacances, en fait. Parce qu'on va commencer le montage dès le week-end d'avant. Et donc, en fait, on passe littéralement 2 semaines entre le montage, l'exploit et le démontage. Et donc c'est vraiment des vacances où on travaille, hein, mais c'est vraiment une colo où en fait on est tous, on se lève aux mêmes heures, on se couche aux mêmes heures et on vit ensemble pendant 2 semaines. Donc c'est vraiment ça, enfin l'aspect lien social est hyper important là-dedans.
4: Et comment ça se passe pour le matériel?
8: C'est-à-dire lequel?
4: Tout, les scènes, ah ouais. Ça, comment...
3: beaucoup de partenaires, je suppose.
4: Il y a toute la région.
8: On a énormément
4: comment vous avez fait ça?
8: Alors, il y a divers aspects. Hein. Le matériel scénique et son, on les loue forcément parce que on a plusieurs partenaires là-dessus. Pour tout ce qui est logistique, on loue, on emprunte, on reçoit en don, ça dépend des partenaires. Donc c'est une grosse organisation, on commence à avoir un grand tableau de la liste des jours d'arrivée par heure d'arrivée pour savoir si les camions vont bien passer, vont pas se croiser, vont arriver à faire demi-tour. Donc c'est une organisation assez lourde, mais bon, j'ai la chance de pas être tout seul, donc ça va.
4: Mais il y a les communes qui participent, il y a le département, il y a la région.
8: Alors ouais, absolument. En termes de partenaires financeurs, on a évidemment la mairie de Pierrefonds qui nous aide et qui nous soutient en termes de subventions et en termes de prêts de matériel. On a évidemment la communauté de communes des Lisières-de-l'Oise qui nous soutient aussi beaucoup de la même manière, subventions et prêts de matériel, notamment de véhicules. On a le département qui nous subventionne, on a la région aussi. Et ensuite on a divers acteurs privés, je pense notamment à Enedis qui nous aide à nous raccorder au réseau et qui nous soutient financièrement. On a le Crédit Agricole, on a eu la chance d'obtenir cette année la subvention de J'aime mon territoire, c'est leur dispositif interne, donc on est bien subventionné par eux aussi. On a un partenaire imprimeur, on est partenaire avec tous les médias locaux, avec des bars, avec des petits commerçants, enfin on arrive en tout cas à mobiliser et à fédérer de nombreux acteurs qui sont institutionnels ou privé.
3: Ouais, donc ça c'est hyper important. Donc ça c'est un boulot de toute l'année, ça. De
8: littéralement. Ah, ouais, parce que ça, si on commence pas en septembre, on est mort. Donc ça c'est le plus gros du travail qu'on a à faire. Et pareil, hein, on est plusieurs à démarcher, à passer des coups de fil, prendre des rendez-vous, se déplacer. Globalement, c'est bien reçu. Et bon, je mentionnais rapidement le contexte économique qui est difficile. Globalement, on se prend des refus que quand l'entreprise en question ne va pas bien ou n'a pas les moyens. Ouais. Globalement, si elle peut nous soutenir, elle nous soutient. Et c'est comme ça que ça marche, quoi.
3: Cette première édition, justement, vous a aidé peut-être à faire venir les partenaires peut-être plus facilement?
8: Inévitablement. En fait, une première édition réussie donne forcément confiance, en réalité. Je pense que l'année dernière, personne ne savait trop à quoi s'attendre. On a géré ça avec sérieux. Bon, certes, on finit en déficit, mais c'est normal. Hein, l'économie des festivals, elle est pas florissante, on va dire. Donc là-dessus, c'est normal. Mais pour autant, la réalisation de cette première sans encombre, elle a effectivement dû donner confiance à beaucoup de partenaires.
4: Pour les habitants de Pierrefonds, c'était une découverte. C'est quoi la réaction après la première? Tout le monde a adhéré ou pas? Ou ils se sont dit, oh là, ce jour-là,
8: il y a des
4: camions, on est emmerdé, on ne peut pas se garer, on ne peut pas circuler. Et les commerces, comment ils réagissent, tout ça?
8: Alors, on va séparer hein, les publics.
4: Ouais.
8: Les commerces, grosso modo, ils réagissent plutôt bien parce qu'on a quand même de la surfréquentation ce week-end-là grâce à l'événement. Donc, globalement, ils marchent tous un petit peu mieux. Ça, on a des retours d'expérience qui sont très positifs. Quant à la population, il y a deux typologies de personnes. Il y a ceux qui sont venus, qui ont apprécié, qui ont pris une claque et qui vont revenir cette année et qui nous soutiennent, que ça soit par le partage sur les réseaux sociaux ou même par des dons. Et puis il y a l'autre typologie de personnes qui regrettent le calme du village et, qui a tendance à vouloir que l'événement ne se fasse pas.
4: Ah ouais.
8: Mais bon, j'ai quand même la sensation que c'est une minorité de personnes. Voilà. Ouais, comme on aime à dire, c'est les fameux 1% qui résistent encore et toujours à l'envahisseur.
4: Envahisseur.
3: Ouais.
4: Non, mais c'est parce qu'après la Covid, ça a été difficile quand même de faire quelque chose.
8: Bien entendu. Et enfin, nous, c'est à ce moment-là qu'on s'est lancé. En plus, on a créé l'asso en 2020, juste post-Covid. Et donc, je pense qu'on a bénéficié aussi du fait que les gens, ils avaient besoin de sortir, ils avaient besoin de renouer avec le lien social. Et on est porté un peu par cette envie-là.
4: Ouais, les gens ont besoin de ressortir, mais il y a une partie des gens qui n'ont plus envie de sortir.
8: Alors c'est forcément, ça, en fait. Forcément, et je pense que c'est l'aspect qui pénalise vachement les festivals et les événements en tout genre sur les territoires français, en fait, enfin, et même partout. C'est qu'on a effectivement, j'ai l'impression qu'il y a pareil deux types de personnes, ceux qui veulent renouer et les autres qui préfèrent rester tranquillement à regarder Netflix parce que rencontrer sortir de sa zone de confort, ça demande toujours un petit peu d'énergie et d'effort. Donc c'est pas acquis pour tout le monde.
3: On peut faire les deux, hein.
8: Oh non, mais j'en suis sûr. Moi-même, parfois, je me complais à regarder Netflix.
3: Voilà, hein. Voilà. Moi, j'ai eu la chance d'être bénévole, donc Philou, moi, je peux parler un peu de mon expérience.
8: Bien sûr.
3: Moi, les 95% des gens que j'ai rencontrés étaient super contents de ce festival. Mm-hmm. Le seul point qu'on peut dire un peu négatif, c'était comment aller accéder au festival. C'est vrai qu'il y avait un problème de fléchage et tout ça. Donc,
8: mais
3: beaucoup
8: bien
3: de gens nous demandaient comment on accède. Et est-ce que vous avez amélioré ce point?
8: Eh bah, ben oui, en fait, donc on tire forcément des leçons de ce qui n'a pas été. On a carrément augmenté le dispositif de fléchage. Donc ça va se régler pendant la semaine de montage, mais on va beaucoup plus indiquer aux abords du village et dans le village la direction, que ce soit pour trouver le parking ou que ce soit pour trouver l'entrée.
4: Avant de rentrer dans le détail vraiment de ces trois jours-là, c'est pas que de la musique.
8: Et
4: il y a plein de choses à côté, donc parle-nous de tout ça.
8: Alors, la volonté de l'asso, c'est d'abord d'exister pour la musique et pour la valorisation du patrimoine et pour créer du lien social. Mais en fait, cet objectif, il n'était pas réalisable sans le fait d'embarquer tous les acteurs locaux, qu'ils soient artistes, qu'ils soient associations, dans ce projet. Parce qu'on se veut avant tout fédérateur. L'idée, c'est pas de marcher sur les plates-bandes de quelqu'un. Hein, on veut absolument, on se fait pas concurrence en fait entre acteurs associatifs. Et donc c'est pour ça qu'on a sollicité beaucoup d'artistes, peintres, plasticiens, des artisans et des associations pour nous aider notamment à organiser le festival OFF qui aura lieu le 5 juillet 2026 dans le parc du château de Pierrefonds.
5: Je voulais vous demander du coup pourquoi avoir choisi le Pierrefonds et le château plus précisément.
8: C'était un peu une évidence pour nous parce que l'association, quand on l'a montée, on était une bande de copains issus de Pierrefonds. Et en fait, on est très attaché à notre village parce qu'on a très bien grandi là-bas et on voulait partager un peu ce bien vivre ensemble au plus grand nombre. Il se trouve que on a la chance d'avoir du patrimoine historique là-dedans, le château en l'occurrence. Et à force de rencontres, à force de discussions, on a noué de très bonnes relations avec Xavier Bailly qui est l'administrateur du château et donc c'est comme ça que ça s'est fait assez naturellement. Et en fait la première édition réussie dans le parc nous permet aujourd'hui de mettre le pied un petit peu plus dans le château. Il y a notamment le cœur d'homme de la Villette qui se produira le dimanche dans le château et on espère pour l'année prochaine mettre carrément les deux pieds dedans et proposer un truc encore un peu plus spécial.
4: Là, pour les auditeurs, on peut rappeler que toi tu es dans la musique. Tu fais de la musique.
8: Entre autres, oui. J'ai effectivement un groupe de musique parmi diverses activités autres.
4: Voilà, c'est ça un peu qui t'a mis le pied à l'étrier.
8: Je pense. Enfin, j'ai toujours fait de la musique, j'ai toujours fait de l'associatif aussi. En fait, c'est marrant parce que j'ai été recontacté il n'y a pas longtemps par ma première association, dont j'ai été le président de 2011 à 2013. Donc ça fait quand même déjà 15 ans et plus. J'ai réalisé ça. Et en fait, c'est des choses qui font partie de ma vie. Je sais pas si je suis hyper actif, je pense pas, mais en tout cas j'ai besoin d'avoir plein de projets, j'ai besoin de m'investir dans plein de trucs et là en l'occurrence on arrive à tout coordonner quoi, donc ça marche bien.
4: Donc là dans le jardin du château il y a plein de stands différents.
8: Yes,
4: en fait.
8: Absolument, alors une programmation vraiment très variée. En fait, on a des spectacles et des concerts. Donc, on a 3 concerts la journée. À Hama, concert de jazz, le chœur d'hommes de la Villette, qui est donc un chœur d'hommes a cappella. On a aussi un groupe de folk qui s'appelle Short Ideas. Ensuite, on a un spectacle de danse avec la compagnie Rosa, des spectacles d'humoristes, des moments de détente musculaire avec Sound Yoga. On a une fanfare également. Tout plein d'artistes peintres que je vous invite à venir découvrir. Sur le site l'enceinte.fr, on a créé des fiches pour chaque artiste avec des liens vers leurs réseaux sociaux et également tout plein d'associations locales et internationales, donc Sea Shepherd entre autres, Amnesty International et d'autres assos locales comme Pépite ou encore la CCLO, le SMDO, enfin voilà, il y en a vraiment beaucoup.
4: Alors pour les auditeurs, il y a un petit bruit de fond de temps en temps là, c'est parce qu'il y a de l'orage au-dessus du studio en ce moment, il y a un gros orage.
3: Bah, vaut mieux qu'il arrive maintenant l'orage que le 3, 4 et 5 juillet.
8: Sûr,
3: hein.
8: Oh, c'est sûr.
3: À choisir.
4: Alors, 3, 4, 5 juillet,
8: yes.
4: Il y a le in et le off.
8: Exactement.
4: Tu nous dis la différence qu'il y a entre les deux.
8: Alors, le in, c'est donc la partie centrée sur les musiques actuelles, qui c'est la partie payante du festival. Donc, 34€ pour 19 concerts répartis sur 2 jours. Vendredi 3 et samedi 4 juillet, ouverture des portes à 15h30, fermeture du site à 4h. Donc il y en a vraiment pour tous les goûts, on va de la pop au rock, au reggae, à la techno, à l'électro, en passant par la funk et la soul. Enfin, il y a vraiment une programmation qui est faite pour tout le monde. Et la deuxième partie, donc la partie du festival off, qui est la partie gratuite de notre festival, parce qu'on pouvait pas, enfin en tout cas on se voyait pas, militer pour l'accessibilité à la culture et pas proposer une partie gratuite de cet événement. Donc le festival off qui aura lieu le dimanche 5 juillet dans le parc du château de Pierrefonds et qui est une journée gratuite ouverte à tous et à toutes.
4: Les assos qui seront là, ils seront là le dimanche alors.
8: Absolument.
4: En même temps, hein, faut vous préciser que.
8: Et exactement, toute la partie de qu'on évoquait sur les artistes et les associations, ça c'est vraiment, on a un village associatif.

0: cette année, on a une scène sous chapiteau.
1: Ah bah voilà.
0: En plus, et ouais, pour qu'on puisse faire la fête tard et qu'il y ait moins de nuisances sonores pour les riverains, parce que c'est une des choses qui nous a été reprochée de l'année dernière. On a réfléchi justement à couper le son des deux scènes principales à 1h du matin et donc proposer une programmation sous chapiteau un peu plus cocon pour qu'il y ait moins de nuisances.
1: Et donc on a buvette, restauration sur place bien sûr.
0: Évidemment, alors ça c'est la formule qui ne change pas. Nous on a toujours la buvette à des prix très accessibles, alors de 5 à 8 euros la boisson. Une formule restauration, alors on a évidemment des food trucks, mais l'association prépare aussi une partie de la nourriture qui sera servie aux festivaliers. Et on a cette année notamment de la carbonade flamande. Voilà. Eh ben. Donc pour les amoureux de la bonne bouffe, on vous attend.
1: Et il y a aussi un camping, il faut le préciser, pour les gens qui veulent rester sur les 3 jours.
0: Exactement, alors et c'est surtout pour les gens qui auraient consommé de l'alcool et qui ne seraient pas en mesure de repartir. On a effectivement pensé à un camping pour simplement que les gens puissent rester sur place, profiter au maximum des 2 jours, enfin des 3 jours en l'occurrence, et ne pas commettre d'impair sur la route.
2: Ouais, il y a aussi un parking.
0: Évidemment, parking à 100 mètres du festival, qui sera fléché, comme on le disait, bien en amont, pour éviter d'engorger un petit peu trop le centre-ville.
2: Parce que les moyens de transport pour venir à Pierrefonds, c'est un peu limité quand même.
0: Je sais, c'était une des thématiques qu'on traîne déjà depuis l'année dernière. Ouais. On aimerait beaucoup trouver un partenaire transport qui consente à nous aider, effectivement, à faire des navettes, que ce soit entre Compiègne, entre Crépy et Pierrefonds. Malheureusement, aujourd'hui, on n'a pas trouvé de partenaire idéal, ou en tout cas, c'était en dehors de notre budget. Donc, on croise les doigts pour l'année prochaine.
2: Donc, pour les groupes qui viennent,
0: yes.
2: Comment tu les recrutes ? Comment ils sont recrutés ? Comment ils arrivent ? Comment ils sont intéressés pour venir à Pierrefonds ?
0: Alors, c'est nous qui allons les chercher. En fait, j'ai la chance d'être entouré par une vingtaine de bénévoles qui sont hyper investis et qui ont chacun des compétences diverses et variées. Et là, en l'occurrence, c'est Edgar, notre programmateur, qui a été booker, qui a bossé dans la production avant, donc qui connaît très bien le maillage de ce milieu. Et en fait, bon, on a une programmation qui va du local à l'international. Comment ça se passe ? Il a souvent des touches avec des artistes avec lesquels on arrive à avoir soit des tarifs, soit des disponibilités sur certaines dates. Ensuite, ça passe par une contractualisation, par le versement d'une somme d'un acompte. Et en fait, on essaye de faire une balance justement pour rentrer dans notre budget. On a quand même un budget de 40 000 euros pour la programmation et la production. Donc en fait, c'est un équilibre. Et on a des artistes qu'on va aller payer entre 7 et 10 000 euros et on en a d'autres qu'on va aller payer entre 500 et 1 000 euros en fonction de leur notoriété, en fonction de si c'est des copains, en fonction de... Voilà, donc on a quand même... on commence aussi... À force d'exploiter les guinguettes et d'avoir monté de l'association, on commence à avoir pas mal connaissance des groupes qui composent le terroir et le territoire. Et voilà. Et j'ai d'ailleurs eu une anecdote marrante, c'est qu'on a Onra qui est programmé donc sur le festival In. En fait, lui, il habite littéralement à 5 km de Pierrefonds et c'est un DJ qui tourne au Japon, en Thaïlande, qui est vraiment connu de manière internationale. Il fait des millions de streams et il sera au festival. Voilà, donc c'est assez marrant.

0: Ça a été très très bien perçu. En fait, l'année dernière, on avait une couleur un peu méditerranéenne dans la programmation et on a quelques groupes qui ont hyper bien fonctionné. Enfin, je pense à Mathilde qui faisait de la pop et à Olcan et la Vipère Rouge et à Motolo qui sont des gars de l'Aisne. En fait, quand je recroise aujourd'hui des copains, ils me disent, putain, ça, c'était vachement bien. Et c'était des chouettes découvertes à chaque fois pour tout le monde. On dit la même chose d'Hippocampfou, parce qu'on a des gens de la mairie qui n'écoutaient pas forcément de hip-hop et qui ont pris des grosses claques à ce moment-là. Et donc, ouais, non, c'est très bien perçu. Et les artistes, en tout cas, ils ont été ravis de l'accueil qu'on leur a réservé. Et ça compte énormément.
1: Moi, ça fait du bouche à oreille pour d'autres
0: Exactement, et avec les boîtes
1: contacts.
0: de prod aussi, parce qu'en fait, c'est toujours difficile pour une boîte de production de faire confiance à un premier événement. Parce qu'en fait, il y a beaucoup, enfin non, je vais pas dire beaucoup, mais il y a quelques acteurs qui font pas forcément les choses dans les règles. Et donc, cette notion de confiance, elle est hyper importante. Et là, maintenant qu'on a fait la première et qu'on a eu des bons retours, la voie est libre.
2: Alors, moi, j'ai eu la chance d'avoir Hippocampfou qui s'est assis à côté de moi pendant son concert parce qu'il était dans le public et j'étais tranquille sur un ballot de paille et le voilà qu'il arrive. C'était excellent, quoi. J'ai trouvé ça génial que le gars passe dans le public et tout et il partage, quoi.
0: Ouais, enfin, c'est ce que je disais. Je pense que les artistes ont été hyper sensibles aussi à ce côté bienveillant, familial et lien social, et ils s'y sont retrouvés pour la majorité, en fait. Et je crois qu'ils ont vachement apprécié les instants de partage qui ont suivi le concert, effectivement.
2: Et je trouve que l'endroit s'y prête bien, le terrain de foot, c'est un bel endroit parce qu'il est quand même à la sortie, on peut dire qu'il n'est pas dans le centre de Pierrefonds.
0: Exactement.
2: Mais bon, c'est vrai que ça résonne un petit peu
0: Ah,
2: quand
0: bah
2: tu l'entends
0: forcément,
2: bas, mais...
0: on est sur une commune qui est quand même dans une cuvette. Donc oui, on conçoit tout à fait qu'il puisse y avoir des nuisances. Maintenant, on fait au maximum pour les limiter. Et c'est qu'un week-end par an.
2: Donc il y avait un gros travail pour faire passer les véhicules là, donc dans la côte de qui m'amène au terrain de foot là pour la
0: Oui.
2: logistique. Donc vous avez fait un super boulot là.
0: En fait, bon, on était un peu embêtés parce qu'il y a des travaux sur le mur d'enceinte du château, donc le mur qui s'était effondré au cours de l'année passée. Et donc, il y a des échafaudages qui y sont encore. Ils devaient être partis pour début juillet, mais les travaux ont pris du retard. Donc, on a été effectivement un peu embêtés avec le passage des camions, mais normalement, là, ça passe.
2: Donc les bénévoles sont déjà en route depuis un petit moment. Donc tu avais une équipe avec toi
0: Ouais, bah ça fait
2: pour
0: quelques
2: faire du
0: week-ends.
2: terrassement, pour faire ouais.
0: Ça fait quelques week-ends effectivement qu'on se voit, qu'on avance un peu sur la séno, qu'on débroussaille le terrain, qu'on fait de la tonte, qu'on décaisse des talus. Enfin voilà, il y a plein d'activités préparatoires à l'organisation de ce festival. Et donc, le montage il commence le week-end prochain. Et puis voilà, on va y arriver.
3: Par rapport à l'organisation, du coup, est-ce qu'il y a des actions pour l'écologie qui ont été faites pour ce festival?
0: À fond, on se positionne justement comme un festival éco-responsable. Déjà, la première chose, c'est grâce au soutien d'Enedis, on est complètement raccordé au réseau et électrique. Donc en fait, le festival, il tient complètement sur le réseau, il n'y a pas de générateur, donc on ne consomme pas de gasoil. Après, il y a la thématique des éco-cups, bon ça maintenant, ça devient un classique, donc on essaye de limiter les déchets au maximum. L'utilisation de toilettes sèches plutôt que de toilettes qui polluent l'eau. On fait intervenir aussi vachement d'associations sur la sensibilisation à la protection de l'environnement. Je pense notamment à Sea Shepherd qui sera là pour la défense des océans. On promeut aussi, notamment grâce à l'association Pépite, les déplacements en mobilité douce, donc tout ce qui est vélo. On accueille aussi une association qui s'appelle GNSA, c'est le Groupement National de Surveillance des Arbres, pour la promotion justement de l'importance de préserver des forêts. Au-delà de ça, on est signataire de la charte Music Declares Emergency, qui nous engage à utiliser le moins de plastique possible sur site. Donc, on a réfléchi tout un système pour limiter donc l'utilisation du plastique. Qu'est-ce que je pourrais vous dire d'autre? Enfin, en fait, on essaye de vraiment tout mettre en place, que ça soit dans le tri sélectif, que ça soit dans la réutilisation de tous les déchets issus de la cuisine pour en faire du compost. Enfin, voilà. En tout cas, on essaye de faire au mieux pour avoir le moindre impact possible, tout en sachant pertinemment que l'organisation d'un tel événement, elle représente quand même beaucoup d'émissions carbone, ça c'est un fait. Et donc voilà, on essaye de travailler dessus. L'idéal, ce serait que pour l'année prochaine, on ait des navettes pour essayer de grouper les arrivées des festivaliers. Et enfin, dernière chose, et ça me revient, on est labellisé éco-événement par le syndicat mixte de l'Oise et la communauté des communes des Lisières de l'Oise. Donc on a signé un partenariat qui nous engage à respecter toutes les actions qu'on a mentionnées.
2: Quand je vous dis que c'est un événement incroyable, hein, un boulot de dingue, quoi.
1: J'ai reçu Guillaume Violet, qui est responsable du festival Lavoir,
0: ouais.
1: Lavoir en fait, et je lui ai posé la question, je lui ai demandé, est-ce que c'est important de lier la culture et la musique et le patrimoine ? Et je te pose la même question, donc voilà.
0: On est raccord, en fait, c'est pour ça qu'on a choisi Pierrefonds. Parce qu'en fait, on est dans un cadre où il y a du patrimoine historique. Malgré tout, le château, c'est un vrai décor de film. Lier la culture et la musique, pour nous, c'est important. Parce que sinon, on ferait autre chose. On ferait une foire d'art, on ferait autre chose. Mais lier la culture et la musique actuelle, j'ai envie de dire que c'est d'autant plus important. Parce que aujourd'hui, le marché de la musique, comme toute la société, est en train d'être vraiment clivé. On a d'un côté les gros festivals qui sont énormes, qui sont pleins, complets des mois avant, pour des artistes qui coûtent parfois plus de 500 000 euros, mmh. avec des billets allant de 100 à 200 euros. Nous, l'idée, c'était de prendre le contre-pied justement de cette mode et de proposer des artistes qualitatifs à un prix abordable. C'est pour ça qu'on a choisi Pierrefonds. Et je pense que si on devait bouger de site un jour, on referait pas l'enceinte festival, on ferait quelque chose d'autre. Mais la relation patrimoine, culture et musique, elle est pour moi de toute façon indissociable. Et c'est comme ça qu'on fait presque du lobbying envers les gens pour qu'ils s'approprient en fait ces endroits et cette culture.
1: Oui, parce qu'il y a beaucoup de gens qui vont venir pour le festival, mais qui vont à ce moment-là découvrir Pierrefonds et
0: c'est complètement patrimoine. L'idée, ouais. J'aimerais bien, d'ailleurs, il faudrait que je demande les chiffres, mais avoir les chiffres de la fréquentation du château sur la période du festival, je suis très curieux. Je les ai pas demandé, mais on espère en fait qu'il y ait une émulation, justement, qu'il y ait des touristes qui soient venus au château puis qu'ils se fassent embarquer par le festival et réciproquement.
1: Il n'y a pas ce jour-là un partenariat qui ferait que le château resterait ouvert jusqu'à 22h, par exemple, ou
0: alors,
1: des choses comme ça.
0: Non, parce que, en tout cas, pas cette année.
1: Pas encore.
0: On en reparlera peut-être l'année prochaine. Mais disons que c'est des coûts qu'aujourd'hui, on ne peut pas assumer. Parce que laisser le château ouvert, ça demande une organisation avec le Centre des Monuments Nationaux pour l'embauche de salariés, pour surveiller les entrées-sorties, parce que c'est quand même quelque chose qui est très réglementé. On est sur le territoire privé de l'État, donc c'est difficile. Mais on ne s'exclut rien pour l'année prochaine.
2: Je veux juste préciser quand même que tu as parlé du festival, le Lavoir en fête, c'est à Aury-la-Ville.
1: Ouais.
2: Et ça aura lieu le 10 et 11 juillet, donc la semaine d'après le festival de l'enceinte.
0: Exactement, et on a d'ailleurs un groupe programmé en commun qui s'appelle Sweet Marigold, qui sont des gars du coin, qui font de la funk assez stylée. Guillaume que vous avez reçu, il était venu au festival l'année dernière, donc c'est là qu'on s'était rencontrés. Et évidemment, on ne manquera pas de lui faire de la communication pour le Lavoir en fait sur notre événement.
2: Parce que ouais. Les deux scènes, donc trois scènes maintenant, ouais. Ça sera le même, la même société que l'année dernière.
0: Alors, on espérait avoir le prêt de la scène de la région. Hauts-de-France.
2: Ah oui.
0: En fait, on a eu l'information très tardivement, donc fin mai, il me semble, qui nous
2: l'a prêté
0: pas.
2: Ah ouais, d'accord.
0: Donc en fait, on avait déjà posé une option sur la location de scène auprès de notre partenaire Backlive Solutions. Donc on a la scène avec eux et par contre, on a été chercher du matériel aussi ailleurs. Donc c'est pas l'unique prestataire qui nous
2: d'accord.
0: accompagne là-dedans.
2: Mmh. Ok. Les jeunes. Est-ce qu'il y a des choses qui vous interpellent dans cette programmation musicale ? Est-ce qu'il y a des choses qui vous donnent envie d'aller voir ce festival, d'aller écouter des artistes ?
4: Le fait que ce soit justement à Pierrefonds et que du coup, la musique, et c'est vrai que ben, du coup, c'est un grand espace culturel parce que le château fait partie de la culture, etc. et qu'il est quand même assez connu. J'aimerais bien quand même y aller voir et tout pour voir ce que ça donne parce que j'ai jamais vraiment vu de festival qui était justement dans un lieu comme celui-ci.
0: Eh ben, il y en a plusieurs. Hein. On n'est pas les seuls à faire ça. Hein. Je pense à la Douve Blanche qui a lieu dans le 77, qui fait ça au château d'Aigreville. Enfin, il y a au château Perché qui fait ça aussi dans un château. En fait, effectivement, ce sont des lieux qui sont propices à ça. Et bah, effectivement, je t'invite fortement à venir nous rejoindre le week-end des 3-4-5 parce que le cadre, la prog et l'ambiance font qu'en fait, ça va être un événement chouette.
2: Ben voilà, comme ça, tu as un peu plus de renseignements. Il y aura peut-être même de la musique médiévale si c'est en accord avec le château. En raccord avec le
0: non,
2: château.
0: Non, non, alors c'est pas prévu cette année. C'est pas prévu cette année, mais qui sait.
2: Ben voilà, on sait jamais s'il y a des groupes qui écoutent. Hein, voilà. Toi, Philou, est-ce que ta programmation, toi, t'as des artistes de prédilection là? Non. Je pense que oui.
0: Politiquement, je peux pas.
2: Ah ouais, tu peux pas dénoncer.
0: Non, si, allez, on va se laisser un petit peu aller. Non, il y a évidemment Voilà Soundsystem, dont je suis un très grand fan, dont j'ai déjà beaucoup de vinyles, qui joue le vendredi soir. C'est un collectif qui est basé autour d'un DJ qui s'appelle DJ Patchwork. Ils ont une formule live où ils ont trois chanteurs, Olivia, Lass et Pat Kala. Donc ça c'est très dansant.

J'ai très hâte de voir aussi Jasmine Nodjafar qui jouera le samedi soir parce que c'est de l'électro qui est faite par deux filles. Donc en termes de parité, c'était hyper important. De message de féminisme, c'est hyper important aussi. Et puis elles ont une grosse installation lumière. Donc j'ai vraiment hâte de voir ça.

Et enfin, même si bon, je le dis à chaque fois, c'est pour les copains, je suis un très grand fan de reggae, donc j'ai très hâte de voir Marina P and the Radiators qui joueront aussi le vendredi.

0: Parce que t'as le temps de voir tout ça, toi. Je sais pas.
1: Alors, si...
0: Vu l'organisation...
1: Alors, si j'ai bien travaillé en amont, j'aurai le temps de tout voir.
0: D'accord.
1: Et si j'ai pas le temps de tout voir, c'est qu'il y a des choses que j'ai mal fait, et donc j'espère pas que ça arrive.
0: Alors, je précisais, en tant que bénévole, on a droit quand même à des pauses pour assister à des concerts. Donc voilà, on travaille pas tout le temps, tout le temps. On a des moments de détente aussi. Hein. Bah, c'est important de préciser.
1: De toute façon, c'est l'idée. Hein. Je pense qu'à partir du moment où on est bénévole, où on donne littéralement de son temps, c'est important de respecter un équilibre. On peut pas vous demander de venir pour bosser 12 heures sans être payé, sans en retirer la moindre satisfaction. Donc on essaye au mieux, en tout cas, hein, je dis pas que c'est parfait, parce qu'évidemment on doit dépasser parfois les horaires de travail standard sur l'entièreté du week-end, mais l'idée c'est d'avoir des créneaux de 3 heures où on travaille et de 3 heures où on profite. Comme ça, ça nous permet un petit peu de voir quelques artistes et d'en sortir avec, avec de la satisfaction aussi.
2: Là, tout est bordé. Il y a assez de bénévoles, il y a assez de monde.
1: J'ai envie de te répondre oui. Globalement, on a atteint le palier qu'on espérait.
2: C'est quoi le palier, en fait ?
1: Alors, ça dépend. En fait,
2: à peu près, combien de bénévoles ?
1: On est en tout 120 inscrits. Il me semble qu'il y a 80 bénévoles sur l'exploitation le vendredi et le samedi. En fait, j'ai l'impression que pour être vraiment confort, il nous en faudrait 100 par jour. Mais déjà à 80, bon, ça nous demanderait un petit peu plus de taf. Mais on va s'en sortir. En fait, c'est une organisation qui a déjà été éprouvée de l'année dernière. Et on a fini par... Enfin, si chacun assume le créneau sur lequel il est positionné, on va s'en sortir sans problème.
2: Et c'est des gens qui viennent de tout le territoire ?
1: C'est
2: ça qui doit être sympa.
1: J'étais encore en ligne ce matin avec un copain qui vient de Bruxelles, qui a monté une affaire là-bas et qui, quand il a vu le succès de la première, il a dit « Bon, bah, la deuxième, je veux en être absolument. » Et il sera notamment aux frites. Voilà, parce qu'il fait des frites à Bruxelles. Donc,
0: il reste dans son élément. Quoi.
1: C'est pour ça aussi la carbonade flamande.
2: C'est sa zone de confort.
1: Exactement.
0: Il y avait des gens de toute la France. Hein, parce que moi, j'ai discuté. Alors, beaucoup de jeunes. Hein. Moi, j'étais un des plus vieux. Hein,
2: comme donc, bénévole
0: Beaucoup de jeunes. Une équipe, c'est une équipe qui va tenir longtemps parce que tu as un paquet de jeunes mobiles. Puis alors, il y en a des bosseurs. Hein,
1: J'espère.
2: Justement, Fred, tu vas tenir longtemps. Ceux qui étaient l'année dernière.
1: Pour la majorité, ils reviennent. En fait, on a aussi eu quelques bénévoles qui ont quitté l'aventure parce que les dates. Le changement de date, il permettait pas à tout le monde d'avoir la même disponibilité. Pour autant, le gros des forces vives qui étaient là l'année dernière reviennent. Et on a été recrutés en plus. Disons que j'ai la chance d'être prof. Donc j'ai pas mal de mes élèves qui viennent nous filer un coup de main, d'autant plus que leurs examens seront finis et qui seront en attente de leurs résultats du bac.
2: C'est moche. C'est moche d'exploiter ses élèves.
1: Non, mais alors oui, je conçois. Maintenant, moi, c'est pas comme ça que je le.
2: Non, mais je
1: vois. Enfin, parce qu'en fait, c'est Héloïse.
2: Elisa.
1: Et Elisa. Pardon, tu me disais que t'avais jamais vu de festival. Et en fait, pour la plupart de mes élèves, c'est un peu de la même chose. En fait, moi, j'ai été baigné dans cette culture-là depuis mes 14 ans. Donc, depuis que j'ai 14 ans, je vais à la fête de l'UMA. Depuis que j'ai 14 ans, quand j'ai vu ce que c'était un festival, quand j'ai vu qu'il y a des scènes, qu'il y a plein de gens qui bougent et que... En fait, j'ai eu envie de faire ça. Et aujourd'hui, si on ne forme pas les jeunes à venir à ce genre d'événement, en fait, on a toute une espèce de contre-culture qui va finalement disparaître. Et donc, c'est un peu... c'est presque une mission de service public que d'inculquer cette culture aux jeunes. Parce que si on le fait pas, qui le fera ?
2: Non, mais c'est bien que tu dises ça, parce que c'est pas que le téléphone, les réseaux sociaux et tout ça.
1: Ouais,
2: la culture, c'est...
1: Alors, les deux sont hyper complémentaires, en fait. C'est qu'aujourd'hui, on ne ferait pas non plus ce qu'on fait et on n'arriverait pas à mobiliser autant de festivaliers si on ne se servait pas des réseaux sociaux. C'est quand même un truc important. Donc, mais l'un dans l'autre, c'est des choses qui sont complémentaires. Et en fait, juste, il faut prendre l'habitude parce que plus on prend l'habitude tôt et plus on devient presque militant de ce genre d'événement. Et c'est ça qui est important aujourd'hui.
3: Donc, c'est un moyen... C'est votre moyen pour justement leur faire découvrir les festivals, entre guillemets.
1: Ouais, entre autres. Ouais, et la musique et les concerts, parce que j'en ai beaucoup échangé avec eux. Il y en a pas mal qui n'avaient jamais fait de concert, qui n'avaient jamais fait de festival. Par contre, dès que Damso ou Naps va faire un Stade de France, ils allaient prendre leur billet. Mais il faut. On fait ça aussi pour bien, entre guillemets, éduquer sur ce qu'est un événement associatif, ce qu'est un gros événement porté par des boîtes de prod, qui est-ce que tu finances quand tu vas voir un Damso au Stade de France, qui est-ce que tu finances quand tu viens voir Jasmine Nodjafar ou Momari Napi à l'enceinte festival. En fait, c'est pas du tout les mêmes enjeux.
3: C'est éducatif, en fait.
1: On essaye le plus possible,
0: oui,
1: ouais.
0: Tout à fait. Super. Et c'est intergénération, quoi. Je veux dire, il y a de tout âge.
1: Clairement, l'année dernière, une stat assez marrante, on était à 50% d'hommes, 50% de femmes, donc une parité parfaite en termes de festivaliers, et une moyenne d'âge qui tournait autour de 37 ans. Alors, j'étais un peu surpris, parce que je m'attendais à ce que ça soit plus jeune, mais donc finalement, c'est qu'on a réussi à attirer et des gens qui sont entre la 50 et la soixantaine, et des plus jeunes qui ont autour de la vingtaine. Et ce que tu disais, effectivement, c'est qu'une association ne peut devenir pérenne que si elle a des forces vives qui rentrent tous les ans, et on a effectivement la chance d'être dans ce cas de figure. Donc c'est super.
0: Mais en tout cas, hâte d'y être.
1: Et pareil. Ouais.
0: Voilà, et puis on va peut-être rappeler les dates, comment se prendre des infos. Ouais.
1: Alors donc 3, 4 et 5 juillet, l'enceinte festival sur la commune de Pierrefonds. Vous avez toutes les informations sur l'enceinte.fr. Que vous vous posiez la question sur la billetterie ou sur les artistes, il y a tous les liens d'écoute. Donc 3, 4 et 5 juillet à Pierrefonds, l'enceinte.fr. On vous attend nombreux parce que ça va être une jolie fête.
0: Je crois que tout est dit, Hervé. Deux choses à rajouter ?
2: Non, tout est dit.
1: Voilà. Merci beaucoup pour l'invitation.
0: Écoutez, les jeunes, une question encore ? Vous êtes inscrit comme bénévole, ça y est ?
3: Non.
0: Pas encore ? Alors.
2: Non, non, mais
0: vous
2: y aller.
0: Oui.
2: Ils vont y aller.
0: Voilà. Merci, Philou.
1: Avec plaisir, merci à vous.
0: Allez.
3: Merci.
0: Hervé, je te laisse conclure.
2: Bonne écoute sur RVM 93.7.
0: Voilà, super, merci, au revoir.
2: Au revoir.

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1: Tu lis peu ?
2: Je lis pas beaucoup. Souvent le soir.
3: Je lis un peu, mais le soir avant d'aller dormir.
4: Je lis beaucoup et surtout le soir.
5: Je lis beaucoup. Je lis toujours le soir avant de me coucher et quand j'ai du temps, l'après-midi.
6: Je lis pas mal, surtout le soir avant de dormir.
7: Je lis régulièrement et souvent le soir avant d'aller me coucher.
8: Moi, je lis beaucoup, surtout l'après-midi.
9: Moi, je lis pas souvent, mais quand je lis, c'est le soir.
10: Je lis un peu, mais surtout le soir ou pendant les vacances.
11: Je lis un peu et c'est surtout quand je m'ennuie.
12: Je lis beaucoup. Je lis le soir, comme l'après-midi, quand j'ai du temps libre.
13: Je lis un peu, surtout quand je m'ennuie.
14: Moi, je lis moyennement.
15: Je lis un peu.
16: Moi, je lis un peu quand j'ai le temps et surtout le soir.
17: Bonjour les auditeurs et auditrices
18: de Radio Valois-Mulsien.
1: Nous sommes le club radio radical
18: du collège Guillaume Cal de Nanteuil-le-Haudouin.
17: Aujourd'hui, journée spéciale.
18: Journée sur la lecture.
1: Tu lis peu.
19: Bonjour, je m'appelle Imen Frigui, j'ai 14 ans, je suis en classe de 3e 8.
6: Bonjour, je m'appelle Gossé Célia, j'ai 14 ans et je suis en classe de 3e 2.
9: Moi, je m'appelle Evers, j'ai 13 ans et je suis en classe de 4e 4.
2: Moi, je m'appelle Josh, j'ai 14 ans et je suis en classe de 4e 5.
7: Je m'appelle Thibaut, j'ai 13 ans et je suis en classe de 4e 5.
4: Je m'appelle Touvenin-Dec le Zoé, j'ai 15 ans et je suis en classe de 3e 3.
10: Je m'appelle Ilan, j'ai 15 ans et je suis en classe de 3e 2.
5: Je m'appelle Luciane, j'ai 16 ans et je suis en 3e 3.
12: Je m'appelle April, j'ai 15 ans et je suis en 3e 3.
16: Je m'appelle Thomas, j'ai 11 ans et je suis en 6e 6.
13: Je m'appelle Shailene, j'ai 11 ans et je suis en 6e 6.
11: Je m'appelle Jordan Tassin, je suis en 3e 2 et j'ai 15 ans.
0: Je m'appelle Ngoma Ella, je suis en 3e 2 et j'ai 15 ans.
15: Je m'appelle Ina, j'ai 14 ans et je suis en 3e.
3: Je m'appelle Lucas, j'ai 13 ans et je suis en 4e 4.
19: Moi, je me suis inscrite au club radio parce que ça m'intéressait beaucoup. J'ai toujours voulu interviewer des auteurs, autrices. Voilà.
6: Du coup, moi, je me suis inscrite au club radio il y a 2 ans et je m'étais inscrite parce que ça m'intéressait beaucoup et que je voulais vraiment apprendre sur cet univers.
9: Moi, je me suis inscrite au club radio parce que déjà l'année dernière, je voulais le faire, mais avec mon emploi du temps ne me le permettait pas. Donc cette année, j'avais envie pour pouvoir interviewer des personnes.
2: Moi, je me suis inscrite car j'aimais bien parler au micro et aussi, vu que j'écris des histoires, les raconter un peu.
7: Je me suis inscrite au club radio surtout parce que j'avais beaucoup d'amis qui étaient au club radio et que j'aime beaucoup parler sans qu'on voit mon visage.
4: Personnellement, je me suis inscrite au club radio parce que je voulais voir comment ça se passait derrière le micro.
3: Moi, je me suis inscrite au club radio parce que ça m'intéressait et je voulais faire des articles personnels pour mes projets plus tard.
9: Moi, je me suis inscrite au club radio par pure curiosité.
12: Moi, je me suis inscrite au club radio parce que j'avais envie de parler au micro ou interroger d'autres personnes.
16: Moi, je me suis inscrite au club radio parce que j'avais envie et parce que j'étais curieux.
7: Moi, je me suis inscrite parce que réellement parler au micro, c'est pas juste parler. C'est raconter quelque chose qu'on garde pas dans sa tête. Et aussi, c'est par simple curiosité.
0: Moi, je me suis inscrite au club radio parce que ça m'intéressait beaucoup et je voulais interviewer des gens pour voir comment ça fait.
16: Moi, je me suis inscrite au club radio parce que ça m'intéressait.
15: Moi, je me suis inscrite au club radio parce que j'étais curieuse de l'univers, d'interviewer des gens, de parler avec eux.
3: Moi, je me suis inscrite car il y avait un ami.
7: La lecture, pour moi, c'est comme être libre parce que réellement, on pense ce qu'on veut. On n'a pas à suivre des règles.
16: Pour moi, la lecture, c'est un temps où on est calme et ça évite à regarder les écrans.
12: Pour moi, la lecture, c'est vraiment un moment où on peut s'évader et ne plus penser à ses problèmes et... Voilà.
9: Quand on lit, finalement, c'est vrai que c'est un moment pour se détendre et penser à autre chose.
3: Pour moi, la lecture, c'est s'imaginer dans un monde réel selon le livre.
4: Pour moi, la lecture, c'est le fait de lire quelque chose qui n'est pas dans notre monde à nous et ne plus penser à ce qui se passe dans la vie réelle, plus penser aux problèmes qu'on a ou aux devoirs qu'on a le lendemain.
7: Pour moi, lire, c'est m'évader de mes problèmes et surtout se décrocher des écrans.
2: Moi, j'aime bien lire et aussi parce que ça me fait rigoler pour certaines BD et aussi j'aime bien avoir des frissons.
9: Moi, pour moi, lire, c'est comme une évasion du monde. Ça veut dire que, par exemple, dans notre monde, il y a des maladies, des guerres, des problèmes, alors que dans les histoires, c'est souvent plus reposé ou tout se finit toujours bien, alors que dans notre monde, ça se finit pas tout le temps bien. le monde n'est pas parfait. Et aussi, je trouve que quand on repense à l'imagination des gens, ça peut nous aider. Par exemple, moi, j'aime bien créer des histoires interactives avec mon cousin que je fais souvent.
6: Moi, je trouve que la lecture, je trouve que c'est pouvoir partir comme dans un autre monde, pouvoir juste être tranquille pendant notre temps de lecture. Voilà.
19: Pour moi, je pense que la lecture, un peu comme Zoé, c'est un échappatoire. Genre, quand je lis, je pense à rien qui est autour de moi, juste à les phrases que je lis, ça m'aide beaucoup.
15: Pour moi, la lecture, c'est l'occasion de découvrir un monde et de créer un monde imaginatif grâce aux mots, au monde que tu crées dans ta tête. Voilà, et ça permet d'évoluer, oui.
0: Pour moi, la lecture, c'est un peu comme un autre monde qui nous permet de quitter celui-là et d'atterrir dans le monde que l'auteur essaye de nous dire en écrivant son livre.
11: Pour moi, la lecture, c'est un moment calme et de détente pour oublier tous nos problèmes et qu'on ne soit pas collé derrière nos écrans.
17: Pour moi, c'est un autre monde.
1: Vive la lecture!
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3: Se fendre la pipe. Se fendre la pipe est une amusante expression auriculaire dont l'origine est, à l'inverse de sa signification, assez mystérieuse. Se fendre la pipe, c'est de façon familière se marrer, rire aux éclats, se bidonner, se poêler. Si l'allocution synonyme se fendre la poire évoque une image évidente, la poire étant en argot la figure depuis 1832 quand Charles Philippon réalisa une caricature de Louis-Philippe avec une tête de poire, la fente sur la poire, la pêche, la gueule ou la pomme, c'est le sourire, la banane, marqué par le rictus de la bouche quand on se marre, que l'on rit comme une baleine, comme un bossu, à gorge déployée ou aux éclats. Pour notre expression, il faudra donc admettre que la pipe est une façon de nommer la tête. On peut donc se fendre la pipe avec un plaisir évident, mais attention, la fissure provoquée ne doit en aucun cas entraîner la casse. Car casser sa pipe est plus définitif que réjouissant, c'est même mortel, ça fend le cœur, nom d'une pipe. À se fendre la pipe tellement fort, on peut mourir de rire. Je vous avais prévenu, en bois, en terre, en bruyère, en porcelaine ou en écume, le calumet, tout comme la vie, c'est fragile. Casser sa pipe, c'est calancher, périr, crever. L'origine exacte de cette expression n'est pas véritablement connue. Elle est employée avec ce sens depuis la fin du XVIIe siècle. Elle semble apparaître pour la première fois dans les Mazarinades, œuvre de Scarron en 1649 pendant la Fronde, où elle est utilisée au sens d'enrager, de crever de rage. Des personnes ne connaissant pas l'œuvre satirique visant le cardinal Mazarin ont essayé d'en placer l'origine postérieurement. Voici deux des thèses entendues. Sur les champs de bataille des guerres napoléoniennes, les chirurgiens n'ayant pas d'anesthésiant pour opérer plaçaient une pipe en terre cuite entre les dents du patient pour qu'il la morde au lieu de crier. Le soldat qui succombait au cours de l'opération laissait tomber sa pipe par terre où elle se cassait. Bon, je veux bien, mais la morsure provoquée par la violence de la douleur aurait tout aussi bien pu briser la fameuse pipe sans que le blessé ne trépasse. Passons à la seconde hypothèse. Au théâtre, un acteur qui interprétait souvent le rôle de Jean Bar dans une pièce de boulevard avait toujours une pipe en bouche sur scène pour interpréter ce personnage. Un jour, au cours d'une représentation, la pipe est tombée, s'est brisée et l'acteur s'est affaissé mort. À vous de choisir celle qui vous plaît le plus en sachant qu'aucune des deux n'est la bonne, surtout si l'on part du principe imposé que fumer tue, donc que casser sa pipe pourrait être le départ d'une abstinence au tabagisme, donc vers une meilleure santé. Les expressions auriculaires ne sont pas à une contradiction près. Pour que notre « se fendre la pipe » expression auriculaire du jour soit drôle, le complément d'objet direct doit impérativement être quelque chose qui peut évoquer le visage. Car si on se fend tout autre chose, la signification change complètement. Se fendre de devient faire quelque chose à regret, par devoir, par nécessité, par formalité. Fendre la bise, c'est aller très vite. Fendre la foule, c'est se frayer un chemin brutalement. Fendre le cœur, c'est ressentir une vive compassion. Geler à pierre fendre, c'est faire très froid. À ce sujet, attention à l'homophonie bêtisienne, geler à pierre fond, qui veut dire exactement la même chose, mais avec une restriction territoriale. Avec Henri Salvador, et d'après la tradition gauloise, je vous invite à rigoler.

0: n'allez pas tout de voir.
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1: Bienvenue dans les Hauts-de-France. Voici un reportage réalisé par une radio associative de la région.

0: 5, 6 et 7 juin, la 62e édition des Jeux européens se sont déroulés à l'institution Notre-Dame des Anges et dans les infrastructures sportives de la ville de Saint-Amand-les-Eaux. Les jeunes Français ont accueilli leurs compatriotes européens de 4 pays, les Pays-Bas, la Belgique, l'Allemagne et le Luxembourg. Sport, art, culture, ces jeunes ont partagé un moment d'unité. Comme nous le précise Marcel Kramer, chef d'établissement du lycée classique de Diekirch au Luxembourg, et Gérald Taverne de Notre-Dame des Anges à Saint-Amand-les-Eaux.
1: C'est un projet au départ qui a été pensé dans le cadre de la construction européenne et de l'amitié entre les peuples et qui rassemblait au départ les pays sur des épreuves essentiellement sportives, et on y a adjoint dans le temps des pratiques, des activités culturelles, artistiques, donc de la danse, du théâtre, etc. On accueille nos amis le vendredi après-midi, on ouvre les rencontres européennes. Là, le samedi, aujourd'hui, on est vraiment sur le cœur des rencontres, et on clôt les rencontres européennes le dimanche matin par une cérémonie de clôture.
0: C'est symbolique aussi pour se sentir encore plus européen
1: et puis surtout amis les uns les autres. Il y a une vraie proximité, c'est une histoire d'hommes, c'est vraiment une histoire de personnes entre notre équipe de chefs d'établissement, et c'est aussi un modèle et une voie qu'on veut donner à nos élèves de sortir de leur zone de confort, d'aller chez l'habitant, puisqu'en fait le principe de base des rencontres, c'est d'être accueilli par des familles d'accueil. C'est vraiment cet idéal, et puis ce modèle d'amitié, de découverte, de curiosité et puis de joie. C'est un événement qui est vraiment joyeux.
0: Il y a la même effervescence côté Luxembourg.
2: C'est un des projets les plus importants de tous nos lycées, en fait. On a beaucoup d'autres projets, mais il n'y a aucun qui dure depuis 60 ans, qui rassemble aussi autant de jeunes, puisqu'on est venu quand même avec 80 jeunes, une quinzaine d'enseignants. Donc au total, voilà, il y a quand même beaucoup de monde ici pendant ces 3 jours. C'est l'amitié, c'est aussi les familles d'hôtes. Donc là, c'est aussi un point très important. Donc les enfants sont dans des familles et apprennent à connaître donc aussi la culture française, les coutumes françaises, et c'est vraiment aussi une partie très importante de ce projet.
0: C'est la rencontre avec l'autre aussi. Est-ce que pour préparer cette journée, ils ont déjà échangé ensemble ou ils vont vraiment se découvrir aujourd'hui?
2: La plupart vont

0: jamais n'en perdre le sens. Par exemple, là, depuis cette année, nous avons décidé de graver vraiment la philosophie, l'esprit des rencontres européennes dans une charte. Et donc, pour la première fois, hier, dans la cérémonie d'ouverture, nous avons fait une signature officielle de la charte entre chez l'établissement. Donc là, des changements d'activité, l'évolution également de la jauge, du nombre d'élèves inscrits en fonction des événements qui se présentent. Ça a été la Covid il y a quelques années. La diversification des programmes. Pour l'année prochaine, un changement de calendrier où on déroulera les jeux désormais du jeudi jusqu'au samedi. C'est un test. On va voir ce que ça donne. Et puis, si ça montre probant, ben voilà, on le pérennisera.
1: Est-ce que ça invite aussi à se rencontrer peut-être plus souvent à côté de ces jeux?
2: Absolument, c'est notamment aussi un des points qu'on a écrit dans notre charte, qu'on veut encore renforcer plus nos activités communes. Donc par exemple, on a depuis aussi déjà une vingtaine d'années, on a des programmes Erasmus+, qu'on fait entre nos pays. Il y a des élèves qui vont passer 6 semaines dans un autre établissement, et donc on se voit vraiment régulièrement, plusieurs fois par année, absolument,
0: oui. Alors oui, c'est la volonté de l'établissement, c'est l'ouverture internationale, un projet que nous avons en commun, d'avoir une dimension internationale d'ouverture de nos élèves, de les emmener vers l'extérieur. Et donc on a en effet 2 ou 3 projets Erasmus+, ici à Notre-Dame-des-Anges.
1: Il y a un impact aussi plus globalement sur la ville, sur la région aussi, faire découvrir la ville de Saint-Amand-les-Eaux au travers de ces structures, mais pourquoi pas aussi plus loin, la région des Hauts-de-France.
0: Alors, les familles d'accueil en partie jouent ce rôle. Nous avons des familles qui régulièrement vont proposer aux élèves une sortie, une découverte. Et au-delà, un projet de cette ampleur implique forcément un travail en partenariat avec la collectivité territoriale, avec la mairie notamment, qui est d'un précieux secours, des infrastructures sportives, des matériels. Donc oui, il y a un impact réel là sur la ville de Saint-Amand, et d'une manière générale, mes collègues chefs d'établissement impliquent la commune. Et d'ailleurs, ce qui est assez drôle, et enfin, en tout cas, moi, ce que je trouve beau, c'est que dans un certain nombre de cas, les maires des communes ont participé aux rencontres européennes. C'est le cas notamment du maire de Mönchengladbach, qui est un ancien élève du MNG, ouais, du Matnat Gymnasium, et qui a participé aux rencontres européennes, et qui l'a fait savoir lorsqu'il a fait son discours il y a 3 ans là-bas.
2: Dans nos villes, hein, si on parle à Diekirch au Luxembourg, si on mentionne Saint-Amand, bah, tout le monde sait de quoi on parle, puisque ce projet existe depuis si longtemps. Il y a tellement d'élèves qui ont participé, donc nos villes respectives, on les connaît partout en fait. Hein. Ouais.
3: Je m'appelle Cléo Daillé, je suis en classe de 6e bleu avec Gabriel.
4: Et moi, je m'appelle Gabrielle Namur, je suis en 6e bleu, j'ai 12 ans et je suis avec Cléo dans sa classe.
1: Alors, qu'est-ce que tu viens de faire ici?
3: Un match de tennis de table.
1: Contre qui?
3: Une fille luxembourgeoise. Et j'ai gagné 3-7 à 0.
1: Qu'est-ce que tu as pensé de ce match, de cette rencontre aussi, amicale, sportive aussi, interculturelle entre ces deux cultures?
3: Bah, je trouve qu'en vrai c'est bien de partager avec d'autres pays. Enfin, c'est sympa parce qu'on le fait vraiment pas souvent, et du coup bah, c'est bien de continuer à le faire. Et je pensais que le match, bah, c'est cool d'organiser ça, et c'était bien.
1: Et qu'est-ce que t'as pensé toi du match?
4: Bah, je trouve que Cléo elle a bien joué, que c'était bah, toutes les deux elles ont bien joué, que c'était un beau match.
1: Oui. Et est-ce que t'as senti une différence de jeu entre la France, Luxembourg?
4: Bah, vu que Cléo elle a gagné, j'ai l'impression que Cléo elle a plus travaillé ou... Ah, je sais pas.
1: Ouais. Et toi, t'as senti une différence de jeu?
3: Bah, j'ai remarqué que moi, je jouais beaucoup plus long par rapport à elle, parce qu'elle jouait beaucoup plus court, ouais. Toujours à ras du filet. Du coup, bah voilà, et c'est ce qui m'a permis de gagner, parce qu'elle faisait beaucoup de fautes au niveau du filet. Et moi aussi, des fois, je faisais quelques fautes parce que je jouais trop long, et du coup...
1: C'était une première rencontre européenne ici?
3: Bah oui, puisque je suis en 6e, ouais. C'est ma première fois.
1: Et ça te donne envie aussi d'aller peut-être en Luxembourg?
3: Bah en vrai, je suis pas partie à l'étranger très souvent. Ouais. Du coup, bah oui, peut-être, pourquoi pas.
1: Et toi aussi, ça te donne envie de partir?
4: Bah oui, du coup, ça me donne envie d'aller, bah, par exemple,

0: L'année prochaine, d'aller dans notre pays pour en faire ou un sport.
1: Bonjour, oui, je suis Yacine, je suis du Luxembourg, j'habite à Vianden, je vais au lycée classique à Diekirch et donc je joue la violon ici, au orchestre.
2: Est-ce que tu peux nous parler de ton expérience ici, comment ça se passe ?
1: Donc c'est ma troisième fois pour les journées européennes et je pense cette fois c'est un peu différent que les autres fois. Je pense c'est plus familial, il n'y a plus des rencontres, les gens ne parlent plus avec l'autre. Oui, il y a une ambiance très réglée. Je pense c'est bien de voir comment les autres jouent, les autres professeurs, leur manière de diriger. Oui, de parler avec eux, de connecter avec des autres langues.
2: Explique-nous un petit peu ton week-end, comment ça va se passer?
1: Donc oui, je suis arrivé hier, on a fait du vélo, j'ai rencontré ma famille, très gentil. Oui, parler avec la famille, des preuves avec l'orchestre, aussi aujourd'hui la soirée d'élèves, et après le concert demain. Et donc, cérémonie de clôture, et après on va à la maison.
2: On apprend des autres, leur façon de jouer, leur technique.
1: Je ne sais pas si les techniques, vraiment, mais on voit comment les autres jouent, s'ils peuvent jouer, et tout ça. Donc, les techniques, pas vraiment.
2: C'est la troisième édition que tu viens. Qu'est-ce qui te fait revenir? Pourquoi tu viens toujours ici?
1: Je pense de rencontrer des nouvelles personnes, participer avec des autres choses, comme la première fois était aussi avec l'orchestre et la deuxième avec la natation. Mais l'orchestre m'a appelé beaucoup la première fois. Oui, de venir avec des amis ici, oui, tout ça.
2: Tu viens du classique aussi?
1: Oui, aussi du classique.
2: Qu'est-ce que toi, tu penses apporter à cet orchestre européen?
1: D'humeur, de la bonne musique, oui, de jouer ensemble et tout ça, toutes les choses bien.
3: Can you tell me the leaders of the cabin sample? Which is the cabin sample? That's the cabin sample,
4: yes.
3: Okay.
4: I'm the new to understand.
2: Pendant que des élèves révisaient leurs partitions de musique, d'autres tentaient de résoudre des problèmes de physique-chimie. Dans la catégorie sciences, deux lycéennes parlent de leur expérience des Jeux européens.
5: Bonjour, Jean.
6: Oui, monsieur Becker.
7: Théa Vogt.
2: Du lycée
7: NDA.
2: À Saint-Amand.
7: C'est ça, exactement. Et Julie, du Luxembourg.
2: Alors, est-ce que vous pouvez nous expliquer ce que vous êtes en train de faire ici?
7: Donc là, on est en train de faire de l'électrolyse. Donc, on crée de l'électricité à l'aide de plaques de zinc et de cuivre et des liquides de zinc et de cuivre également. Donc là, par exemple, on pourrait allumer une petite ampoule. Donc, en toute honnêteté, je n'ai pas encore tout compris, mais j'ai fait l'expérience, c'est tout ce qui compte.
2: L'expérience aussi avec vous, comment ça se passe alors ici, ces rencontres et dans la catégorie sciences?
7: Donc, c'est une expérience très fascinant. On a beaucoup de nations ici, donc c'est une rencontre très spéciale qu'on n'a pas toujours. Par exemple ici, une fille du Luxembourg et une fille de France, même si on a deux différentes nations, on peut vraiment travailler ensemble. On a la même passion, donc c'est une expérience. On a fait la chromatographie dans l'expérience, la dernière expérience, et on a vu qu'ici, on utilise tous les différents outils. Par exemple, au Luxembourg, on travaille avec les gaz et tout ça, et ici, on fait plus avec une solution et comme ça. Aussi, dans le curriculum, c'est aussi un autre. Par exemple, nous, en physique, on fait plutôt la mécanique et tout ça, et ils ont vu l'optique. C'est pourquoi elle m'a fait aider pendant l'optique, oui.
2: À l'Institut Notre-Dame-des-Anges et dans la ville de Saint-Amand-les-Eaux, la 62e édition des Jeux européens avec les Pays-Bas, le Luxembourg, l'Allemagne, la Belgique et la France. Découvrez le palmarès de cette édition sur le site internet www.5lt-6nda.fr. Ce reportage a été réalisé par Joris Nassens de Radio Club.
7: C'est
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16: Non mais c'est cette histoire d'amour à la radio, c'est complètement has-been, non ? 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

0: Lancé officiellement le 4 juin dans toute la France, la campagne de mobilisation citoyenne La France qui se bat célèbre le rôle essentiel des associations dans notre société. Pour comprendre cette initiative collective à l'échelle de la région Hauts-de-France et pour savoir comment la rejoindre, je suis allée rencontrer le mouvement associatif Hauts-de-France.
1: Je suis Andine Chorin, je suis chargée de plaidoyer pour le mouvement associatif des Hauts-de-France. La France qui se bat, c'est vraiment une campagne grand public à destination de toutes et tous, associations, bénévoles, usagers des associations également. C'est pour dire qu'il y a au cœur de notre pays un battement discret mais qui est essentiel, celui des associations, justement des bénévoles et des citoyens qui agissent chaque jour en France pour tout le monde et sur tous les territoires. C'est un battement qui fait tenir notre société et ce battement, il a plus que jamais besoin d'être visibilisé aujourd'hui. Et avec cette campagne, il devient visible et audible.
0: Quel constat a poussé le mouvement associatif national et France Générosité à lancer cette campagne ?
1: En octobre 2025, on s'est mobilisé autour d'un mouvement qui s'appelait « Ça ne tient plus ». Et tout est dans le titre, hein, ça signifie que ça ne tient plus pour la vie associative, que les associations, elles ont beau être indispensables, elles sont aujourd'hui fragilisées. Il y a une hausse des besoins sociaux dans notre société, il y a une inflation et des tensions économiques très fortes pour les associations, et il y a globalement un manque de reconnaissance de ce qu'apportent les associations à la société. Et donc, plus que jamais, il nous semble essentiel de porter l'histoire du tissu associatif, une histoire commune, positive, qui rassemble et qui montre à tout le monde que les associations sont essentielles pour faire tenir la société. Et ce 1er juillet, ça sera les 125 ans de la loi d'association. Donc cette campagne, elle s'inscrit au cœur de cet anniversaire de notre belle loi d'association du 1er juillet 1901. Cette campagne, déjà, c'est vraiment la vôtre, c'est celle des citoyens, citoyennes, des associations. Les différents objectifs, c'est vraiment de visibiliser la vie associative et tout ce qu'elle apporte à la société, de visibiliser aussi les 1 million de bénévoles de notre région, les 100 000 associations, les 10% de l'emploi privé que représente la vie associative en Hauts-de-France. Et donc, il y a plusieurs manières de vous engager sur cette campagne. Déjà, de la relayer largement sur vos canaux de communication, réseaux sociaux, sites internet, communication papier. De participer aussi à un grand défi autour de cette campagne, une chorégraphie qui montre que les associations font battre le cœur de la France et des citoyens, citoyennes. Et aussi vraiment de faire vivre cette campagne sur le terrain, auprès des habitants, pour montrer vos actions au quotidien qui font vivre les territoires et aussi leurs activités quotidiennes, justement.
0: Une figure de la danse française connue, hein, Fauve Otto, qui a été sollicitée par le mouvement associatif et France Générosité pour imaginer une chorégraphie collective et simple. Peut-être quelques mots là-dessus ?
1: Oui, exactement. Alors l'idée, c'est que ce mouvement, ce battement de cœur, cette chorégraphie soit repris largement dans les différentes associations et les différents collectifs citoyens. Il y a un tutoriel, hein, il est effectivement très simple. Et ce tutoriel, il est disponible sur le site internet de la campagne, lafrancequi-se-bat.fr.
0: Plusieurs temps forts nationaux, territoriaux, hein, accompagnent cette campagne. Quels sont-ils ici en région ?
1: Le premier temps fort, depuis le 4 juin, on se mobilise pour diffuser largement cette chorégraphie, ce mouvement, ce geste qui nous rassemble. Le second temps fort qui arrive, je l'ai cité, c'est le 1er juillet, l'anniversaire de la loi du 1er juillet 1901, les 125 ans, et ça sera un grand événement de visibilité de l'action associative dans la région et en France. En région, on vous donne rendez-vous à Lille, à Sciences Po, pour le rendez-vous régional de la vie associative toute la journée. Et le soir, aussi autour d'un ciné-débat au cinéma L'Univers pour visionner ensemble le documentaire Jour de fête. Ça sera le cas de le dire, il porte bien son nom, ce documentaire. Et on vous propose aussi d'écouter en ligne l'émission du Mouvement Associatif National et de France Générosité, en partenariat avec les nombreuses radios associatives françaises qui vont faire de ce temps fort et de cette campagne La France qui se bat un moment exceptionnel. Ces premières étapes de la campagne La France qui se bat, c'est pour préparer les élections qui arrivent et pour lesquelles on va se mobiliser à partir de l'automne pour faire peser la vie associative dans les débats électoraux, présidentiels, législatifs et plus locaux aussi par la suite. lafrancequi-se-bat.fr, c'est le site porté donc par le mouvement associatif et France Générosité, et vous trouverez sur ce site toutes les informations pour vous mobiliser à votre échelle, le tutoriel de la campagne, les éléments de communication, tout est à votre disposition.
0: Un grand merci, Andine.
1: Merci Nathalie.
0: C'était Ondine Chorin, chargée de plaidoyer pour le mouvement associatif Hauts-de-France, un échange produit par la FRANF, la Fédération des radios associatives du Nord de la France.

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Bonjour, Joël Dufy d'Ariane, toujours très heureuse de vous retrouver. Je vous propose aujourd'hui d'écouter Annie Saumon, auteure de nombreuses nouvelles. De son recueil « La guerre est déclarée », j'ai choisi trois textes où vous le verrez, la guerre est un mouvement de crise qui révèle des personnalités et qui marque les individus à jamais. Et puis, nous terminerons par une courte nouvelle « Le temps pour demain restera incertain » de Marie Cosse. Alors, je vous souhaite bonne écoute. Première nouvelle, vous auriez dû changer à Dol. Veuillez présenter vos billets, messieurs, dames. Vos billets, s'il vous plaît. La voix du contrôleur résonnait étrangement dans le wagon. J'ai levé la tête, mon livre est tombé. Je me suis baissée pour le ramasser. C'était un récit de guerre, avec des attentats et des bombardements. Une guerre que je trouvais lointaine. J'ai 19 ans. Ce qui s'est passé si longtemps avant ma naissance, j'appelle ça de l'histoire. Le contrôleur s'est planté devant moi. J'ai fouillé dans mon sac, parmi les cartes de crédit, le portable, la boîte de tranquillisants et ma petite trousse de produits de beauté. Il a jeté un coup d'œil à mon billet et puis, un peu sévère, « Vous auriez dû changer à Dol. » J'ai dit « Ah ?» J'ai dit « Je ne savais pas. » Et maintenant, vous êtes sur une voie de dégagement. Rien à faire, à vos risques et périls. Vous me paraissez de bonne foi. Je ne vous demande pas de supplément. Il m'a rendu le billet. Il s'est éloigné vers le fond du wagon. Veuillez présenter. Je n'ai suivi les yeux qu'un instant. Le bruit a cessé. Je me suis retournée. Il avait disparu. Dans mon étonnement, j'ai de nouveau laissé filer mon livre. Comme je m'apprêtais à le rattraper, une main me l'a tendu, la main de mon voisin. J'étais sûre qu'une minute plus tôt, je n'avais pas de voisin. Il était là qui me souriait, mais je ne le voyais qu'à peine. Il semblait presque transparent. Je distinguais pourtant ses cheveux en brosse, sa veste de tweed. J'ai souri à mon tour. Un sourire un peu crispé. À l'arrivée du contrôleur, j'aurais juré que le compartiment était vide. Sans doute, n'avais-je pas remarqué quelques voyageurs dans mon dos. Et soudain, autour de moi, plus une place libre. Qu'étaient devenus les sièges avec leur rembourrage de sky? Les gens se tenaient assis sur des banquettes de bois, dans un wagon ancien brinque-ballant sur les rails. Ils avaient un air d'être là sans être. Les joueurs de belote échangent des propos qui restent inaudibles. L'un d'eux proteste en silence. En silence, l'autre abat des cartes. Une femme toute frisée tricote une laine tout aussi frisée. Elle l'aura récupérée en se livrant à un patient des tricotages. Les quatre aiguilles de la chaussette se heurtent sans le moindre cliquetis. La femme n'est qu'en fait qu'une silhouette. Et la paysanne au panier de châtaigne, une aquarelle. Un môme me regarde, suçant son pouce. Il est pâle, j'ai envie de le toucher, de mettre un baiser sur sa joue. Quelque chose me retient. J'ai l'impression que le contact serait glacial. Un homme coiffé d'un feutre mou feuillette des papiers couverts d'écriture. Des jeunes filles blêmes se confient leurs secrets. Elles chuchotent et courbent le front. Les cheveux sagement retenus par des pinces. L'une d'elles, au long de ses jambes nues, a tracé la couture de base imaginaire. Les teintes sont fanées. Même le rouge sur leurs lèvres a perdu son éclat. Plus loin encore, un garçon de 15 ou 16 ans se ronge les ongles, lançant des regards furtifs vers l'extrémité du wagon où sont assis deux officiers en verre de gris. Il fume et ne semble pas lui prêter attention. Ils parlent ou du moins leur bouche forme des mots que je n'entends pas. La petite fille dort appuyée contre la tricoteuse. Un geste brusque de sa mère, perdant ses mailles, la réveille. Elle bat des paupières et balance ses pieds, chaussés de sandales aux semelles de bois. La maman fronce les sourcils et le prof assis en face, corrigeant ses copies, esquisse un geste d'indulgence.
L'officier, à la casquette plate, aux joues bien serrées, extrait de sa serviette un papier plié. Il l'ouvre et le passe à son compagnon qui pose une question, écoute la réponse et incline la tête. Tous deux se lèvent. Fini les conversations muettes. Un coup d'œil alentour, les voyageurs contemplent leurs genoux. Seule, la fillette dévisage tranquillement les hommes en uniforme qui se dirigent vers l'extrémité du wagon. Le garçon se recroqueville, enfonçant les mains dans les poches de son blouson. La brume de ce jour d'automne a pénétré dans le train. Au travers, je vois l'un des officiers se pencher vers le garçon qui hésite, sortant de sa poche un document fripé. L'officier le tend à l'autre gradé, il ricane. Je le vois s'emparer du garçon. Je les vois se diriger avec lui jusqu'à la plateforme. Le professeur ôte ses lunettes. Personne ne bronche. Seule la maman étouffe ce qui doit être un gémissement. Je bondis, gagnant de vitesse les deux tortionnaires qui traînent leur proie vers la portière. En cas de nécessité, tirez le signal d'alarme. Je tire. Grincement de frein. Le train s'immobilise. Là, je ne sais plus. On m'a accusé d'avoir perturbé la marche du train sans raison valable. Tout abus sera puni. J'ai protesté. J'ai dit que je m'étais trouvé dans une situation critique. C'était un cas de force majeure. Je tentais vainement de me justifier. On me rétorquait que j'étais la seule voyageuse. Je ne pouvais me sentir menacée. Dis-tu ? J'ai refusé de payer une amende. Après le procès-verbal, je veux comprendre. À Rennes, où je fais mes études, je consulte les archives. Il me faut des heures de recherche pour découvrir un article contenant quelques informations. En 1944, un attentat était prévu entre Dole et Saint-Malo. La voie ferrée sauterait durant la nuit. Un retard a provoqué le drame. Le modeste train du matin a été pulvérisé. Le feu a tout réduit en cendres. Je suis la victime d'une hallucination. Cet article, j'avais dû le lire déjà en première année de fac, au cours d'un travail universitaire sur la destruction de la cité Malouine. 500 000 mètres cubes de décombres durant la guerre de 1940. Je comparais devant le tribunal correctionnel. A sciemment et délibérément causé l'arrêt du train. A refusé de payer l'amende. Comment expliquer qu'en ce jour d'octobre, un moyen de transport anodin s'est changé en train fantôme véhiculant des voyageurs fantômes? On me croira folle. Ces choses ne se racontent pas. Je n'ai pas voulu d'avocat. Je dis que ce matin-là, je me sentais plutôt mal. La veille, je m'étais couchée tard. À l'aube, j'avais eu recours aux gélules. Je montre la boîte, prescrite par un médecin. Je lis la notice, risque de somnolence. Je dis que j'ai somnolé, que j'ai eu un cauchemar. Tirez la poignée en cas de danger. J'ai cru qu'il y avait danger. Le juge interroge. Quelle sorte de danger ? Insistant. Pouvez-vous préciser ? Je crie que sûrement ils avaient l'intention de le jeter par la portière. Mais qui donc ? Ce garçon. Mais de quoi parlez-vous ? Dit le juge. Je bafouille. Non, c'est dans mon rêve. Le juge me regarde fixement. Vous devez apprendre à vous méfier des rêves. J'ai lu dans ses yeux comme un avertissement. Il pose mon dossier sur la pile des affaires en instance. Sa main tremble, ses ongles sont rongés. Il me condamne à un mois de travaux d'intérêt général. Les circonstances atténuantes me donnent droit au report de la peine jusqu'aux vacances d'été. Mes études n'en souffriront pas. En juillet, on me convoque. Vous êtes affecté au restaurant communautaire de Saint-Malo. Vous ferez quotidiennement 5 heures de service et de plonge. Chaque jour, vous devrez signer la feuille de présence.
quand je suis allée à la gare me renseigner sur les horaires des trains, l'employé au guichet m'a déclaré calmement « Mais non, vous ne changez pas à Dole. » Elle pianotait sur son clavier, j'ai dit « Bon, ça va, merci. » J'ai pris l'autocar. J'arrive à l'adresse indiquée. C'est derrière les remparts, près du palais de justice, au bas de l'enclos de la Résistance. Un immeuble de 4 étages à la belle façade de granit sans enseigne. Rien qui indique l'existence d'un restaurant subventionné offrant des repas aux plus démunis. J'ai lu des notes sur les rescos pendant la guerre. Ce terme existe-t-il encore? On n'entend plus parler que des restos du cœur. Un ouvrier travaille sur le trottoir. Il a soulevé la plaque de l'égout et se prépare à descendre. Je me précipite pour l'interroger. Je demande, j'insiste, j'invente. C'est pour un emploi jeune. Vraiment, dit l'homme? Qui vous a envoyé? Il y a des gens qui perdent complètement la tête. Le restaurant communautaire a été détruit à la fin de la guerre, lorsque toute la ville a brûlé. On a reconstruit en granit. Les pierres, ça dure. Les villes, ça se rebâtit. La vie continue. Mais les hommes passent. Les sceaux se transforment. Ceux qui vous envoient sont pas clairs. Il dit que lui ne connaît pas les détails. N'était pas là, n'était pas né. On lui a raconté que la ville avait été évacuée. Les derniers qui s'obstinaient à ne pas la quitter s'entassaient dans les embris. On n'en sortait que pour la bouffe. Quand les Amerlocs ont lancé l'attaque, le Resco a été touché par une bombe incendiaire. L'homme a vérifié l'échelle, est enfoncé dans le trou, refermant sur lui le couvercle. J'ai téléphoné au tribunal de Rennes. La secrétaire a hésité, puis m'a dit que monsieur le juge venait de prendre un congé, pour convenance personnelle. Je recevrai ultérieurement une nouvelle affectation. Les goélands font un grand vacarme. C'est l'été, je vais sur la grève. J'emporte un livre et je ne lis pas. J'emporte mes cours et je n'étudie pas. Je m'assois, le dos contre le quai, j'attends et je regarde l'eau qui manque. Deuxième nouvelle intitulée « Les voilà ». Je me souviens, dit-il. Partout, on n'entendait plus que ça. « Les voilà ! Les voilà !» Dans les bistrots, chez le boulanger, le cordonnier, le droguiste, au bureau de tabac, à la sortie de l'école et même sous le porche de l'église, tandis que près du bénitier s'effleuraient les doigts mouillés d'eau consacrée. Partout et toujours, un murmure obstiné, une rumeur persistante. « Les voilà, ils arrivent !» Il dit « Moi, j'étais petit. » Le ciel était immense. Je courais sous le ciel. Je renversais la tête, l'odeur du vent annonçait leur approche. Ils franchissaient des mers, des continents. Ils avançaient en une parfaite formation triangulaire. Si beaux ces oiseaux migrateurs qu'on n'avait pas de mots pour le dire. On fredonnait comme une rengaine. « Les voilà, les voilà, les voilà !» Il dit encore « J'étais petit. » Je courais avec les copains le long du chemin de terre. On voulait se poster là-bas, au carrefour de la grande route. Et dans un instant, nos mères paraîtraient sur le seuil des maisons pour nous crier qu'il faudrait songer à tirer de l'eau du puits, à réciter nos leçons, préparer nos cartables. Alors on filait à toutes jambes, afin d'être au bout du monde quand elles appelleraient. Ainsi pourrions-nous proclamer effrontément notre innocence. Les cartables étaient prêts. Et comment aurions-nous su que c'était le moment de remplir les jarres? Mais on savait que c'était l'heure du passage des coureurs cyclistes. On s'attroupait sur le bitume, en un lieu interdit. Nos mères souvent recommandaient « N'allez pas jusqu'à la route !» Et nous, au bord de la route, on trépignait. « Ah, les voilà ! Les voilà, quel bonheur, les jours de soleil ! Le portail de l'école se referme. Les cousins vont demain débarquer des carrioles. Les cousins qui partageront nos jeux et ces travaux de l'été qui
seront partagées avec des jeux, et les cousines au regard malicieux et tendre. « Je parle, dit-il, d'un village où la vie était simple et tranquille. » C'est ce qu'on pensait alors. Moi, j'étais petit. On pensait aussi qu'il n'y avait pas de raison pour que ça finisse. Et puis, il y a eu soudain comme une amertume, une lassitude, l'envie d'autre chose. L'attrait des histoires colportées par les gens de l'errance, le rémouleur, les forains. Les histoires d'une contrée lointaine où étaient venus s'installer ceux qui possédaient de l'or, des moteurs, des machines. Et tout le pays en tirait profit gagnant en force et en puissance. On le disait, les grandes personnes. Moi, j'étais petit. Les voilà, les voilà. Qu'est-ce qu'il a encore à brailler? Et l'enfant, moi ou un autre, avouait que ce hurlement sauvage, c'était juste pour s'amuser. Pour s'amuser vraiment, s'indignait la mère. Tu t'expliqueras avec ton père. Ce qui laissait présager du pain sec au souper et la soirée dans le cabinet noir, le débarras fermé d'un gros verrou. L'enfant exaspéré redisant à pleine voix « Ils arrivent !» baissant les yeux, murmurant à présent « Et ils vont tous vous tuer. » La blouse bleue se penche vers l'ancêtre, à présente. Mais oui, vous les verrez bientôt. C'est promis. La blouse bleue est vive et douce. Les blouses blanches, dit-il, étaient plus sévères. L'ancêtre grimace un sourire. La blouse bleue noue la bavette autour du cou décharné. Approche la cuillère de la bouche édentée, s'efforce de la glisser entre les lèvres, qui bafouille. Non, pas maintenant. Parce que maintenant, les voilà. Mais j'étais sûre qu'il viendrait me chercher. Mon fils, ma fille. Vous n'imaginez tout de même pas qu'ils ont l'intention de m'abandonner à l'hospice. Voyons, ce n'est pas l'hospice, c'est la maison de retraite. L'abri, on l'appelle. Et le vieux qui n'écoute pas, qui n'entend plus. Les voilà, vite! Mon pantalon, mon gilet, mes chaussures. Je rentre chez nous, je veux mes affaires. Sur le bord de la route en bitume, on attendait vainement, dit-il, que surgisse le favori échappé du peloton. On avait dû se tromper de jour. Ou bien un orage effroyable avait éclaté pendant la dernière étape et le pont s'était effondré, frappé par la foudre. Mais soudain, on retrouvait l'espoir. La voix d'un grand s'affermissait pour déclarer avec un regain d'enthousiasme comme si un très violent désir pouvait influer sur le cours des choses. « Les voilà! Les voilà! Les voilà !»« Moi, dit-il, j'étais petit. »« Pour un petit, pas très sage, dit-il encore. »« Rien n'était plus terrifiant qu'une heure au cabinet noir. »« Même si le prisonnier finissait par s'étendre sur les dalles et de se réduire obscur, peu à peu distinguait vaguement un plafond qu'il appelait le ciel et qu'il peuplait d'oiseaux. » Lorsque le coupable sortait du cachot, les yeux bouffis de pleurs et de rêves, personne ne se souciait plus de ce qu'il avait fait. On avait oublié la faute. On avait même oublié la punition, dit-il. Pourtant, la mère bougonnait. « Gare à toi, quand ils viendront !» Se reprenant, incertaine. « S'ils viennent !» Et le père se moquait d'elle. « Je te vois déjà, pauvre folle !» Parcourir tout le village pour annoncer la bonne nouvelle, pendant que le pot-au-feu débordera sur le fourneau. C'était ainsi. On se laissait persuader qu'au-delà des collines, en ces pays où d'autres si longtemps avaient attendu, espéré, ils étaient venus et tout avait changé. On aurait bien aimé qu'ils mandaient quelques détails auprès des coureurs cyclistes, mais ils n'en passaient plus. On ignorait pourquoi. Et puis comment arrêter un coureur pied coincé sur les pédales, main

le bois verni. On entendait aussi des jurons et le bois des paris. Moi, dit-il, j'étais enfermé dans le cabinet noir. Un dimanche, jour du Seigneur. J'avais désobéi, sans doute. Et on doit se montrer sévère avec les gamins rebelles, car à la moindre faiblesse, les voilà qui tournent mal. Oh, cette fois, les voilà. De mon placard, j'ai entendu, dit-il. Les voilà, je tambourine contre la porte. La mère a ouvert la porte. Elle ôtait son tablier, elle criait « Sors ! On te pardonne, ils sont là !» L'ancêtre est encore agité. La blouse bleue déclare qu'il lui faut lui faire une piqûre, lui donner un calmant. Une autre blouse bleue objecte que seules les blouses blanches savent ce qu'il est bon d'administrer aux pensionnaires. « C'est sans danger, dit la blouse bleue. Ça lui permettra de dormir un peu. » L'ancêtre a hurlé quand on a relevé la manche de sa chevine, noué le garrot autour de son bras. La blouse bleue grondait doucement. « Voulez-vous bien vous taire ?» Une ombre, un instant sur les draps. Le ciel s'obscurcissait d'une volée d'oiseaux. « La mère a commandé, dit-il. Ne traîne pas, habille-toi. » Sans plus songer que c'était mon refus de mettre les vêtements du dimanche qui m'avait valu le cabinet noir. Un dimanche matin, quand approchait l'heure de la messe, elle ne pensait plus à la messe. Elle décidait « Il faut les accueillir, aller au moins jusqu'à la grande route. » En ce temps, il y avait encore des hameaux de bourg qui ne connaissaient pas la peur, où la vie était paisible, pour tous une vie sans drame, tous, à l'exception des enfants condamnés au cachot, des vieillards condamnés à l'asile. J'ai enfilé ma culotte des jours ordinaires, rapiécée, dit-il. La chaleur devenait pesante, on s'exclamait. Les voilà qui arrivent juste avant l'orage. On était très heureux. Les mioches folâtrantes au bord de la route. Les mères si troublées, rieuses, qu'elles en oubliaient leur rester tranquilles. Les pères, eux aussi, applaudissaient quand se sont avancés les soldats juchés sur d'énormes engins. Les gentils monstres de ces histoires qu'on nous avait contées. Ces histoires qui finissent bien. Dès que les visiteurs ont été assemblés sur la place entre les tables où gisaient les cartes retournées, alignant leur dos de papier glacé multicolore, celui qui paraissait le chef a indiqué d'une voix calme, le village entier se taisait à présent, « Les hommes ici, les femmes et les enfants là, et serrez-vous si vous voulez être sur les photos souvenirs qu'on affichera à la mairie. » « Moi, je ne voulais pas, dit-il. Moi, je disais toujours non aux ordres. Et encore non aux menaces, dit-il, quand j'étais petit. Oh, ça suffit, les caprices. Lorsque quelqu'un a protesté, ce maudit gosse va nous gâcher la fête. Lorsqu'une main s'est levée pour me corriger d'une taloche, j'ai couru. Personne n'a su que j'étais revenue me cacher derrière la fontaine. De là, je voyais sans être vue. Je les trouvais beaux, les soldats. Ils ont répété « Serrez-vous !» Et puis ils ont lancé les grenades. Parfois, je m'imagine, dit-il après un long silence, ce sont les oiseaux migrateurs qui, à coups de bec et de griffes, ont ouvert les poitrines et défoncé les crânes. On ne peut accuser du massacre le peloton des coureurs cyclistes acharnant à monter la colline trempée de sueur, muscles noués par les crampes. Non plus les fils dénaturés des pensionnaires de l'hospice. Non plus les cousins-cousines qu'on attendait pour les vacances et non plus le rémouleur. Parfois, dit-il, j'entends parler de l'ancêtre. On prétend qu'il a survécu. La piqûre l'avait fait dormir. Puis il aurait dû mourir de vieillesse.

Parfois, dit-il, je me raconte que tout ça n'est que le cauchemar d'un enfant sensible qu'on a trop souvent enfermé dans le noir. Un enfant de parents inconnus, élevé dans un orphelinat sous le règne de blouses bleues et blanches. Je ne sais pas, dit-il encore. Comment savoir? Je n'ai jamais vraiment grandi.

Voici maintenant la composition d'orthographe. Se levant, les gamins en blouse noire, sortant de leur banc à grand bruit de galoche, et lui, le photographe, s'arrêtant un instant dans sa progression vers l'estrade, disant « Bonjour les enfants !» Derrière la fenêtre, l'azur partait du ciel. Elle, l'institutrice, debout, sur l'estrade, écrivant au tableau et qui lance « Entrez !» sans même tourner la tête, terminant le beau titre calligraphié à la craie blanche, dicté, deux points, composition mensuelle. Elle, pivotant sur ses semelles de bois. « Ah, bonjour monsieur, c'est pour lui, le photographe. » Lourde sacoche à l'épaule et tenant malaisément un pied support métallique, la grosse bague de laiton brille contre son coude, le posant au bord de l'estrade et serrant la main tendue de la jeune femme en blouse à carreaux bleus et blancs, la main d'abord essuyée sur la blouse, laissant dans le bleu une trace blanchâtre. « Bonjour madame, oui, pour la photo. » Puis elle, l'institutrice, petite et mince, met le tissu de cotonnade se tend sur une poitrine ronde. Elle, jeune, pâle et blonde, s'emparant de sa longue règle de bois et faisant face aux écoliers, corps bien droit, regard impérieux, au gamin de 9 à 10 ans qui s'excite et chuchote. « La photo ! Eh, chic ! Eh, c'est batte !» Jusqu'au coup sec de la règle sur le bureau. Et aussitôt, le calme est rétabli. Seulement troublée par le raclement des chaussures contre la barre des pupitres quand elle dit « Assis !» Et les bras se croisent et des index se posent en travers des lèvres. C'est le début de l'année scolaire. Il y a 2 jours, le lieutenant-colonel H., officier en poste sur la côte et visitant la ville, a été abattu dans la rue d'une balle de revolver. 10 ans, le photographe, qu'il faudrait grouper les enfants, dans le préau peut-être. Elle acquiesce. Oui, c'est là que, d'habitude. Mais vous venez pour la première fois, n'est-ce pas? Et lui, le photographe, expliquant comme à regret, il a laissé glisser de son épaule la sacoche brune et la retient à bout de bras par l'anneau de la courroie, qu'il a récemment accepté de travailler pour le compte d'une agence, photo art et presse, la PAP, en termes de métier précise-t-il. On lui a d'abord demandé d'illustrer un reportage sur les vieilles maisons du centre. Il est allé place du marché, disant oui que ce jour-là, l'éclairage était superbe, ne disant pas que ce jour-là était le jour de l'attentat. L'agence lui avait procuré des bons matières pour la peloche. Elle plissant le front. Peloche ? Lui, la pellicule. Et comme il en restait un bout encore intact, on l'a chargé au journal de rapporter la photo d'une classe confiée à une institutrice pour la série « Les femmes assurent la relève ». Souriant, le photographe, ajoutant qu'il a eu de la chance, qu'il aurait pu être envoyé dans la classe d'une fille carabosse, mais que les gars de la rédaction avaient dû faire leur petite enquête. Elle, l'institutrice, l'arrêtant d'un regard sévère, et à un moment, on croirait qu'elle va lui taper sur les doigts. Alors lui, un peu confus, se baissant pour reprendre son matériel, disant qu'il pourrait déjà s'installer dans le préau puisque c'est là qu'il opérera, quand les enfants seront prêts. 10 ans avant de refermer la porte, le préau n'est pas loin de la classe, juste la cour à traverser, que les enfants devraient bien ôter leur blouse. Car, ajoute-t-il, du noir contre du noir et encore du noir, ça manquera de relief. Elle, demandant, « Monsieur le directeur a donné son accord ?» Il dit oui sans trop savoir si elle parle de la photo ou des blouses. Dans le préau disposant, le photographe aidé par la femme de service, quelques bancs courts et étroits en 2 rangées parallèles.
puis dépliant le trépied, fixant dessus l'appareil, et la femme en savate et sarrau de toile grise le contemple point sur les hanches. Ça coûte cher, et il faudrait pas que ça tombe. Une dernière fois, hochant la tête, « Bah, au revoir, monsieur !»« Déjà la nuit, j'ai encore à nettoyer les cabinets. » Disant, l'institutrice, que si chacun laisse sa blouse sur son pupitre, en revenant du préau, on se remettra plus vite au travail. Un jour de composition d'orthographe, le temps perdu, c'est un accent et une virgule qu'on garde au bout de la plume. Ne disant pas l'enfant au premier rang, « Je veux pas ôter ma blouse, parce que dessous j'ai le moche gilet tout râpé à mon grand frère. J'aurai l'air d'un orphelin. » Insistant l'institutrice, « Dépêchons-nous. Ceux qui ont des tabliers fermés dans le dos, demandez l'aide d'un camarade. Bon exercice d'application après la leçon de morale sur la solidarité. » Ne disant pas, l'enfant dans l'allée centrale, « Je veux pas ôter ma blouse parce que j'ai une pièce à mon pantalon. » Là, justement, où c'est mon petit Jésus qui frotte contre l'étoffe. Ma mère, elle crie, « Quand mon petit Jésus, si j'arrêtais d'y toucher, il ferait pas sa grosse enflette qui use comme ça entre les jambes, mais je peux pas m'en empêcher. » Disant encore l'institutrice, « Martin Damois-Lefebvre, Arnoux, Berchtein, Huette, Renaud, Duponchel, ôtez vos blouses. Ne traînez pas. Quand on est au cours moyen, on doit savoir se débrouiller avec les boutons et les boutonnières. » Et un gamin de dernière division, c'est Lefebvre ou bien Damois, « Si elle veut que j'enlève la blouse, alors tant pis, j'avale ma gomme. » Répétant l'institutrice, aussitôt présent rang par deux, « Et sans bavardage, je vous prie. » Donc, ne disant pas, l'enfant au pupitre du fond, sous le portrait d'un maréchal qu'elle a, l'institutrice, reléguée dans le coin le plus sombre, et le directeur a froncé les sourcils, ne disant pas, puisque le moindre mot est interdit, et qu'il y a bien sûr tant de choses à cacher, je vais pas ôter ma blouse, pour la raison que j'ai fourré des biscuits vitaminés entre ma chemise et mon tricot. C'est la maîtresse des petits qui me les a refilés quand elle a vu que j'avais vu, oui, qu'elle en avait piqué. La maîtresse des petits, elle ressemble à Greta Garbo dans Ciné Magazine, alors même que j'aurais rien dit. Attendant, et parce que dehors, le soleil flamboie, lui, le photographe, sortant du préau, franchissant la grille toute proche, et revoyant sur le mur l'affiche qu'il a lue tout à l'heure, comme première mesure de représailles, j'ai ordonné qu'on fusille 50 otages. Levant les yeux vers le ciel, bleu, parfaitement bleu et calme, tel il l'a vu deux jours plus tôt, bleu et calme au-dessus de la ville, quand il a transporté son appareil jusqu'à l'angle nord-est du boulevard pour photographier les maisons de la place. Vieilles, bâties sur pans de bois au début du XVIIe siècle, ou peut-être à la fin du XVIe. Un regard sur notre passé, ce serait le titre de l'article. Un regard qui était d'abord celui d'un homme, du temps présent, planté devant la plus belle des anciennes demeures de notables, puis s'approchant pour mieux observer les détails. Regard aigu sous la casquette plate. Torse moulé dans le drap vert de gris. Arme ou ceinturant. Jottes pourries, bottes de cuir. Comme première mesure de représailles. Lui, le photographe, pressé ce jour-là de prendre ses clichés, voulant profiter de la douce lumière du soir si éphémère, mais qui attend. Cependant que l'officier arpente le trottoir aux pavés inégaux, un intrus dérangeant l'harmonie du tableau, qui attend, le photographe, que l'intrus s'éloigne et disparaisse,
et pour tromper son attente s'applique, l'appareil bien en main, à cadrer là-bas vers la ruelle, le réverbère aux feuilles d'acanthe à côté du blanc public. C'est alors que... Puisque c'est ainsi, j'attendrai, a déclaré l'institutrice. Que cesse une telle agitation? Où vous croyez-vous donc? Bon, main sur la tête. Je vois encore deux ou trois lambins qui n'ont pas ôté leur blouse, disant « Ceux-là ont 30 secondes pour se préparer. Et si ça ne leur suffit pas, ils resteront en classe à copier le résumé sur l'invasion des barbares au premier siècle de notre ère. » Ne disant pas, l'enfant au bout de la rangée, cherchant à se dissimuler derrière un camarade plus grand, « Je ne veux pas ôter ma blouse parce que j'ai peur qu'on me la fauche. Une blouse plus belle que celle des copains. Ma mère a mis à l'encolure de l'écossais rouge et vert. Un biais, ça s'appelle. » Ne disant pas, l'enfant accroupi près de son cartable et qui feint de renouer le lacet de sa galoche, « Je veux pas ôter ma blouse à cause de l'étoile jaune que je cache sous ma blouse. Et quand je l'enlèverai, ma blouse, les autres, ils la verront, l'étoile. Et en récré, ils me courront après. Si elle me fait ôter ma blouse, gloup, j'avale mon taille-crayon. » S'en revenant, le photographe, vérifiant la position du trépied, effaçant les plis du voile noir, puis allant chercher la chaise qu'il a vue au fond du préau, écartant les bancs pour la placer dans l'axe de l'appareil. La double file des enfants à travers la cour. Et la maîtresse, « J'ai dit silence !» Échangeant, les enfants, quelques bourrades sournoises, mépris d'une crainte respectueuse en découvrant l'œil magique. À l'exception d'un effronté qui s'arrête face au tréfier pour esquisser en ricanant une furtive génuflexion. Disant l'institutrice, quand elle a rassemblé ses élèves à l'alignement des robinets surmontant la longue gouttière de zinc et le métal terni et marqué d'auréole et dans une cuvette d'émail coule le filet d'eau rouillé qui sourd d'un joint distéré, disant « On ne bouge pas. Monsieur va vous indiquer vos places. » Et c'est alors qu'il demande « Combien sont-ils ?» Et qu'elle répond « 50 ». Conduisant les gamins vers les bancs, doucement, pas de bousculade, les enfants calmés maintenant, l'air grave, presque solennel, un beau matin d'octobre. J'ai ordonné qu'on fusille, c'est sur l'affiche. Dehors, l'affiche collée au mur près de la grille, dans le soleil. 50 otages pour un coup de feu qui n'a guère fait plus de bruit que n'en fera tout à l'heure le déclic de l'appareil devant les 50 écoliers de cours moyen, groupe Jules Ferry. Toutes informations utiles devront être déposées haut, si nettement, l'entendant encore. Le coup de feu, un seul, mais le tireur savait viser. Ne disant pas le photographe, je n'oublierai jamais. Ne disant rien. Disant seulement d'une voix tranquille, frôlant de la main la laine rêche d'un chandail, « Toi qui es petit, au premier rang !» Et sans brusquerie, poussant une épaule, « Toi qui es plus grand, va derrière, entre tes deux camarades !» S'appliquant le photographe à mener à bien sa tâche, s'assurant que toute la classe est dans le champ de l'objectif, disant « Serré à droite, non, à gauche maintenant, juste un peu !» disant « Sur ce banc, hé, rapprochez-vous. Toi, monte. Toi qui sembles si leste, un cabri. » Comme première mesure de représailles. Leste, rapide, courant, l'homme. Lui, le photographe, voyant tomber l'officier, et d'un geste instinctif de reporter sur le terrain, dirigeant l'appareil photo vers l'homme qui courait, qui tournait au coin de la ruelle, qui disparaissait englouti par l'ombre des murs, courant dans la ruelle, ne sachant pas que son image vient d'être fixée sur le film, que désormais sa vie, à 1 contre 50,
et dans les mains du photographe. Grimpé sur le banc, l'enfant qui tout à l'heure a plié le genou devant le Kodak en un geste de dérision, heurtant du coude son voisin, demandant « Tu l'as lu, toi, l'affiche ?»« Bah, sur le mur de l'école. »« Ma mère à moi ce matin, elle a dit « Lis !»« Non, tu n'es pas en retard, lis !»« Ma mère, elle a dit aussi que faudra jamais oublier. » Si le meurtrier ne serait pas saisi d'ici le 26 octobre à minuit, 50 otages seront exécutés. Disant que même qu'il est jamais premier, il croit que c'est pas comme ça qu'on devrait dire. Ne serait pas saisi. Que ceux qui l'ont écrit, on voit bien qu'ils viennent d'un autre pays. Et son voisin immobile, regard fixe, remuant à peine les lèvres. Et toi, tu crois qu'il sera saisi ? D'abord, ça veut dire quoi, saisi ? Ferme-la, ou bien on se retrouve au piquet. Disant le photographe, ceux du premier rang, n'allongez pas les jambes. Ajoutant, non pas lui, l'institutrice, joignez les genoux et croisez les bras. Disant encore, le photographe, levez les mentons, mais sans grimace. Deuxième rang, bras retombant souplement. Vous, les costauds, perchés sur les bancs du fond, assurez votre équilibre. Toi, essuie ton nez, mon garçon. Boutonne le col de la chemise. L'institutrice face à la classe, ne disant pas « C'est bien, mais seulement ça peut aller. » Puis se dirigeant vers la chaise, et plus un gamin ne bronche. S'asseyant, elle aussi, genoux serrés, buste raide, elle aussi, menton levé, regardant droit vers l'appareil, regardant l'institutrice, ce matin à l'entrée de l'école, immobile, regardant l'affiche, ont tué à coups de feu, tiré traîtreusement. Si le meurtrier ne serait pas saisi, mal dit. Certes, incorrect, mais sûrement pas un sujet d'exercice de grammaire. Le discours de l'affiche, et non plus l'attentat, un sujet à aborder en morale ou instruction civique. Décidant l'institutrice, ce matin, lisant l'affiche, que la classe réciterait comme prévu les résumés sur les barbares vaincus au champ catalonique. Et puis on en ferait une dictée. Texte de moyenne difficulté, préparé, qui conviendrait très bien pour la composition. Sous le préau, 50 enfants à présent tous en place, tendus dans l'effort de rester immobiles. 50 visages au sourire crispé, attention, pas de grimace. 50 enfants bras croisés ou ballants. Au deuxième rang, un seul tient le bras droit replié sur la poitrine, cachant mal quelque chose épinglé au chandail. Lui, déjà, le photographe, déjà entré dans le temps où il va savoir, après les travaux d'atelier, a jeté le film dans le révélateur. Lavage, rinfage, fixage, séchage, il verra. Avant même d'utiliser l'agrandisseur, sur le négatif, l'image de la classe. Sur le reste de la pellicule, des vieilles maisons au soleil couchant, et puis, les instantanés d'un homme qui s'enfuit, recherché pour avoir abattu il y a 2 jours un officier des troupes d'occupation, lieutenant-colonel H. Toutes informations utiles devront être déposées au service de la police, disant « S'il vous plaît, encore 1 minute, redressons-nous. Je prends un dernier cliché. Attention, on ne bouge plus. » Merci les enfants. Bois très vite apaisé par l'intervention de l'institutrice qui de nouveau réclame le silence. Fréau, Martin, Lavallée, Dutellier, vous remettez les bancs long du mur, rapidement et sans bruit. Devant l'affiche, seul à présent, le photographe. Ayant glissé l'appareil dans la sacoche,
replier le support, saluer l'institutrice, encore effleurer de la main l'épaule d'un des écoliers qui garde les doigts crispés sur une étoile de chiffon. Pressons, dit l'institutrice, en rempart deux. Si la dictée n'est pas terminée, quand sonnera la cloche, pas de récréation. Ne disant pas, les enfants, un homme qui court. C'est quoi qu'on met au bout du mot? Comment ça s'écrit otage? Est-ce qu'il faut un Z à fusil? Ne disant pas, le photographe, seul et contemplant l'affiche, que c'est à peine s'il a vu l'homme courir vers la ruelle. Un réflexe du journaliste a inscrit sur le film, mais il n'a jamais voulu, non. Il a pris la photo de classe, la photo de 50 enfants qui ont mélangé leurs blouses, perdu les sous pour la cantine, et maintenant à leur pupitre, mordit leur porte-plume, jette un coup d'œil furtif sur le cahier du voisin, rêvant de champs cataloniques où on irait jouer au foot. Ne disant pas, le photographe, que leur regard de ce matin, leur dernier regard innocent, les regards d'avant le temps des choix et des angoisses, il vient les effacer. D'effacer aussi l'étoile, d'effacer l'homme qui s'enfuit, la vie de 50 otages, en ouvrant d'un geste hâtif et maladroit le boîtier de l'appareil photo et faisant pénétrer la lumière d'un jour d'octobre ensoleillé.

0: Alors, dernière nouvelle un peu plus légère maintenant, qui s'appelle « L'odeur de la ville mouillée » de Marie Kos. Le temps pour demain restera incertain. Il ne fait pas encore nuit, mais c'est tout comme. On pourrait même dire que la nuit est tombée deux fois aujourd'hui, et elle va bientôt tomber vraiment. Le soleil se couchera à 19h59. Nous perdrons donc 2 minutes de soleil. Pour l'instant, ça va, se dit-il. Pour l'instant, ça va. Parce qu'il fait encore beau presque tout le temps. Et que même s'ils raccourcissent, les jours sont plus longs que les nuits. Il vous ferait rire si vous le croisiez dans la rue. Il vous ferait rire parce qu'il a une drôle de tête. L'air d'être toujours dans la lune, même sa démarche est amusante. Il trébuche souvent, s'excuse quand il frôle quelqu'un ou le heurte franchement. Il fait de grands sourires un peu gênés, des sourires de timide. Parfois, on le reconnaît. Ce serait pas le type qui... Mais si, c'est lui. Mais c'est le type qui présente la météo. Mais ça se voit tant qu'il est timide que presque personne n'ose venir lui parler. On se contente de lui rendre ses sourires. Tout au plus d'échanger quelques mots et on repart satisfait parce que vraiment, il est aussi sympa qu'à la télé. C'est un petit bonhomme bien sympathique, en somme. Lionel Pettaglia s'intéresse à plein de choses, mais n'a pas de passion. Il n'en a jamais eu. Petit, il a collectionné les timbres parce que cela lui semblait bien. C'était facile, il suffisait de les ranger dans un album, et puis ça faisait plaisir à sa famille. On pensait à lui quand on recevait une lettre avec un joli timbre, on le mettait de côté. Quand quelqu'un partait en vacances, il lui envoyait toujours une carte. Quand il arrivait chez sa grand-tante, elle ouvrait le tiroir de droite du vieux buffet et en sortait les timbres qu'elle avait récoltés auprès de ses amis. Toujours la même enveloppe, qui avait fini par jaunir avec les années. Du coup, sa tante pouvait lui rapporter les récits de voyage qu'elle n'avait pas fait. Oh, ils n'étaient pas passionnants, ces récits. Mais ça faisait passer le temps. On entendait moins le tic-tac de l'horloge. Un jour, il a décidé d'arrêter de ranger les timbres dans des classeurs. De toute façon, tout le monde était mort. Tous ceux qui lui donnaient les timbres étaient morts. Quand il avait débarrassé la maison de sa grand-tante après son décès, il avait retrouvé la petite enveloppe jaunie et les timbres qu'elle avait mis de côté pour lui. Il a regardé un peu l'enveloppe, puis l'a jetée, avec les prospectus trouvés dans la boîte aux lettres. Lionel Pettaglia n'a jamais aimé passionnément. Il a aimé, bien sûr. En conséquence de quoi il s'est marié, et il serait faux de dire que ses deux enfants ne sont pas le fruit de son amour pour Nadine Laterzi, épouse Pettaglia. Nadine et lui se sont connus chez des amis. Elle était plutôt jolie et très gentille. C'est une femme joyeuse, souriante, pimpante même, et qui aime bien les timides. Elle a pris les devants. C'est elle qui a suggéré qu'ils se revoient, car elle a bien compris qu'attendre qu'ils fassent le premier pas serait une perte de temps. Ils sont allés au restaurant, ils sont allés au cinéma, ils se sont promenés ensemble, ils ont fait l'amour, autant d'habitudes qu'ils n'ont jamais perdues, car ce sont des choses qu'ils aiment bien faire tous les deux. Ils ont fait un beau mariage, et avec ce que leurs moyens le permettaient, et le voyage de noces fut charmant. Chaque dimanche, Lionel Pettaglia offre à son épouse un beau bouquet de fleurs. « Il ne faut jamais oublier de fleurir ses morts et ses femmes, sinon ils vous embêtent », répétait souvent son père, comme s'il plaisantait, pour se justifier de couvrir régulièrement la mère de son unique enfant de bouquets extravagants. Lionel maîtrise parfaitement le langage des fleurs. La rose rouge pour l'amour passionné, bien sûr. Mais aussi la fleur d'abricotier pour un amour timide. L'acacia jaune pour un amour secret et toutes les nuances délices. Si l'on sait composer un bouquet, on peut dire tant de choses. Il se demande parfois si Nadine comprend les messages cachés dans les compositions qu'il lui offre. Ou si elle pense qu'il choisit au hasard le bouquet le plus joli chez le fleuriste. Il a appris tout cela dans le petit guide du langage des fleurs, qui était son préféré parmi les petits guides alignés sur l'étagère des toilettes dans la maison de son enfance. Sa mère y avait disposé de nombreux dictionnaires et manuels. Mais on avait banni les romans et les journaux, qui, disait-elle, n'y avaient pas leur place. Elle avait hésité un peu à laisser le petit guide de la mythologie romaine rejoindre le reste de cette collection, avant de le glisser entre un manuel de savoir-vivre et le dictionnaire de plantes médicinales. Nadine a ri devant cette habitude qu'a Lionel de lire aux commodités quand il a voulu poser une petite bibliothèque dans les toilettes de leur maison, alors il ne le fait plus désormais que les jours où il est seul chez lui. Nadine n'a jamais eu à se plaindre de son époux, qui est un homme doux et attentionné, toujours d'humeur égale. Elle n'oublie jamais de le dire à ses amis qu'elle est très heureuse et que son succès ne l'est pas changé. Car en effet, Lionel a connu le succès. Et on le voit chaque soir à la télévision présenter la météo. Il est arrivé par hasard là où d'habitude on arrive par ambition. Par hasard et à la suite du caprice d'un directeur de chaîne qui avait désigné le premier technicien qu'il avait croisé dans le studio pour succéder au présentateur avec lequel il venait d'avoir des mots. Lionel avait toujours été très respectueux de la hiérarchie et s'était exécuté sans broncher. Étonnamment, sa timidité maladive ne s'était pas manifestée devant la caméra. Il connaissait tout le monde dans le studio. Il se concentrait sur une seule chose, faire au mieux ce qu'on lui avait demandé. On lui avait offert le poste, il avait accepté. Et depuis, tous les soirs, il annonce le temps du lendemain. Et ce n'est pas aussi facile que ça en a l'air. Il sait bien qu'on le déteste parfois, quand par sa faute on apprend que le pique-nique de ce week-end est annulé. Ce serait peut-être moins compliqué si lui-même n'avait pas au fond si mal au cœur quand les jours raccourcissent, quand la pluie revient, quand les températures resteront très en dessous des normales de saison. Ensuite, il y a l'éphéméride et le petit reportage. Les gens aiment bien le petit reportage, on lui dit souvent. L'autre jour, ça parlait d'un homme qui allait nager avec des requins. Quelle idée, vraiment! Il l'enviait un peu, cet homme, pas tant d'avoir nagé avec les requins, mais d'avoir un jour eu envie de le faire, d'avoir tout mis en œuvre pour vivre un moment de grâce, parce que c'était vraiment très compliqué. Et il le disait, j'en ai rêvé toute ma vie. Cette promotion inattendue, c'était il y a 15 ans, avant ce soir de juillet où sa chemise colle à son dos à par endroits. L'air est lourd, il n'aime pas ça. Mais c'est toujours mieux que les faux matins ensoleillés de printemps. Ces matins que l'on croit doux quand on regarde par la fenêtre, mais qui vous sautent à la gorge et que vous sortez, parce qu'on n'a pas pris soin de se couvrir assez, parce qu'on s'est fait avoir. Lui, on ne l'y prenait plus. Mais il gardait le douloureux souvenir d'un voyage scolaire, lors d'un lointain avril où son cou nu avait souffert la morsure du froid, l'empêchant de profiter du temps libre accordé pour flâner après la visite. Aujourd'hui encore, le château de Chambord ne lui évoque que ce vilain mal de gorge. Le mal de gorge. Ça l'a toujours poursuivi. Il connaît bien le goût des bonbons au miel et des pastilles adoucissantes, celles qu'on peut sucer tout au long de la journée, sans autre risque qu'un léger effet laxatif. D'ailleurs, il hâte le pas pour arriver avant la fermeture de la pharmacie. Ah, c'est pratique cette pharmacie qui ferme tard et qui est à deux pas de chez lui. Il fait des angines même en plein été. Angine blanche, angine rouge, des angines. Pour calmer la douleur, il y a la glace à la maison. Nadine y pense toujours. Lui, il pense à la mort, souvent et en secret. Et là, par exemple, il se demande quand elle viendra. Il a envie de mourir depuis longtemps, par intermittence. Pas comme un orage d'été, plutôt comme des giboulées. Ce n'est pas violent, c'est là, c'est tout, ça arrive. Il suffit d'attendre que ça passe et ça finit toujours par passer. Alors, il y pense sérieusement, mais pas gravement. Il se demande comment faire en pratique pour que ça s'arrête. Il se dit qu'il aimerait bien être enterré dans un cimetière américain, calme et plein de soleil, comme on en voit dans les films, avec des allées bien droites et une pelouse d'un vert tendre. Ben, bien sûr que ça n'arrivera pas. Mais il trouve ça bien dommage. Il se demande souvent s'il le fera un jour, s'il sautera sous le métro quand il débouche, s'il s'ouvrira les veines dans un bain chaud, s'il prendra trop de médicaments avec un verre de whisky ou d'un alcool fort. Il n'aime pas le ski. Il se demande encore pourquoi il lui arrive d'en boire. Il s'est déjà pris à rêver d'avoir une maladie grave, incurable. Une maladie où le médecin vous donne une échéance plus ou moins précise, qui fait que vous n'aurez plus le choix, qu'il faudra vivre intensément. Comme si le fait de savoir qu'il ne vous reste plus que quelques mois pouvait vraiment leur donner une autre saveur.
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déguisé en touriste américain, au volant d'un cabriolet de 22 chevaux immatriculé en Espagne, se dit qu'il lui faut porter secours à ce séminariste. Mais bientôt cette idée lui paraît ridicule, étant donné, petit a, qu'il ne roule pas sur la même autoroute, petit b, qu'il n'est pas au courant de cet accident.

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3: Se fendre la pipe. Se fendre la pipe est une amusante expression auriculaire dont l'origine est, à l'inverse de sa signification, assez mystérieuse. Se fendre la pipe, c'est de façon familière se marrer, rire aux éclats, se bidonner, se poêler. Si la locution synonyme se fendre la poire évoque une image évidente, la poire étant en argot la figure depuis 1832 quand Charles Philippon réalisa une caricature de Louis-Philippe avec une tête de poire, la fente sur la poire, la pêche, la gueule ou la pomme, c'est le sourire, la banane, marqué par le rictus de la bouche quand on se marre, que l'on rit comme une baleine, comme un bossu, à gorge déployée ou aux éclats. Pour notre expression, il faudra donc admettre que la pipe est une façon de nommer la tête. On peut donc se fendre la pipe avec un plaisir évident, mais attention, la fissure provoquée ne doit en aucun cas entraîner la casse. Car casser sa pipe est plus définitif que réjouissant, c'est même mortel, ça fend le cœur, non d'une pipe. À se fendre la pipe tellement fort, on peut mourir de rire. Je vous avais prévenu, en bois, en terre, en bruyère, en porcelaine ou en écume, le calumet, tout comme la vie, c'est fragile. Casser sa pipe, c'est calancher, périr, crever. L'origine exacte de cette expression n'est pas véritablement connue. Elle est employée avec ce sens depuis la fin du XVIIe siècle. Elle semble apparaître pour la première fois dans les Mazarinades, œuvre de Scarron en 1649 pendant la Fronde, où elle est utilisée au sens d'enragé, de crever de rage. Des personnes ne connaissant pas l'œuvre satirique visant le cardinal Mazarin ont essayé d'en placer l'origine postérieurement. Voici deux des thèses entendues. Sur les champs de bataille des guerres napoléoniennes, les chirurgiens n'ayant pas d'anesthésiant pour opérer plaçaient une pipe en terre cuite entre les dents du patient pour qu'il la morde au lieu de crier. Le soldat, qui succombait au cours de l'opération, laissait tomber sa pipe par terre où elle se cassait. Bon, je veux bien, mais la morsure provoquée par la violence de la douleur aurait tout aussi bien pu briser la fameuse pipe sans que le blessé ne trépasse. Passons à la seconde hypothèse. Au théâtre, un acteur qui interprétait souvent le rôle de Jean Bar dans une pièce de boulevard avait toujours une pipe en bouche sur scène pour interpréter ce personnage. Un jour, au cours d'une représentation, la pipe est tombée, s'est brisée et l'acteur s'est affaissé mort. À vous de choisir celle qui vous plaît le plus en sachant qu'aucune des deux n'est la bonne, surtout si l'on part du principe imposé que fumer tue. Donc que casser sa pipe pourrait être le départ d'une abstinence au tabagisme, donc vers une meilleure santé. Les expressions auriculaires ne sont pas à une contradiction près. Pour que notre « se fendre la pipe » expression auriculaire du jour soit drôle, le complément d'objet direct doit impérativement être quelque chose qui peut évoquer le visage. Car si on se fend tout autre chose, la signification change complètement. Se fendre de devient faire quelque chose à regret, par devoir, par nécessité, par formalité. Fendre la bise, c'est aller très vite. Fendre la foule, c'est se frayer un chemin brutalement. Fendre le cœur, c'est ressentir une vive compassion. Geler à pierre fendre, c'est faire très froid. À ce sujet, attention à l'homophonie bêtisienne, geler à pierre fond, qui veut dire exactement la même chose, mais avec une restriction territoriale. Avec Henri Salvador et d'après la tradition gauloise, je vous invite à rigoler.

0: avez pas tout de voir.
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2: 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En live, le samedi 4 juillet à 20h30, au Théâtre de l'Aventure.
7: Non mais c'est cette histoire d'amour à la radio, c'est complètement has-been, non ? Les jeunes, ils en ont rien à battre du son.
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2: 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Bonsoir à tous, c'est Eric, bienvenue dans Aventure Rock sur RVM 93.7. L'émission d'aujourd'hui est consacrée à un artiste américain, Mr. Bruce Hornsby. Voici Every Little Kiss.

Bruce Hornsby, né en 1954, est un musicien, pianiste, compositeur et chanteur américain. Il était influencé par les musiques classiques, le jazz, le bluegrass, le folk, le rock et le blues. En 1974, Bobby, le frère aîné de Bruce Hornsby, forma le groupe Bobby High Test and the Octane Kids pour animer les soirées étudiantes avec Bruce au piano et au chant. Le groupe interprétait alors des reprises d'Allman Brothers Band, du groupe The Band et surtout les chansons des Grateful Dead. On en parlera plus tard. Bruce Hornsby a étudié la musique à l'université de Richmond, puis à celle de Miami, et a obtenu son diplôme en 1977. À ses débuts, il a travaillé comme musicien de studio à Los Angeles, notamment pour Sheena Easton. Sa carrière discographique a débuté avec son plus grand succès à ce jour, The Way It Is, que vous entendrez un petit peu plus tard, qui a atteint la première place au Billboard Hot 100 en 1986. Fort du succès du single, l'album The Way It Is a été certifié multiplatine. Il comprenait notamment Mandolin Rain, un autre titre classé dans le top 5, ainsi qu'Every Little Kiss, que vous venez d'entendre. D'autres morceaux de l'album ont contribué à définir ce que certains ont appelé le son de Virginie, un mélange de rock, de jazz et de bluegrass. Ce superbe album lui a permis d'obtenir le Grammy Award du meilleur nouvel artiste. Voici Mandolin Rain, on en parlait justement peu de temps auparavant. Il faut que je récupère mon truc, et voilà.

Le son de Busansby and the Range se distinguait par l'utilisation de la syncope, je suppose que c'est, dans ses solos de piano, un son de piano brillant et un usage intensif de synthétiseur en arrière-plan de ses solos. Le deuxième album de Busansby and the Range, Scenes from the South Side, est sorti en 1988. De nombreux critiques ont salué les arrangements musicaux plus aérés, permettant à Bruce de déployer des solos de piano plus expressifs. Ce fut cependant le dernier album du groupe à connaître un succès commercial important. À la fin des années 80 et au début des années 90, eh bien Busansby a beaucoup travaillé comme producteur et musicien de studio, notamment avec des artistes comme Leon Russell, Don Henley, un ancien des Eagles, Bonnie Raitt, Bob Dylan, Robbie Robertson du groupe The Band, Crosby, Stills, Nash ainsi que Stevie Nicks. Busansby a progressivement intégré des éléments de jazz et de bluegrass à sa musique, notamment sur scène, puis en studio. Il a réinterprété son tube The Valley Road avec le Nitty Gritty Dirt Band et en 1990, cette chanson a remporté le Grammy Award du meilleur enregistrement bluegrass. Voici son fameux The Way It Is, son plus grand tube.

Bon, bah les amis, je pense que j'ai laissé un blanc pas très long, heureusement. Bon, c'est les aléas du direct ou même du faux direct, hein. Alors, je vais remettre mon casque. Comme ça, c'est quand même plus facile parce que je m'entends parler dans le casque. Et on reprend donc cette aventure rock, hein, sur Bruce Hornsby, qui en 1990 a sorti A Night on the Town. Un changement de style se fait jour. Un son qui est beaucoup plus rock et axé sur la guitare. En 1988, Bruce Hornsby fit sa première apparition sur scène avec les Grateful Dead. On y revient. Une collaboration récurrente qui se poursuivit jusqu'à la dissolution du groupe. Il fut fréquemment invité avant de devenir un membre régulier de la formation en tournée avec les Grateful Dead quelques années plus tard. De 1988 jusqu'au décès de Jerry Garcia en 1995, il a donné plus de 100 concerts avec les Grateful Dead quand même. Il a d'ailleurs présenté la cérémonie d'intronisation des Grateful Dead au Rock'n'Roll Hall of Fame en 1994. Bruce Hornsby sort son premier album studio solo, sans son groupe ou sans ses groupes précédents, qui s'appelle Arbor Lights, en 1993. Ce disque le met en valeur dans un contexte plus jazz et présente une formation comprenant notamment Pat Metheny, Branford Marsalis, Jerry Garcia, Phil Collins et Bonnie Raitt, que des cadors. Toujours en 93, il remporte son troisième Grammy Award dans la catégorie Meilleur morceau instrumental pop pour Barcelona Mona, qui fut composé pour les Jeux Olympiques de Barcelone. En 1995, l'album Hot House sort, dans lequel il explore davantage le son jazz de Harbor Lights. En 1988, sort le double album Spirit Trail. Voici The Valley Road.

En 2000, Bruce Hornsby a créé son propre groupe, les Noisemakers, avec lequel il a fait 6 albums entre 2000 et 2016. En 2007, il s'est associé au fameux musicien de bluegrass Ricky Skaggs pour produire un album de bluegrass, justement, Ricky Skaggs and Bruce Hornsby, suivi d'une tournée. Avec cet album, il a prouvé que le piano n'était pas incompatible avec le bluegrass, qui est pourtant axé principalement sur les cordes. En 2019, Bruce Hornsby a entamé une trilogie d'albums inspirés des musiques de films qu'il a composées pour le grand réalisateur Spike Lee, comprenant Absolute Zero en 2019, Non-Secure Connection en 2020 et Flicted en 2022. Pour les puristes d'entre vous, sachez qu'il utilise un piano à queue de concert Steinway & Sons. Jusqu'en 1995, il utilisait un piano à queue de concert Baldwin. Il utilise aussi actuellement un synthétiseur Korg M1. Voici pour finir Indigo Park, qui est issu, je crois, de son dernier album, Je vérifie, c'est bien ça, qui date de 2026. Voilà les amis, cette story pianistique consacrée à Bruce Hornsby se termine. Bonsoir à tous et à bientôt pour de nouvelles aventures rock.

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1: Nous sommes aujourd'hui le 29 juin. En 1951, disparaissait le coureur cycliste italien Cercé Coppi, protagoniste d'une incroyable histoire sur le Paris-Roubaix 1949. Retour sur cette dernière avec Pascal Sergent, spécialiste de l'histoire de l'Enfer du Nord.
2: L'affaire en 49, l'affaire André Mahé, Cercé Coppi. Finalement, il y a 3 ou 4 coureurs qui sont échappés à proximité de l'arrivée, dont le frère de Fausto, Cercé Coppi. Il y a Franz Lehnen et Jacques Mujica, un Belge et un Français, qui accompagnent Cercé avec André Mahé. Et donc, à proximité de la ligne d'arrivée, il y a un gendarme qui est mal posté sur un carrefour et les coureurs sont déviés. Alors qu'ils devaient aller tout droit, ils sont déviés sur la droite. Bon. Donc panique à bord, ils ont déjà une bonne avance, donc ils sont pas rejoints. André Mahé donc, arrive par l'arrière du vélodrome, l'arrière des tribunes, donc c'est l'arrière du stade. Il enjambe la barricade, il reprend le vélo, et puis il gagne en fait. Hein. Il arrive, il passe le premier la ligne d'arrivée. Et derrière se retrouve Mujica et Lehnen. Et une minute après, je pense, le peloton arrive et le sprint du peloton est gagné par Cercé Coppi, qui n'était pas un grand sprinter, Cercé Coppi, simplement où il était là, puis il avait fait la différence. Et donc, Jacques Godet remet le bouquet de vainqueur à André Mahé, tour d'honneur, tout va bien. Et Fausto qui arrive dans le peloton, dit « Je vais voir Jacques Godet », il dit « Moi, je marche pas, il n'est pas question de ça. Moi, mon frère a respecté l'itinéraire au centimètre près. André Mahé n'a pas respecté l'itinéraire, il est certes arrivé premier, mais il n'a pas respecté l'itinéraire. Donc, non seulement je pose réclamation, mais si mon frère n'est pas classé premier, il menace à Godet et il dit « Je ne viendrai pas au Tour de France et je ne viendrai plus en France ». Donc, palabre, on retire le bouquet des mains d'André Mahé, qui ne comprend pas ce qui arrive, et les commissaires sont un petit peu dépassés par la situation. Et il a fallu attendre plus de six mois, pour qu'il y ait un jugement qui met 2 vainqueurs, donc Cercé Coppi et André Mahé. Et André Mahé a toujours gardé une amertume de cette journée-là. Coppi, Fausto comprend, parce qu'il avait beaucoup de poids, un poids énorme, un Fausto dans le cyclisme des années 50, comprend que son frère sera classé à minima ex aequo, donc jugement qui sera entériné en fin d'année par l'UCI. Et pour Cercé Coppi, c'est la victoire de sa carrière. Cercé trouvera la mort en juin 51 au Tour du Piémont, donc il roulera encore 2 ans et demi, mais c'est la grande victoire de sa carrière.
1: Pascal Sergent, qu'on écoutera prochainement d'ailleurs, car le Tour de France arrive à grands pas et ce grand départ depuis le nord de la France, édition 2025, mais ce sera pour d'autres histoires d'un jour et toujours avec Mémoire Sport.
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2: Bonne soirée.
3: Bonne nuit les petits, il est 23h.
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5: Se fendre la pipe. Se fendre la pipe est une amusante expression auriculaire dont l'origine est, à l'inverse de sa signification, assez mystérieuse. Se fendre la pipe, c'est de façon familière se marrer, rire aux éclats, se bidonner, se poêler. Si la locution synonyme se fendre la poire évoque une image évidente, la poire étant en argot la figure depuis 1832 quand Charles Philippon réalisa une caricature de Louis-Philippe avec une tête de poire, la fente sur la poire, la pêche, la gueule ou la pomme, c'est le sourire, la banane, marqué par le rictus de la bouche quand on se marre, que l'on rit comme une baleine, comme un bossu, à gorge déployée ou aux éclats. Pour notre expression, il faudra donc admettre que la pipe est une façon de nommer la tête. On peut donc se fendre la pipe avec un plaisir évident, mais attention, la fissure provoquée ne doit en aucun cas entraîner la casse. Car casser sa pipe est plus définitif que réjouissant, c'est même mortel, ça fend le cœur, non d'une pipe. À se fendre la pipe tellement fort, on peut mourir de rire. Je vous avais prévenu, en bois, en terre, en bruyère, en porcelaine ou en écume, le calumet, tout comme la vie, c'est fragile. Casser sa pipe, c'est calancher, périr, crever. L'origine exacte de cette expression n'est pas véritablement connue. Elle est employée avec ce sens depuis la fin du XVIIe siècle. Elle semble apparaître pour la première fois dans les Mazarinades, œuvre de Scarron en 1649 pendant la Fronde, où elle est utilisée au sens d'enrager, de crever de rage. Des personnes ne connaissant pas l'œuvre satirique visant le cardinal Mazarin ont essayé d'en placer l'origine postérieurement. Voici deux des thèses entendues. Sur les champs de bataille des guerres napoléoniennes, les chirurgiens n'ayant pas d'anesthésiant pour opérer plaçaient une pipe en terre cuite entre les dents du patient pour qu'il la morde au lieu de crier. Le soldat, qui succombait au cours de l'opération, laissait tomber sa pipe par terre où elle se cassait. Bon, je veux bien, mais la morsure provoquée par la violence de la douleur aurait tout aussi bien pu briser la fameuse pipe sans que le blessé ne trépasse. Passons à la seconde hypothèse. Au théâtre, un acteur qui interprétait souvent le rôle de Jean Bart dans une pièce de boulevard avait toujours une pipe en bouche sur scène pour interpréter ce personnage. Un jour, au cours d'une représentation, la pipe est tombée, s'est brisée et l'acteur s'est affaissé mort. À vous de choisir celle qui vous plaît le plus en sachant qu'aucune des deux n'est la bonne, surtout si l'on part du principe imposé que fumer tue. Donc que casser sa pipe pourrait être le départ d'une abstinence au tabagisme, donc vers une meilleure santé. Les expressions auriculaires ne sont pas à une contradiction près. Pour que notre « se fendre la pipe » expression auriculaire du jour soit drôle, le complément d'objet direct doit impérativement être quelque chose qui peut évoquer le visage. Car si on se fend tout autre chose, la signification change complètement. Se fendre de devient faire quelque chose à regret, par devoir, par nécessité, par formalité. Fendre la bise, c'est aller très vite. Fendre la foule, c'est se frayer un chemin brutalement. Fendre le cœur, c'est ressentir une vive compassion. Geler à pierre fendre, c'est faire très froid. À ce sujet, attention à l'homophonie bétisienne, geler à pierre fond, qui veut dire exactement la même chose, mais avec une restriction territoriale. Avec Henri Salvador et d'après la tradition gauloise, je vous invite à rigoler.

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0: j'y vais. La compagnie et moi-même espérons que vous avez passé un très bon vol, enfin surtout pour les survivants, quoi. Au revoir, ça plane pour moi. Et hop, le bouton. Oh putain de siège éjectable de merde. Ah non, non, non.
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2: Culture Prohibée va aujourd'hui répondre à l'une des questions qui vous taraude le plus, chers auditrices et auditeurs. Quoi lire cet été ? Nous allons aujourd'hui vous proposer comme lecture, qui devrait vous enchanter, un ouvrage qui s'appelle Peter Sellers, L'homme qui n'existait pas, un ouvrage de Jean-Christophe Manusso, paru chez Carlotta. On reviendra aussi sur trois livres des éditions Alhambra, les trois premiers opus de la collection Alpha, à savoir Le Seigneur des Anneaux, Gandalf militant de Aurélien Catin, Babe, le cochon dans la ville, l'avant-garde de la fin du monde de Arthur Louis Saint-Galt, et Hook ou la revanche du capitaine Crochet, un moment d'absence, de Warren Lambert. Alors Warren Lambert qui est donc à la fois auteur et éditeur, et avec qui nous sommes allés nous entretenir. Vous écouterez d'ailleurs, il y a un petit bruit de fond, parce que Warren Lambert, au moment où nous nous entretenions, était dans un parc, en plein air, il profitait du soleil. On va revenir aussi sur un ouvrage d'Esther Hervy. Alors Esther Hervy, elle était déjà venue dans l'émission qu'on avait consacré au serial killer et au cinéma, parce qu'elle a écrit pas mal d'ouvrages sur les tueurs en série. Et on va revenir avec elle sur ce livre qui est paru aux éditions du Rocher, qui s'appelle donc Hollywood and True Crime Stories, des faits divers qui ont inspiré le cinéma. L'équipe de Culture Prohibée tient à remercier Lucie Mautier, Séverine Danflou, Jean-Philippe Bertrand et Pierre-Julien Marest pour leur aide sur cette émission. Pour causer bouquin aujourd'hui, nous sommes accompagnés à distance de notre indispensable Johan Chanoir, dit le chat errant, historien, critique de cinéma et enseignant à Sciences Po. Miaou à toi, Johan.
3: Miaou à toute l'équipe.
2: Et par contre, là, il n'est pas à distance, il est juste à côté de moi, il est présent dans ce studio. Je veux bien sûr parler de Thomas Roland, dit le loup-garou picard, qui chaque nuit de pleine lune rédige de sanglants écrits pour divers médias. Salut Thomas.
4: Salut Jérôme, et salut Johan, et bien évidemment, salut à toutes.
2: Mon cher Johan, je sais que tu es venu dans ta besace avec un livre paru chez Carlotta, un livre sur Peter Sellers qui s'appelle « Peter Sellers, l'homme qui n'existait pas », un livre de Jean-Christophe Manusso, un livre que tu m'as conseillé, que j'ai pris plaisir à lire également. Mais je vais te laisser nous en parler un petit peu de ce petit livre, parce que c'est un tout petit format.
3: Tout à fait. Bon, c'est un livre édité par nos amis de Carlotta, qui sont toujours très actifs sur le plan éditorial littéraire, on va dire, parce que bon, ils ont réédité récemment Le Toret, comme tu sais, son massacre à la tronçonneuse. Donc c'est vraiment un flux éditorial qui ne s'arrête pas, et c'est toujours des produits de qualité. Et là, c'est un livre un peu atypique, comme tu l'as dit, Jérôme. C'est d'abord un petit format. C'est vraiment déjà un petit format parce que c'est pas un format habituel, et puis un petit format parce qu'en fait le nombre de pages, sans aucune critique, est limité à 91 exactement. Alors nos éditeurs qui seront l'acheter, peut-être découvriront que c'est quelque chose aussi encore d'atypique, parce qu'il n'y a aucune note de bas de page. Bon, il y a malgré tout une bibliographie à la fin vraiment très très solide. On voit que l'auteur a vraiment travaillé énormément sur son sujet, il a fait tout bois, il a plusieurs interviews, il a lu 10 ouvrages de réalisateurs qui ont travaillé avec Peter Sellers, donc c'est vraiment un bel ouvrage, et ça se lit vraiment, moi je l'ai lu en une heure, très vite. C'est très plaisant, c'est très bien documenté. Alors, il a un angle d'attaque très original, c'est le sous-titre d'ailleurs de son essai, c'est Peter Sellers, donc l'homme qui n'existait pas. Et en fait, il part de l'hypothèse qui tient la route, je ne sais pas ce que tu en penseras Jérôme, mais en fait, Peter Sellers s'est toujours effacé un peu derrière ses rôles. J'ai bien ses rôles parce qu'en fait, il était capable de jouer plusieurs personnages au sein d'un même film. On pense par exemple au cycle de la Panthère Rose, par exemple, mais pas seulement, ou Stanley Kubrick, avec Docteur Fonamour. Et on a du mal à trouver en fait qui était Peter Sellers, qui était l'homme Peter Sellers, hein, capable également de prendre dans une même séquence plusieurs accents très différents. Donc c'est un peu un homme à géométrie variable, au moins dans ses rôles de composition. Par contre, on découvre, bon ça je l'avais déjà vu, une interview dans un magazine américain, c'est pas un personnage sur le plan de la vie privée très respectable. Ce qui est même carrément, on peut le dire, une ordure. Il s'est comporté avec ses femmes parfois de manière, et même souvent de manière très détestable. Il a eu des mots vraiment très très blessants, des attitudes encore plus blessantes avec son entourage. Et bon, après, en fait, il cherche toujours l'âme sœur et bon, il finit par vraiment par un mariage avec quelqu'un de très jeune par rapport à lui, et puis en fait qui va le phagocyter. Donc sur le plan purement humain, c'est pas quelqu'un de très intéressant, et c'est d'ailleurs un des aspects je pense les plus importants de cet ouvrage, c'est de montrer que quelqu'un qui a fait rire quand même des générations de téléspectateurs, même s'il y a eu des hiatus hein, dans sa longue carrière. C'est pas quelqu'un de très intéressant sur le plan personnel, et c'est peut-être pour ça aussi, d'ailleurs, pour conclure, que l'auteur a choisi l'homme qui n'existait pas, parce que l'homme privé n'est pas très intéressant, et on préfère se rabattre sur l'homme qui n'existe pas, parce que c'est un homme de cinéma.

0: Après Peter Sellers, l'homme qui n'existait pas, donc de Jean-Christophe Manusso, paru chez Carlotta, on va changer d'éditeur, on va partir aux éditions Alhambra, on va aborder une toute nouvelle collection qui s'appelle la collection Alpha. La collection Alpha, donc c'est les Alhambra Éditions qui nous sort tout ça, c'est une collection de petits formats en fait. Là, il y a la première saison qui est parue, il y a trois opus, c'est une collection à pas cher, hein, voilà. Et c'est des tout petits livres qui font 12,5 cm sur 9,5 cm et bah, qui se lisent très vite, hein, et qui font entre 56 et 64 pages selon les volumes. Voilà. Et ils ont la particularité d'avoir de très belles illustrations noir et blanc, il y a de la photogravure, ils ont des dos carrés, collés, c'est en offset, et puis couverture couleur très belle, qui reproduit en fait les tickets de cinéma à l'ancienne. Ce sont des beaux objets. Voilà, ce sont des beaux objets qu'on a plaisir à contempler et à voir dans sa bibliothèque. Alors, avant de faire plus ample connaissance avec la collection via son éditeur Warren Lambert et aussi un des auteurs d'un des trois livres, là, je vais juste vous résumer rapidement les trois livres de la collection qui sont tous différents et à la fois tous pertinents et qui se complètent bien. Il y a Le Seigneur des Anneaux, Gandalf militant d'Aurélien Catin, qui est vraiment un livre qui s'interroge sur les pratiques dans le milieu du militantisme et en particulier dans l'action syndicale, quoi, hein, puisque Aurélien Catin, lui, il est lui-même auteur mais militant pour les droits économiques, membre de l'association d'éducation populaire Réseau Salariat, et il a travaillé sur la notion de salaire à vie, en particulier dans le champ des arts visuels, et il a écrit « Notre condition, essai pour le salaire au travail artistique », qui est paru chez Riot Edition en 2021. Et donc, c'est plutôt étonnant de le voir là aborder le cinéma, et d'autant plus qu'en fait, il prend la figure du fameux Gandalf dans les films de Peter Jackson dans Le Seigneur des Anneaux, pour nous expliquer en quoi Gandalf serait un modèle de dirigeant, plus un modèle de dirigeant syndical, mais on va en parler un peu plus avec Warren Lambert dans les minutes qui viennent. Dans la collection, le deuxième opus, c'est Babe, le cochon dans la ville, l'avant-garde de la fin du monde, un livre de Arthur Louis Saint-Galt. Alors là, on nous parle d'un film qui a été décrié à son époque, mais qui aujourd'hui est un peu plus apprécié, qui était ressorti chez BQHL. On en avait parlé dans l'émission, un film qui a un vrai côté punk, en fait. Et là, c'est vraiment un livre qui prend tout son sens, parce que c'est un livre, sans doute, s'il avait été écrit avant le Covid, on n'aurait peut-être pas pris autant au sérieux. Le livre, dans un monde post-Covid, un monde nouveau qui s'avère pire que le monde d'avant, en fait, hein, voilà, il prend vraiment tout son sens. Et d'ailleurs, sans la pandémie, on peut dire que le livre n'aurait pas vu le jour, hein, puisque l'auteur le dit lui-même, et que Arthur Louis Saint-Galt, donc, qui a écrit entre autres pour le blog des éditions du Feu Sacré, édition qu'on aime bien puisqu'on en a déjà parlé, qui a écrit aussi l'Évangile selon Nick Cave, et la speakerine de Radio Infinie, ou pourquoi je lis Les Mille et Une Nuits, qui est paru chez le Feu Sacré édition. Là, il se propose de partir de ce film un peu mal aimé pour déboucher sur une réflexion sur notre société post-Covid et confrontée à une crise environnementale grave et sans précédent. Et puis le troisième livre, c'est un livre signé Warren Lambert qui s'appelle Hook ou la revanche du capitaine Crochet, un moment d'absence. Alors il est très différent des deux autres, d'abord parce qu'il part d'un film qui est vraiment mal aimé, alors lui qui est vraiment décrié, y compris par son réalisateur, mais on va y revenir avec l'auteur lui-même. Et il en tire un livre très intime où il parle de la relation à sa famille et beaucoup de la relation avec son père, en fait, en vérité. Et il écrit d'ailleurs dans le livre, moi, quelque chose qui m'a particulièrement marqué, en fait, qui est que, la condition chez Spielberg pour que le fils se réconcilie avec le père était que le père se réconcilie d'abord avec son enfance. Et je trouve que cette phrase, quand on connaît le rapport à l'enfance du cinéma de Spielberg, elle est vraiment, elle prend tout son sens lorsqu'on connaît vraiment le cinéma de Spielberg. Et d'ailleurs, du coup, Spielberg devrait peut-être la lire pour réévaluer son propre film, hein. En tout cas, moi, ce que je vous propose de toute façon, c'est qu'on échange tout de suite donc avec Warren Lambert. Warren Lambert qui est donc à la fois l'éditeur de ces trois livres et qui en a signé donc le troisième tome. Alors je rappelle, la collection Alpha chez Alhambra Édition, premier tome d'Aurélien Catin, Le Seigneur des Anneaux, Gandalf Militant, deuxième tome de Arthur Louis Saint-Galt, Babe le cochon dans la ville, l'avant-garde de la fin du monde, et enfin, Oukou, la revanche du capitaine Crochet, un moment d'absence de Warren Lambert. Et donc tout de suite, Warren Lambert au micro de Culture Prohibée.
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0: Bonjour Warren Lambert.
1: Bonjour Jérôme.
0: Alors nous sommes ensemble aujourd'hui pour aborder la collection Alpha, la série Alpha des éditions Alhambra. Et avant d'aborder les ouvrages en détail, est-ce que vous pouvez nous présenter alors, les éditions Alhambra et puis cette collection Alpha, quelle est son ambition, quelle est sa ligne, quoi, ligne directrice?
1: Ouais. Alors les éditions Alhambra sont nées en 2024, fin 2024. On avait, donc je les co-dirige avec mon frère, donc Steven Lambert. Et voilà, la ligne, elle est relativement simple, c'est-à-dire qu'on essaye de faire des livres qui sont à la fois des prototypes d'un point de vue à la fois graphique, qui donnent la parole. On a trois collections, la principale en fait essaye aussi de publier un certain nombre d'écrits qui sont des écrits de cinéastes, d'acteurs, d'actrices, de techniciens, techniciennes. Donc donner aussi en fait la parole à des personnes voilà qui par ailleurs écrivent mais qui sont vraiment dans le travail même du cinéma. Donc on déniche des textes, on les traduit pour certains, pour beaucoup même, et on les publie, voilà. Et on essaie de faire un travail graphique en fait qui donne au livre une sorte d'adéquation entre fond et forme. Et la collection Alpha, en fait, est une de ces trois collections. On a une collection principale à Alhambra, on a une collection Alpha, donc, et une collection qui s'appelle Paris. Ces trois collections ont pour nom, en fait, des cinémas, qui étaient des cinémas de notre enfance, dans la ville où on est né, la ville de Troyes, dans l'Aube, dans le Grand Est, où on est basé. Et voilà, cette petite collection-là, elle se rapproche plutôt, on va dire, de la... Moi, je voulais un équivalent presque de quelque chose qui n'existe pas trop, je trouve, surtout dans ce format assez court, c'est-à-dire quelque chose qui se rapproche presque de la nouvelle, avec quelque chose d'assez romanesque, quelque chose qui peut flirter avec plutôt l'autoportrait. Voilà, donc je suis allé voir des auteurs, pour commencer, proches de moi, des auteurs et autrices, et je leur ai demandé en fait s'il y avait un film ou une série télé qui avait marqué une sorte de rupture dans leur rapport aux images.
0: Vous l'avez dit vous-même, hein, mais il y a le fond, il y a la forme. Alors vous avez aussi travaillé sur un ouvrage sur le tarot, vous avez travaillé sur un ouvrage sur la troupe du Splendide. Ce travail sur le tarot était aussi un travail où fond et forme étaient alliés. J'ai pu contempler les images sur le net. Là, les trois petits opus de la série Alpha, on est dans du petit format, ils ont l'aspect des tickets de cinéma d'autrefois. J'ai vu qu'il y avait la Home Studio qui a travaillé dessus, qu'il y avait l'artiste Thomas Perrino qui a travaillé dessus, a aussi de la photogravure. Qu'est-ce qui motive tous ces choix esthétiques, avant de parler du contenu des livres, qu'est-ce qui motive tous ces choix esthétiques qui font que ce ne sont pas seulement des livres à lire, c'est aussi des livres à regarder?
1: Oui, alors en fait, déjà par amour, simplement nous, en fait, en tant que lecteurs, Steven et moi, on est en fait les premiers à vraiment aimer quand il y a un travail qui est fait entre fond et forme. On n'est pas les seuls à les faire. Hein. Il y a aussi, enfin, je parle en plus dans les éditions consacrées au cinéma, on a des amis, donc par exemple de Façonnage qu'ils font, Façonnage Édition, qui est dirigé par Jérôme Dittmar. Il y a des maisons d'édition qui le font. Nous, on a toujours été en fait attirés simplement par ça. C'est quelque chose presque qui se rapproche à la fois en fait de l'amour pour l'artisanat, de manière générale, et à la fois un amour, on va dire aussi comme de faire des livres comme une pratique artistique. Voilà, donc on se rapproche aussi de quelque chose qui tournerait autour de ça, ce qui veut dire qu'apprendre les outils, de maquette, apprendre en fait la chaîne de l'impression, apprendre les rapports avec le papier. Dans ce cas de la collection Alpha, vous l'avez mentionné, il y a Thomas Perrino, qui est donc maître quartier, qui avait fait ce fameux tarot Perrino, donc publié chez des confrères au Feu Sacré. Et en fait, Thomas, donc, qui a gravé donc, cette première de couverture, qui est un ancien ticket, qu'on a retravaillé, lui et moi, évidemment. Et je voulais, en fait, quelque chose qui... Là où les tickets sont plutôt faits de manière... industriel, mais en même temps en conservant une patte comme ça, un petit peu avec des irrégularités, des choses qui évoquent quand même un travail un peu artisanal fait à la main. Je voulais retrouver ça Et Thomas nous accompagne depuis très longtemps, y compris effectivement avec les collègues du feu, donc sur plusieurs projets. Donc il y en aura d'autres d'ailleurs, ça c'est le dire déjà. Donc voilà.
0: Qu'est-ce qui vous a poussé à devenir éditeur avec votre frère ?
1: Alors on a bon, il y a cet amour du cinéma, comme je vous ai dit, qui s'est jamais tari. Et moi j'ai fait des études par ailleurs de cinéma dans l'université à la Sorbonne en fait, voilà, jusqu'à la maîtrise. Et ensuite ça a été un parcours un peu étrange, un peu que je trouve aujourd'hui au contraire d'une cohérence parfaite, en tout cas pour moi maintenant, mais qui a d'abord navigué pour moi d'abord par l'écriture. Donc j'ai écrit pendant certaines années en fait comme critique, notamment la Septième Obsession, et puis ensuite on s'est rapproché donc de ses collègues du Feu Sacré que vous mentionniez, avec qui justement ce tarot avait été fait donc en 2022. Et puis ensuite on a pris simplement nous notre envol avec Steven pour des projets qui s'accumulaient et pour lesquels on savait qu'il fallait créer notre structure. Voilà.
0: Alors, la collection Alpha, elle débute par un livre qui s'appelle Le Seigneur des Anneaux, Gandalf, militant de Aurélien Catin. Alors, pourquoi avoir choisi de débuter la collection par ce livre ? Lui, il est connu, l'auteur, pour être un militant syndical. Et en fait, vous faites aussi le choix, à travers ce premier livre, aussi d'un film qui est peut-être un peu plus connu, un peu plus aimé. On y reviendra plus tard, d'ailleurs, pour les autres choix.
1: Oui. Bah, Aurélien, donc, c'est un ami. Hein. C'est quelqu'un que j'ai rencontré il y a peut-être plus de 10 ans maintenant, autour d'une revue en ligne qui s'appelait Fédition, qui était une revue donc consacrée au cinéma, et dans laquelle on s'est beaucoup amusé à une époque, pendant plusieurs années, à écrire des textes dont est issu complètement le livre que j'ai publié en 2019 sur le Splendide, hein, qui est dans les premiers textes embryonnaires qu'on nourrit le livre, sont clairement issus de ces articles que j'avais écrits, moi et d'autres, hein, parce que d'ailleurs c'était une sorte de réflexion collective qu'on a eue à l'époque autour de ça. Et donc Aurélien, moi j'ai connu comme romancier, comme auteur de nouvelles, à qui j'ai proposé donc d'écrire dans cette revue de cinéma. Ça me semblait pour moi évident en fait d'aller à la fois autant vers Aurélien que vers Arthur Louis, que j'ai aussi connu à cette époque-là, et de leur proposer quelque chose. Et il s'avère que pour ces trois textes, le mien compris, il y a eu quelque chose où cette demande allait arriver au bon moment pour chacun. Et elle a permis, en fait, par le choix des films, de faire une sorte de bilan aussi, sans nostalgie ou sans grandiloquence non plus, mais juste simplement de faire une sorte de bilan. Donc le sien parle de Gandalf, de la figure de Gandalf, donc le mage du Seigneur des Anneaux. Et effectivement, il a pu, comme ça, faire une sorte de retour sur ces dernières années en fait de militance suite à l'apparition de son livre qui s'appelle Notre Condition, qui parle du salaire en fait des artistes auteurs.
0: Et au final, alors vous pensez que Gandalf, ferait un bon dirigeant pour la France en 2027 ?
1: Bah, en fait, Gandalf, son but, et c'est là vraiment l'angle d'Aurélien, c'est qu'en fait Gandalf ne prend pas part entre guillemets vraiment à l'action politique. Son but, et ça c'est vraiment rappelé dès le début du livre par Aurélien, c'est vraiment en fait de mobiliser les troupes. Ça veut dire de faire son trajet en fait en terre du milieu, et d'essayer de rassembler le maximum en fait de peuples.

type et du personnage, voilà, de tête, hein. C'est vraiment juste quelqu'un qui dont l'œuvre est vraiment de voilà, d'essayer de cristalliser, on va dire, les énergies des différents peuples. Voilà.

Vous écoutez Warren Lambert, d'Alhambra Édition, auteur de Hook ou la revanche du capitaine Crochet, pour évoquer la collection Alpha au micro de Culture Prohibée.

0: Le deuxième ouvrage, avant qu'on passe à votre ouvrage, c'est un livre qui est consacré à un film qui est plus apprécié avec le temps, qui s'appelle Babe, le cochon dans la ville. Et ce livre d'Arthur Louis Saint-Gall, ça s'appelle Babe, le cochon dans la ville. Donc, l'avant-garde de la fin du monde. Et alors, si le premier livre pouvait être vu comme presque un précis méthodologique pour militants syndicats, là, celui-ci est un livre qui me paraît encore plus un livre militant, parce que son message, en fait, il se confond presque avec d'ailleurs le message de George Miller, hein, c'est-à-dire, il semble nous dire que d'ici peu, il ne restera sur cette planète peut-être que très peu d'espèces, mais en tout cas pas la nôtre, quoi. C'est un livre un peu qui tire une sorte de sonnette d'alarme, je trouve.
1: Oui, alors c'est un livre en fait qui est un peu l'image du film. Un livre qui, du coup, c'est une sorte d'entre-deux. Alors le film avait été très très boudé, étant donné qu'en fait c'est un film qui était, selon certains critiques, trop sombre pour les enfants, trop enfantin, parce que ça reste des personnages et des animaux qui parlent, trop enfantin pour les adultes. Et le livre est un peu à cette image-là, c'est-à-dire qu'en fait, Arthur Louis revoit Babe pendant le confinement, voit toutes ces images d'animaux tout à coup sauvages qui réinvestissent les villes. Et il fait une opération de montage et il se dit, en tout cas pendant le confinement, effectivement, s'il y a une fin du monde, s'il y a la fin de l'homme, en fait, c'est ce qu'il dit, hein, la fin du monde, c'est simplement la fin de l'homme, on peut la voir, on a pu la voir, en fait, parmi ces brèves vidéos. Et donc, le livre se construit comme ça, en avançant à la fois sur le film, sur sa

0: trajectoire et puis en essayant de, voilà, de convoquer des figures, alors qu'ils soient de la littérature, qui sont... il y a toujours une sorte d'aspect cosmique ou métaphysique, on va dire, dans son écriture. Et en même temps, la trajectoire du livre ramène vers ces vidéos, voilà, ces vidéos d'animaux, en fait, qu'on a vu un cerf au milieu de la banlieue parisienne, des pingouins en Australie, voilà. Et on essaye de et voilà, le livre fait cette trajectoire-là.
1: Alors, on en arrive au troisième livre de la collection, qui est le vôtre, qui est un choix presque kamikaze, d'ailleurs, parce qu'autant le film de Georges Minor, avec le temps, il a été réévalué, autant le votre livre, hein, donc, qui s'appelle Hook ou la revanche du capitaine Crochet, un moment d'absence, qui est donc le troisième opus de cette collection Alpha chez Alhambra Édition, est un livre qui se consacre à un film, quand même, qui est même renié par son propre metteur en scène, qui est sans doute le film le moins aimé avec le bon gros géant des fans de Spielberg. Vous faites un choix kamikaze, vous êtes comme ça, vous n'avez peur de rien.
0: Oui, non, mais alors c'est un film que moi, je juge absolument pas raté. C'est des choses qui appartiennent à Spielberg, hein, de le considérer comme raté, mais ça c'est lui qui s'en regarde, on a envie de dire. Après, moi c'est un film simplement que j'ai vu énormément de fois et dont je n'ai toujours pas compris finalement ce qu'il essayait de me dire depuis toutes ces années, depuis tous ces visionnages, depuis l'enfance et à des moments même sporadiquement après, évidemment. Et donc, c'était une manière aussi, comme je le disais, de faire un peu bilan d'une histoire familiale. Donc c'est aussi beaucoup en rapport avec mon père. Donc c'est mon père qui nous a emmené, Steven et moi, beaucoup au cinéma, évidemment, quand on était petit. Et il y a ce lien simplement avec la figure paternelle d'Dan Hook, voilà, puisque c'est censé être à la fois un enfant de 10 ans et en même temps c'est un adulte de 40 ans. Donc rien que, moi je trouve que rien que cette idée-là, elle est audacieuse. Et je trouve, rien que pour ça, j'ai toujours trouvé ce film très étrange et très beau. Et en plus, il s'avère que, bon, pour tout un tas de coïncidences, il s'avère qu'en plus, les livres, le conte de Peter Pan, en plus, revient sous deux traductions en ce moment. Une chez POL, une chez à la Payade, quand même. Et en fait, moi, je n'avais jamais lu le conte, et donc je l'ai lu là, mais bien après la sortie du coup des Alphas. Et en fait, le livre est absolument, absolument pas un livre entre guillemets pour enfants. C'est ce que dit Azoulay, donc une des traductrices. C'est un livre, en fait, c'est un conte sur l'enfance, mais c'est pas un conte pour enfants. Je dirais un peu la même chose de Hook. Voilà. Et donc, c'est d'essayer de scruter ça, en fait. Dans un livre assez court qui convoque des figures plutôt intimes, plutôt familiales, et d'essayer de voir comment tout ça résonne, c'est toujours la même chose.
1: Alors, vous l'avez dit, votre livre, c'est une démarche qui est très intime, hein, et ça vient forcément interpeller tous les cinéphiles, parce qu'en fait, quand on est cinéphile, à chaque moment de notre vie, on rattache un film, en fait. Voir à chaque personne, chaque moment heureux, chaque moment triste. Est-ce que vous aviez ça en tête quand vous avez écrit ce petit essai qui est très autobiographique en fin de compte?
0: Oui, absolument. Oui. Bah, c'est le plus directement autobiographique, quoi. Mais bon, là-dessus, j'ai vraiment pas de. Moi, j'ai alors peut-être pas tort, mais j'ai toujours, en tout cas, écrit comme ça. Je n'arrive pas à vraiment écrire autrement. Le Splendide était quelque chose d'un peu différent, c'est-à-dire que c'était presque une réflexion plutôt sur le fait d'être français par les films qu'on peut découvrir, et les films qu'on peut découvrir, on va dire, qui sont majoritaires, qui ont le consensus avec eux, qui ne sont jamais remis en question, en fait, c'était évidemment La Troupe du Splendide. Pour Hook, bon, ben là, comme vous l'avez dit, c'est presque le film qui est à la fois réhabilité, mais qui reste à la fois celui que tous les Spielbergiens considèrent comme le plus faible. Et donc, moi, c'est celui qui m'a toujours, en fait, en tout cas, paru le plus riche. Et donc voilà, j'ai pas vraiment entre guillemets de mérite. J'ai toujours écrit avec cette veine autobiographique ou en tout cas très romanesque. Voilà, à la fois que ce soit les articles que j'ai pu écrire sur la 7e ou les livres voilà qui sont à venir. En fait, c'est là-dessus. Bon, contrairement à Arthur Louis et à Aurélien, ça c'est vraiment une veine que moi je tire moi dans mon travail d'écriture.
1: Est-ce que vous avez, je suppose que oui, hein, mais des projets à venir là dans cette collection, parce qu'elle ne peut pas en rester là. C'est
0: Non, bien sûr, il y a déjà la deuxième qui est en route. Oui.
1: d'accord.
0: Oui, il y a déjà la deuxième saison qui est en route. En fait, la première, bon, pour des questions uniquement de calendrier, il s'avère qu'elle est cette première saison, enfin voilà, intégralement masculine. La deuxième sera intégralement féminine. Il y a déjà des auteurs qui planchent pour la troisième. Et donc la deuxième, les autrices sont déjà là, les objets de cinéma ou de télévision sont déjà là. Il y aura a priori donc deux séries et cette fois-ci un dessin animé. Donc c'est aussi l'entrée en fait des séries télé puisque c'était aussi voilà une des possibilités pour les auteurs autrices à qui j'ai parlé en premier de cette collection. Et donc on a deux séries télé en fait qui arrivent. La première ça sera Columbo, voilà par Manon Farja. On a en fait la série télé Mon oncle Charlie, donc avec Charlie Sheen, le très controversé Charlie Sheen, voilà, qui sera écrit par Camille Grandon. Et on a enfin Pousselina, voilà, qui est un dessin animé d'ailleurs peu connu, mais du réalisateur que peut-être pour des auditeurs, auditrices, spectateurs, spectatrices en même temps, voilà, dira plus quelque chose, le dessin animé Brisby. Le secret de Nîmes, voilà, qui est un dessin animé un peu.
1: Don Bluth.
0: Voilà, qui est un dessin animé aussi pour enfants, mais plutôt pour adultes, en fait, que quand on a vu enfant, il est difficile de l'avoir oublié, je trouve. Et donc, il avait fait d'autres, évidemment, d'autres. Il y a quelqu'un qui a travaillé aussi pour Disney, qui a travaillé sur plein d'autres dessins animés moins connus. Et notamment donc ce dessin animé Pousselina, et donc c'est mon amie Maude Bachotet, voilà, qui est aussi autrice et aussi éditrice d'ailleurs, voilà.

0: Après cet échange avec Warren Lambert pour aborder donc cette nouvelle collection, la collection Alpha, vous avez compris que c'est une collection qui nous a enchantés, qui nous a vraiment plu, en particulier parce qu'il y a cette adéquation forme et fond qui est assez chouette. Voilà. Et on va maintenant s'intéresser à quelque chose de moins chouette quand même, c'est-à-dire les true crime. Voilà. Horreur, malheur, comme le chantait l'orchestre du Splendid, voilà, pour faire un petit lien avec Warren Lambert. Mon cher Thomas, horreur, malheur, parce que tu vas nous parler de Hollywood and True Crime Stories, les faits divers qui ont inspiré le cinéma, un livre paru aux éditions du Rocher et signé Esther Hervy.
1: L'autrice revient sur 10 films, 10 classiques qui s'inspirent de faits divers, de crimes sanglants, d'histoires authentiques, enfin pas toutes, à glacer les sangs. Les tueurs en série côtoient les animaux meurtriers, sans oublier quelques récits surnaturels qui donnent les foies. Pourtant, nul besoin d'avoir la foi pour frissonner à la lecture de Hollywood and True Crime Stories, car certains monstres sont bien réels et peuvent être rencontrés au détour d'un arbre lors d'une promenade en forêt ou surgir d'un rocher au cours d'une baignade estivale. Il est également plus probable d'avoir un voisin qui collectionne les peaux et organes humains comme Ed Gein, qui inspira Massacre à tronçonneuse, que d'habiter une maison hantée ou de mourir dans son sommeil parce qu'on y est poursuivi par quelques créatures maléfiques. Âme sensible s'abstenir, Esther Hervy n'étant pas avare de détails croustillants pour passer au crible ces 10 films en les remettant dans le contexte de leur source d'inspiration. Si certaines histoires sont connues, d'autres le sont beaucoup moins, comme celle à l'origine de Jeepers Creepers, à s'éloigner des ennuis judiciaires de son réalisateur Victor Salva. On croyait que c'était que son inspiration venait de ses problèmes avec des jeunes hommes, on va dire. Mais en fait, le film semble s'inspire d'un autre fait divers, mais tout aussi sanglant. Si les anecdotes de Wolf Creek, l'exorciste, les griffes de la nuit, terreur sur la ville et l'emprise sont connues dans les grandes lignes, Esther Hervy en redonne des récits complets et documentés. Le livre s'ouvre sur les Dents de la Mer, dont l'affaire à l'origine du roman de Peter Benchley a aussi donné un téléfilm de Jack Shoulder, 12 Days of Terror. Hollywood and True Crime Stories m'a permis de découvrir un autre film d'attaque animale beaucoup moins connu que le film de Steven Spielberg, Backcountry, un film canadien d'Adam MacDonald, dont le récit ne va pas réconcilier les climato-sceptiques et autres amoureux du tout béton avec la nature. Le livre se clôt sur la célèbre supercherie qui prit place au 112 Ocean Avenue à Amityville, où l'autrice s'est rendue. A-t-elle ressenti ou vu quelque chose lorsqu'elle a visité la maison? Eh bien ça, vous le saurez en lisant cet excellent et passionnant ouvrage qui propose une autre façon d'aborder des films maintes et maintes fois analysés en long, en large et en travers. Hollywood and True Crime Stories se lit d'une traite et est paru aux éditions du Rocher.
0: Mais Thomas, nous-mêmes, nous sommes des enquêteurs de l'impossible, hein, tu le sais. Et bien, nous avons décidé d'aller à la rencontre d'Esther Hervy pour justement aborder cet ouvrage, Hollywood and True Crime Stories, les faits divers qui ont inspiré le cinéma. Et donc tout de suite, Esther Hervy au micro de Culture Prohibée.
1: Esther Hervy, vous êtes l'autrice de Hollywood and True Crime Stories. Quel rapport entretenez-vous avec le cinéma ?
2: Alors moi, avec le cinéma, et particulièrement avec le cinéma de genre, donc je suis une passionnée depuis l'enfance, l'adolescence, et à travers ce nouvel ouvrage, j'ai vraiment eu envie de raconter des histoires vraies qui se cachent derrière certains films cultes, donc avec lesquels j'ai grandi, donc notamment avec Les Dents de la Mer ou L'Exorciste, Les Griffes de la Nuit ou Amityville encore. Et puis j'avais aussi envie de faire connaître d'autres films un petit peu moins connus du grand public, comme L'Emprise ou Terreur sur la ville, ou un film un petit peu plus récent, Backcountry. Donc c'était vraiment en fait histoire de raconter chaque histoire vraie qui se cache derrière les films et qui sont parfois un petit peu plus encore choquantes que la fiction elle-même.
1: Alors, je connais aussi votre intérêt pour la littérature de genre. Vous parlez du cinéma de genre. Et qu'est-ce qui est venu en premier, la littérature de genre ou le cinéma de genre? Et comment tout ça s'est influencé l'un l'autre?
2: Alors, je dirais qu'en fait, c'est venu en parallèle parce que j'ai beaucoup été influencée par ma famille, en réalité. Moi, je suis la petite dernière d'une fratrie de 3 enfants. Et notamment, j'ai un de mes frères qui, lui, est passionné de cinéma de genre et qui m'a un petit peu initié à tout ça, donc tous les films des années 70, 80. Et de l'autre côté, j'ai ma mère qui lisait énormément de Stephen King et je lui ai un petit peu piqué en même temps des livres dans sa bibliothèque. Donc je me nourrissais en fait du cinéma d'un côté avec mon frère et de la littérature, donc notamment Stephen King un petit peu plus tard, quelque chose d'un petit peu plus thriller de la Mary Higgins Clark, mais en parallèle, donc les deux se sont vraiment mêlés et vraiment entremêlés l'un l'autre, et ça a influencé vraiment mon écriture, parce que moi, après, moi, je suis partie, quand j'ai commencé à écrire très jeune, vers l'âge de 12-13 ans, sur des nouvelles qui étaient du genre horrifique, donc j'ai été très influencée par Stephen King, mais j'ai en même temps été très influencée par le cinéma de genre que je regardais aussi à l'époque.
1: Qu'est-ce qui vous a donné envie d'écrire ce livre, après avoir écrit tant de livres sur les true crime?
2: Alors justement, l'idée en fait, elle est née d'un après-midi où j'étais avec mon frère, avec qui m'a initié au cinéma de genre, et on regarde toujours beaucoup de cinéma ou de documentaires ensemble à propos des films d'horreur ou d'épouvante. Et un après-midi, nous regardions en fait un documentaire sur le film Les Dents de la Mer. Et j'étais pas du tout au courant, pourtant c'est un vraiment de mes films cultes et c'est un film que je pensais vraiment connaître, notamment à propos de la genèse. Je connaissais pas mal d'anecdotes du genre, mais je ne savais pas du tout qu'il avait été tiré, les attaques de requins avaient été tirées de réelles attaques qui avaient eu lieu en 1916. Et là, vraiment, j'ai été extrêmement surprise et je me suis dit, on pense parfois connaître certains films. Et en réalité, il y a vraiment une vérité qui se cache derrière. Donc, même en connaissant profondément des films, on peut encore découvrir d'autres choses. Donc, je me suis dit, il y a peut-être d'autres films qui sont moins connus ou très connus. Il y a vraiment des histoires qui se cachent derrière. Donc, j'ai eu envie un petit peu de creuser parmi les films que j'adorais. Et j'ai découvert pas mal d'histoires vraies qui ont inspiré, alors des fois vraiment très à la marge, d'autres fois un petit peu plus, des cinéastes, donc essentiellement de l'époque 70-80. Et j'ai eu envie de le faire découvrir à travers cet ouvrage à mes lecteurs.
1: Alors, vous dites aussi que vous avez fait le choix des films selon les films que vous aimez aussi, des films que vous avez envie de partager, qui sont peut-être moins connus, mais est-ce que vous avez écarté des titres, et si oui, pour quelle raison? Est-ce qu'il y aura un volume 2 aussi?
2: Alors, il y aura peut-être un volume 2, pas dans l'immédiat, parce que je travaille sur un autre projet entre-temps, mais il y a quelques films, oui, que j'ai écartés parce que c'est des films que j'ai parfois aimés, comme par exemple The Girl Next Door, qui est pour moi un film assez difficile, puisqu'il traite, il traite vraiment d'abus sexuels incestueux en fait en famille, et ça j'ai pas eu envie de le mettre derrière, parce que je trouvais qu'il dénotait vraiment par rapport au reste des films. Le volume 2, il y en aura peut-être un, donc on me l'a déjà réclamé, donc j'y pense, parce que je pense qu'il y a quoi faire avec d'autres films, donc il faut que je réfléchisse aux autres titres. Là j'ai vraiment fait un condensé des films que j'aimais vraiment, qui sont un peu cultes pour moi, et après il va falloir que je cherche un petit peu plus profondément pour le volume 2 si je l'écris, oui.

0: Oui, Esther, justement, dans les films que vous abordez, il y a un film, pourtant on est des fadas de cinéma, et en particulier de cinéma fantastique, horrifique, qu'on ne connaissait pas, qui est un film d'Adam MacDonald par rapport à une attaque d'ours. Hein, voilà, c'est un spécial antispéciste, c'est Backcountry. Où vous êtes allé chercher ce film, Esther?
1: Alors, c'est un film que j'ai vu il n'y a pas si longtemps. C'est un des films, justement, qui est un petit peu à part dans l'ouvrage, puisque les autres films sont quand même plus anciens. C'est un film que j'ai beaucoup apprécié parce que, pour son côté minimaliste. Et c'est un petit peu un retour aux sources par rapport, je trouve, aux films des années 70-80. Ce que j'aime dans ce cinéma-là, c'est que... Il y a beaucoup de suggestions, c'est-à-dire qu'il n'y avait pas encore l'avènement des effets numériques, de la technologie, du cinéma contemporain, et je trouve que ça gagne au niveau de l'histoire et du scénario. Et pour moi, la suggestion est toujours beaucoup plus efficace chez le spectateur que de confronter vraiment frontalement l'objet de la peur. Donc j'y ai retrouvé, par ce côté minimaliste, un petit côté du cinéma des années 70 et 80 que j'affectionne énormément. Donc c'est pour ça que j'ai décidé de le mettre dans l'ouvrage.
2: Parmi la sélection, on trouve un peu de tout. Hein. Il y a des films d'attaque animale, du cinéma fantastique, du cinéma policier ou thriller. Quels sont les films qui ont plus votre préférence dans cette sélection et pourquoi ?
1: Alors les films qui ont plus ma préférence, bien que je sois une autrice qui est spécialisée dans les affaires criminelles. Paradoxalement, les films qui ont ma préférence, c'est plus les films à connotation paranormale, comme L'Emprise, L'Exorciste ou Amityville. Et Amityville, j'ai un rapport vraiment particulier avec ce film. Alors déjà, parce que c'est un film que j'ai découvert extrêmement tôt, je devais avoir, même pas une dizaine d'années, donc il m'a beaucoup marqué. Et puis après, par la suite, j'ai eu la chance de pouvoir aller visiter la maison elle-même, donc la maison qui est dans le film. Et donc, j'ai vraiment un rapport très particulier à cette maison, ce qui fait que ce film-là est pour moi un des films en fait préférés de mon ouvrage et qui a une place vraiment privilégiée dedans.
2: Pour raconter ces anecdotes, ces histoires, il y en a certaines que je connaissais, mais de loin comme ça, mais on découvre vraiment des choses, je trouve. C'est très précis, il y a un vrai travail méticuleux de recherche. Quelles sont les sources que vous avez utilisées pour raconter toutes ces anecdotes ?
1: Alors, j'ai utilisé plusieurs sources, donc j'ai un petit peu... Au final, j'ai travaillé un petit peu comme je travaille pour mes livres sur les serial killers ou vraiment les affaires criminelles pures et dures. J'ai beaucoup travaillé en sources ouvertes, donc tout ce qui est archives de presse. Je suis allée un petit peu fouiller toutes les archives de presse de chaque époque. Et puis, pour certains cas, comme par exemple pour le film qui traite du serial killer, de Phantom Killer, ou pour Wolf Creek, qui traite du serial killer Ivan Mila, là, il y a des sources vraiment judiciaires avec des dossiers de police qui sont accessibles. Donc, je suis un petit peu allée fouiller dans les dossiers judiciaires. Mais en général, je fouille dans les archives de presse de l'époque. Et puis, je vais beaucoup aussi me nourrir de documentaires, d'interviews de réalisateurs, d'interviews des victimes ou des protagonistes, des avocats, de tout ce qui est tout l'environnement judiciaire quand ça concerne des affaires criminelles. Donc vraiment tout ce qui est en open source, je vais fouiller le net le plus profondément possible.
0: Alors Esther Harvey, dans votre livre Hollywood and True Crime Stories, les faits divers qui ont inspiré le cinéma, paru aux éditions du Rocher, moi il y a une vous relatez des faits que je trouve particulièrement intrigants, et par rapport à Nightmare on Elm Street de Wes Craven, c'est la mort de 18 jeunes monks pendant leur sommeil entre 77 et 81, sachant que le film vient en 84. À titre personnel, j'ignorais complètement cette histoire qui est assez démente quand même.
1: Oui, absolument. Ce sont des... En fait, Wes Craven s'est inspiré d'une coupure de journal en fait, qu'il a lu un jour, et il l'a gardé un petit peu dans un coin de sa tête. C'est-à-dire qu'il y avait des jeunes hommes d'une communauté cambodgienne qui mouraient mystérieusement pendant leur sommeil. Alors, on pensait qu'ils avaient des terreurs nocturnes. Il faisait carrément des arrêts cardiaques. Et ce qui est vraiment intriguant, c'est que leur famille témoignait, les voir un petit peu se débattre dans leur sommeil et vraiment être terrorisés. Et Wes Craven, donc ça l'a beaucoup, beaucoup intrigué. Et il s'est dit, mais c'est vrai une espèce de monstre ou vraiment l'antagoniste qui interviendrait dans les rêves, ce sera un antagoniste auquel on ne pourrait pas échapper puisque personne ne peut rester sans dormir. Et en fait, là lui est née l'idée donc de son personnage principal, Freddy Krueger, qui pourchasse ses victimes à travers leurs cauchemars.

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